0: depuis hier. Le président américain explique sur son réseau social que cet arrêt temporaire de l'opération vise à faciliter les négociations de paix avec l'Iran. Un peu plus tôt, pourtant, l'ambiance était à la surenchère verbale, avec une crainte de vacillement du cessez-le-feu en place depuis près d'un mois. Washington menaçait de reprendre ses combats contre Téhéran. La République islamique, de son côté, a de nouveau visé hier un site pétrolier situé aux Émirats arabes unis, pays allié d'Israël et des États-Unis. Les tensions au Moyen-Orient qui rendent toujours l'approvisionnement en hydrocarbures assez incertain. Et dans une rare interview accordée à la presse régionale, le patron de Total Energy prévient qu'il ne pourra pas maintenir son plafonnement des tarifs du carburant si le gouvernement décide de taxer les super-profits des entreprises pétrolières. C'est soit l'un, soit l'autre, insiste Patrick Pouyanné, alors que la gauche appelle à mettre en place un impôt exceptionnel sur les bénéfices engendrés par les géants de l'énergie par la guerre. La métropole d'Aix-Marseille, placée sous tutelle de l'État, une mesure rarissime, bien qu'attendue, puisque la semaine dernière, les élus locaux ont refusé de signer le budget 2026. Ils estiment que c'est le gouvernement qui est responsable du déficit de 123 millions d'euros de l'intercommunalité, car il a baissé ses dotations aux collectivités. C'est donc l'État qui devra décider des coupes à effectuer. Enfin, en football, Arsenal s'est qualifié pour la finale de la Ligue des Champions en battant l'Atlético Madrid ce soir sur un score de 1-0. Les Londoniens affronteront soit le PSG, soit le Bayern de Munich, qui eux s'affrontent demain. Lors du match aller, les Parisiens avaient battu les Allemands 5-4, 9 buts marqués en une demi-finale, un score exceptionnel. Il est 2h02, ce flash est désormais terminé et on passe à la météo.
1: Merci Tatiana. Ce mercredi, il pleut, il mouille, c'est encore la fête à la grenouille, la grisaille et les gouttes de pluie seront au rendez-vous sur la majeure partie du territoire. Et même si dans certains secteurs, comme en Provence-Alpes-Côte d'Azur, dans le sud-ouest ou encore dans les plaines du Roussillon, la journée va commencer avec quelques éclaircies et le ciel orageux sera vite de retour. Côté température, les minimales se situent entre 6 et 14 degrés. Pour les maximales, le mercure affichera 17 à Lyon, 19 à Marseille ou à Montélimar et jusqu'à 20 degrés près de Montpellier, de Perpignan ou encore de Nice.
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1: Il est 2h03 en ce qu'il en est de la météo à l'instant T. Beaucoup de pluie qui vous force bien évidemment à adapter votre comportement au volant. Il faut réduire votre vitesse et augmenter vos distances de sécurité avec les véhicules qui vous précèdent. Maintenant, je vais vous rejoindre pour vous rappeler si vous roulez près de Cannes sur la 8 en direction d'Aix-en-Provence et de Marseille que 5 km après la sortie 39, les Adrets, une voiture est en panne sur la voie de droite. D'ailleurs, le dépanneur vient d'arriver sur place pour prendre en charge ce véhicule. Vous pensez à bien vous en écarter, vous privilégiez de rouler sur les deux voies les plus à gauche, près du kilomètre 141. D'ailleurs, dans le même secteur, mais dans l'autre sens de circulation en direction de l'Italie, notez la fermeture de la sortie Mandelieu-Centre numéro 40. L'alternative, c'est de sortir à Mandelieu-Est numéro 41. Il y a aussi deux autres sorties fermées, toujours sur la 8 en direction de l'Italie. Il s'agit de Saint-Laurent-du-Var numéro 49 et de Nice-Saint-Isidore numéro 54. À chaque fois, vous empruntez la sortie suivante. Dans un cas, c'est Nice-Ouest. Et dans l'autre, c'est Nice-Est. Je vais maintenant vous rejoindre dans le Var. Notez que la bifurcation qui permet de passer de la 8, quelle que soit la direction, à la 57 en direction de Toulon, est fermée. L'alternative, si vous arrivez d'Aix-en-Provence, c'est de sortir à Brignoles, numéro 35. Et si vous venez de Nice, eh bien vous pouvez sortir au Muy, numéro 36. Et puis, dans les deux cas, vous empruntez le réseau secondaire pour rejoindre la 57 au Canet des Morts, numéro 13. Toujours dans le Var, notez la fermeture de la sortie Pugéville, numéro 10, sur la 57 en direction de Toulon. Il y a aussi le tunnel de Toulon, justement, qui est fermé dans les deux sens de circulation, ainsi que les sorties Lavalette 5A et 5B sur la 57 en direction de Nice. On va se rapprocher d'Aix-en-Provence cette fois. C'est la bifurcation qui permet de passer de la 8 direction Lyon-Marignane à la 51 en direction de Marseille qui est fermée. Vous pouvez sortir à Aix-Pont-de-l'Arc numéro 30 et emprunter le réseau secondaire pour rejoindre la 51. Et enfin, je vais vous rejoindre rejoindre dans le Gard. Notez que la sortie Garon numéro 2 de la 54 est fermée en direction de Nîmes. L'alternative, c'est de sortir après à Nîmes Centre numéro 1 et à Lyon, c'est la 7 qui est fermée en direction de Marseille entre Pierre-Bénite et Fézin. À chaque fois, ces fermetures, elles sont dues à des travaux au niveau des chaussées ou encore des portiques de signalisation, évidemment. C'est des travaux qui durent jusqu'au petit matin.
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On my mind, c'était Send the Drivers pour vous accompagner. Il est 2h passées de 8 minutes. Côté trafic, ça se passe bien. J'ai une bonne nouvelle. Le véhicule qui était en panne près de Cannes sur la 8 en direction d'Aix-en-Provence et de Marseille a été évacué par le dépanneur. Vous roulez à nouveau sans encombre dans ce secteur. Ce que je vous propose, c'est qu'on fasse le point sur vos conditions de circulation à 2h15. D'ici là, voici le retour de la musique. Et tout de suite, Marine Escroc.

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1: Il est 2h15, circulation parfaitement fluide à l'instant T. Vous êtes quand même gêné par du mauvais temps et des travaux de la nuit. C'est le cas notamment pour vous qui roulez près de Lyon sur l'autoroute A7 en direction de Marseille. Entre le secteur de Pierre-Bénite et de Fézin, l'autoroute est coupée pour des travaux d'entretien. Beaucoup plus au sud dans la région d'Aix-en-Provence, la bifurcation qui permet de passer de la 8 direction Lyon-Marignane à la 51 en direction de Marseille est fermée. Conséquence ici encore de travaux d'entretien. Pas de panique, l'alternative c'est de sortir à Aix-Pont de l'Arc numéro 30, de suivre le réseau secondaire pour rejoindre la 51. Dans le Var, c'est le tunnel de Toulon qui est fermé dans les deux sens de circulation, là aussi pour des travaux d'entretien. Vous suivez bien les déviations qui sont mises en place et privilégiez un passage par le centre-ville. Dans le Var, maintenant, la bifurcation qui permet de passer de la 8, quelle que soit la direction, à la 57 en direction de Toulon, est fermée pour effectuer des travaux sur la chaussée. Alors, si vous arrivez d'Aix-en-Provence, vous devez sortir à Brignoles, numéro 35, et rejoindre le Canet des Morts via le réseau secondaire. Et depuis Nice, vous pouvez sortir au Muy, numéro 36, et emprunter la DN7 pour rejoindre la 57. Encore une fois, au Canet des Morts, entrée qui porte le numéro 13. Il y a aussi d'autres sorties d'autoroutes qui sont fermées, notamment dans les Alpes-Maritimes, dans le Var ou encore dans le Gard. Je vous les détaille dans le prochain point complet sur vos conditions de circulation. En attendant, j'aimerais parler de la météo. Il pleut si vous roulez en vallée du Rhône ou encore près de la Côte d'Azur. Il faut donc adapter votre conduite. Écoutez tout de suite les conseils de Joris Dariès du centre de formation ECF by SPS.
2: Première problématique avec la pluie, c'est la visibilité. Donc, en conséquence de ça, faut s'assurer d'avoir des essuie-glaces en bon état pour pas que la pluie s'accumule sur le pare-brise et d'allumer les bons feux, notamment les feux de croisement. Deuxième chose, c'est les distances de freinage. Elles doublent, on peut prendre la règle du x2. La règle du x2 consiste à multiplier par 2 ces distances de sécurité.
1: Merci Joris Dariès, vous savez désormais tout. Le retour de la musique, et peut-être que celle-ci va vous rappeler des souvenirs. Far l'amore, Bob Sinclair et Tandiro avec Raffaella Cara.

c'était Matt Pokora. À 2h24, aucune difficulté de circulation à vous signaler, c'est la bonne nouvelle. On peut donc reprendre la route en musique aux côtés d'un grand artiste. Voici Queen.

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1: Il est 2h30 du matin et la nuit est marquée par des pluies parfois torrentielles, comme c'est le cas en ce moment même pour vous qui circulez près de la Côte d'Azur dans le secteur de Marseille et d'Aix-en-Provence. Pluie vraiment importante qui détrempe les chaussées, de la pluie aussi en vallée du Rhône, vraiment. Dans tous les secteurs que je viens d'évoquer, il faut absolument abaisser votre vitesse de circulation et augmenter vos distances de sécurité, notamment pour éviter les risques d'aquaplaning. Mis à part ça, quelques travaux de la nuit qui peuvent vous impacter. Dans les Alpes-Maritimes, 3 sorties de la 8 sont fermées en direction de l'Italie. Il y a par exemple Nice-Nord numéro 54. L'alternative, c'est de sortir à Nice-Est numéro 55. Il y a Saint-Laurent-du-Var numéro 49 qui est fermé. Là, vous pouvez sortir à Nice-Ouest numéro 50. Et dernière sortie fermée, c'est Mandelieu-Centre numéro 40. Là, vous pouvez sortir à Mandelieu-Est numéro 41. Dans le Var, notez que la bifurcation qui permet de passer la 8, quelle que soit la direction, à la 57 en direction de Toulon, est fermée là aussi pour des travaux sur la chaussée. Toujours dans le Var, il y a aussi la sortie Pugéville numéro 10 de la 57 qui est fermée en direction de Toulon. Vous pouvez sortir après à Cuers numéro 9. Il y a aussi le tunnel de Toulon qui est fermé dans les deux sens de circulation et la fermeture des sorties La Valette 5A et 5B qui est notable sur la 57 en direction de Nice. Je vais vous rejoindre dans la région d'Aix-en-Provence maintenant. La bifurcation qui permet de passer de la 8 direction Lyon-Marignane à la 51 direction de Marseille est fermée pour effectuer des travaux d'entretien. Et je vais maintenant quitter la région d'Aix-en-Provence pour vous rejoindre dans le Gard. Notez que la sortie Garon numéro 2 de la 54 est fermée en direction de Nîmes pour effectuer des travaux sur des portiques de signalisation. En attendant, vous pouvez sortir après à Nîmes Centre numéro 1. Et enfin, on va faire cap ensemble sur Lyon. Je vous rejoins pour vous informer que la 7 est fermée en direction de Marseille entre Pierre-Bénitz et Fézin, conséquence de travaux d'entretien. Mis à part ça, rien d'autre à vous signaler.
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1: Vous cherchez peut-être votre prochaine lecture pour les longs week-ends de printemps. L'autrice belge Adeline Dieudonné est de retour avec un nouveau roman, Dans la jungle. Révélée en 2019 avec La vraie vie, multi-récompensée, elle confirme aujourd'hui tout son talent. Elle sera notre invitée dans Marque-Page juste après un titre de Kid V.

0: C'est une V, c'était le titre. Et là, nous, ce qu'on a en ce moment, c'est beaucoup de pluie sur la route. Hormis ça, tout se passe plutôt bien. Dans Marque-Page, nous vous parlons aujourd'hui de l'un des romans marquants de ces dernières semaines, dans La Jungle, le quatrième livre de l'autrice belge Adeline Dieudonné. Elle est au micro de Francine Thomas.
1: Bonjour Adeline Dieudonné.
2: Bonjour.
1: Je voudrais que l'on reste à la première phrase de Dans la Jungle parce que vous excellez dans l'art de débuter une histoire. Je lis « Si le notaire est ému, il n'en laisse rien paraître. Tout est dit, je trouve. Il s'est passé quelque chose de suffisamment grave pour qu'on puisse imaginer qu'un notaire prend sur lui. Qu'est-ce qui s'est passé ?»
2: Arnaud, qui est un père de famille, tout ce qu'il y a de plus normal, a assassiné sa femme et leurs deux enfants avant de se suicider. Et donc là, on est dans l'étude du notaire avec les parents d'Arnaud, la mère d'Aurélie. Et donc, ils sont là pour la succession parce qu'évidemment, ils vont hériter de leurs enfants et de leurs petits-enfants.
1: Vous disséquez dans ce livre un féminicide avec une méticulosité implacable. Tout ce qui se met en place petit à petit, les reproches, les injonctions et puis la surveillance. Vous écrivez à propos d'Aurélie et de son mari Arnaud. Elle avait parfois peur qu'il puisse entrer dans sa tête et lire dans ses pensées. Elle pensait moins. L'emprise est telle qu'elle pense moins.
2: Oui, oui, oui. Là, on est déjà plus loin dans le roman parce que mon projet, c'était de remonter à la rencontre du couple et de voir comment ils sont rencontrés, comment ils sont mariés, comment il y a eu des années heureuses, en fait, avant d'en arriver à l'horreur et à la violence. Et c'est vrai que là, on est à un moment où elle se sent tellement surveillée qu'elle en arrive à penser qu'il l'entend penser.
1: Alors, le milieu dans lequel ça se passe est également très important. Un milieu où, je cite, on tutoie son banquier, on pratique l'optimisation fiscale et on se déplace en voiture de société. Il y a aussi dans ce roman une dissection très méticuleuse d'un microcosme bourgeois. Pourquoi avoir placé ce féminicide ici ?
2: Parce que c'est le milieu duquel je viens et que j'avais envie de le raconter en le situant très très précisément et donc en situant leurs conditions matérielles d'existence.
1: Et est-ce qu'il y a une spécificité de cette violence dans ce milieu-là ?
2: Oui, en fait je crois que on le sait maintenant, hein, les violences intrafamiliales, elles traversent tous les milieux sociaux. Contrairement au mythe qui a quand même longtemps vécu, c'est pas l'ouvrier alcoolique qui se défoule sur sa femme et ses enfants. Maintenant, je pense que chaque milieu social a ses spécificités et que selon qu'on exerce la violence, donc qu'on fasse plutôt partie des milieux sociaux aisés, ou selon qu'on la subisse, ce qui est le cas des classes populaires, en fait, on est à un bout ou à un autre de la violence et donc cette violence est présente dans la vie. Et donc, elle ne peut que ressurgir dans les familles. Mais donc, c'est pas exactement les mêmes tenants et aboutissants, mais ça reste de la violence.
1: Adeline Dieudonné, vous signez Dans la Jungle chez l'Iconoclaste, votre quatrième roman qui démontre une incroyable maîtrise de votre art littéraire, un roman implacable que vous allez dévorer, à moins que ce ne soit lui qui vous dévore. Merci beaucoup.
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1: Il est 2h45, c'est le moment de faire le point sur vos conditions de circulation. Je vous rassure, pas d'embûches sur votre trajet pour l'instant à vous signaler, si ce n'est une météo qui est très mauvaise. Il pleut des cordes près de Marseille, d'Aix-en-Provence, de Toulon, de Monaco ou encore en vallée du Rhône. Et je vous rappelle que sur l'autoroute, il pleut des cordes près de Marseille, d'Aix-en-Provence, de Toulon, de Monaco ou encore en vallée du Rhône. Et je vous rappelle que sur l'autoroute, lorsqu'il pleut, il fait

0: 2. Enfin, allumez les feux de croisement et les feux de brouillard avant, mais pas les feux de brouillard arrière, ça c'est interdit.
1: Merci Hélène Véron pour ces quelques rappels. Je vais quand même faire le tour avec vous des travaux de la nuit qui peuvent vous impacter. D'abord à Lyon, à noter que la 7 est fermée en direction de Marseille entre Pierre-Bénite et Fézin. Dans la région d'Aix-en-Provence, c'est la bifurcation qui permet de passer de la 8 direction Lyon-Marignane à la 51 direction de Marseille qui est fermée. Vous pouvez sortir avec Pont de l'Arc numéro 30 et emprunter le réseau secondaire pour rejoindre la 51. Dans le Var, vous êtes concerné par deux fermetures. D'abord le tunnel de Toulon dans les deux sens de circulation, mais aussi la bifurcation qui permet de passer de la 8, quelle que soit la direction, à la 57 en direction de Toulon qui est fermée. Alors si vous arrivez d'Aix-en-Provence, vous devez sortir à Brignoles numéro 35 et depuis Nice, vous pouvez sortir au Mi numéro 36, emprunter la DN7 pour rejoindre la 57 au Canet des Morts, entrée qui porte le numéro 13. Mis à part ça, tout se passe très bien. Il y a aussi quelques sorties d'autoroute qui sont fermées dans le Var, les Alpes-Maritimes ou encore dans le Gard. On fait le point là-dessus de façon détaillée dans un autre point qui arrive après les informations de 3 heures. Pour l'instant, je vous laisse en bonne compagnie. Voici George Michael, Spinning the Wheel.

Il est 2h52 sur la route, tout se passe bien dans le ciel, beaucoup moins vous êtes embêtés par de fortes chutes de pluie, beaucoup de pluie, je le vois sur les caméras qui sont dans nos studios, qui vous poussent évidemment à ralentir votre cadence. N'oubliez pas également d'augmenter vos distances de sécurité avec les véhicules qui vous précèdent pour rester et rouler en toute sécurité. Ce que je vous propose tout de suite, c'est de profiter d'un titre de Blur et puis d'une nouveauté signée Vernis Rouge, un titre qui s'appelle La Fille, pour arriver jusqu'aux informations de la rédaction.

0: Girls and Boys, c'était Blur pour vous accompagner jusqu'à l'actualité de la rédaction de Radio Vinci Autoroute. Il est tout juste 3h, je vous souhaite une très belle route.
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2: Bonsoir à toutes et à tous. Le chef de la diplomatie iranienne vient d'arriver à Pékin où il doit rencontrer tout à l'heure son homologue chinois. La Chine est un des alliés de l'Iran, un de ses principaux importateurs de pétrole. Mais ce déplacement intervient surtout à une semaine de la venue de Donald Trump dans le pays. Le président américain doit rencontrer Xi Jinping les 14 et 15 mai prochains. La dernière fois que le locataire de la Maison Blanche s'était rendu en Chine, c'était lors de son précédent mandat il y a 8 ans. Joe Biden, lui, n'avait jamais fait le déplacement. En attendant, au Moyen-Orient, la tension semble un peu retombée entre les États-Unis et l'Iran. Donald Trump a annoncé tout à l'heure qu'il suspendait le projet Liberté, mis en place hier pour escorter les navires souhaitant traverser le détroit d'Ormuz. Un petit peu plus tôt, Marco Rubio, le secrétaire d'État américain, avait lui assuré que la phase offensive de l'opération militaire lancée en février par les États-Unis contre l'Iran était désormais terminée. Le géant américain Amazon va étendre son empire en France. Le mastodonte du commerce en ligne annonce l'ouverture de 4 nouveaux centres de distribution dans le pays, en Eure-et-Loire, dans l'Oise, dans le Rhône et dans le Haut-Rhin. Le groupe va investir plus de 15 milliards d'euros et annonce la création de 7000 emplois au cours des 3 prochaines années. Les partisans d'une primaire unique de la gauche ne s'avouent pas vaincus, malgré l'officialisation dimanche de la candidature de Jean-Luc Mélenchon. Ils étaient réunis hier soir à Paris pour un premier grand meeting commun. Parmi les invités, Olivier Faure, le patron du PS, Marine Tondelier, la secrétaire nationale des écologistes, ou encore Clémentine Autain, ex-députée LFI, qui plaident tous pour un nouveau Front populaire pour les élections présidentielles de 2027. Une enquête pour homicide involontaire a été ouverte hier dans le Maine-et-Loire après la mort de 2 militaires dans un accident de plongée. Ils participaient à un exercice près d'Angers. Leurs corps ont été retrouvés à 6 mètres de profondeur. Et puis elle était devenue une véritable star en France dans les années 80 grâce à son rôle dans la série Château Vallon. L'actrice Chantal Nobel est morte hier à l'âge de 77 ans, lourdement handicapée à la suite d'un grave accident de voiture survenu en 1985. L'actrice n'avait jamais pu reprendre sa carrière. Il est 3h02, on passe aux prévisions météo.
0: Merci Tatiana. Ce mercredi, il pleut, il mouille, c'est encore la fête à la grenouille. La grisaille et les gouttes de pluie seront au rendez-vous sur la majeure partie du territoire, même si dans certains secteurs, comme en Provence, Alpes-Côte d'Azur, dans le sud-ouest ou encore dans les plaines du Roussillon, la journée va commencer avec quelques éclaircies. Malheureusement, le ciel orageux sera vite de retour. Côté température, les minimales se situent entre 6 et 14 degrés. Pour les maximales, le mercure affichera 17 à Lyon, 19 à Marseille ou à Montélimar et jusqu'à 20 degrés près de Montpellier, de Perpignan ou encore de Nice.
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0: Il est 3h passées de 3 minutes, circulation fluide. Je vais quand même vous rejoindre avec une information qui vous concerne. Vous qui roulez près de Cannes sur la 8 en direction d'Aix-en-Provence et de Marseille, 7 km après avoir passé la sortie 40, Mandelieu, une voiture est arrêtée sur le bas-côté, mais elle empiète sur la voie de droite qui a donc été neutralisée par Romain, l'homme en jaune qui se trouve sur place. En bref, il faut rouler sur les deux voies de gauche, près du kilomètre 150. Toujours sur la 8, mais dans l'autre sens pour vous qui roulez en direction de l'Italie, notez que 3 sorties d'autoroute sont fermées, conséquence de travaux. Mandelieu Centre, numéro 40, la sortie Saint-Laurent-du-Var, numéro 49, et la sortie Nice-Nord, numéro 54. On va faire cap ensemble sur le Var maintenant, où vous êtes concernés par des travaux de la nuit. La bifurcation qui permet de passer de l'autoroute A8 en direction d'Aix-en-Provence à la 57 en direction de Toulon est fermée. Vous devez sortir à Brignoles, numéro 35, et rejoindre la 57 au Canet des Morts, numéro 13, via le réseau secondaire. Toujours dans le Var, le tunnel de Toulon est fermé dans les deux sens de circulation. Je vais maintenant vous rejoindre dans la région d'Aix-en-Provence. La bifurcation qui permet de passer de l'A8 direction Lyon-Marignane à la 51 en direction de Marseille est fermée. Vous pouvez sortir à Expans de l'Arc, numéro 30, et suivre le réseau secondaire pour rejoindre la 51. Dans le Gard, la sortie Garon numéro 2 de la 54 est fermée en direction de Nîmes pour effectuer des travaux sur des portiques de signalisation. L'alternative, c'est de sortir après à Nîmes centre numéro 1. Et enfin, je vais faire un petit zoom sur la région lyonnaise. Notez que la 7 est fermée en direction de Marseille entre Pierre-Bénitz et Fézin. Conséquence ici de travaux. Et avant de vous quitter, car vous savez désormais tout ce qui concerne le trafic, je vais faire un petit peu de météo. Beaucoup, beaucoup de pluie en vallée du Rhône et surtout près d'Aix-en-Provence ou encore de la Côte d'Azur. Vous n'hésitez pas, vous réduisez votre vitesse, surtout quand les chaussées sont bien détrempées.
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Try. C'est un titre signé Dizzy. Il est 3h passées de 11 minutes. Pas de nouveauté côté circulation. Je reviens sur ce qui peut vous gêner en détail à 3h16. Mais pas d'inquiétude, hein, ça se passe plutôt bien pour vous. En tout cas, la circulation est fluide. Le retour de la musique, c'est pour tout de suite.

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1: Il est 3h16, on fait le point tout de suite sur vos conditions de circulation qui sont, si on oublie la météo, excellente. Par contre, beaucoup de pluie, hein, surtout près de la Côte d'Azur, mais aussi en Vallée du Rhône. Vous pensez à bien adapter votre comportement au volant. Mis à part ça, j'ai quelques informations qui vont vous concerner, notamment vous qui roulez près de la Méditerranée. Je vais commencer à vous rejoindre près de Cannes sur l'autoroute A8 en direction d'Aix-en-Provence et de Marseille. 7 km après la sortie 40, Mandelieu. Une voiture qui est en panne sur la voie de droite, près du kilomètre 150. Il faut rouler sur les deux voies les plus à gauche. De toute façon, il y a Romain, le man jaune sur place, qui vous indique en amont de bien vous décaler. Et d'ailleurs, j'apprends l'instant que le dépanneur est arrivé sur place pour prendre en charge ce véhicule. Deux informations qui vont vous concerner dans le Var et qui sont des zones de travaux. Conséquence, le tunnel de Toulon est fermé dans les deux sens de circulation, comme les sorties Lavalette 5A et 5B sur la 57 en direction de Nice. D'ailleurs, sur la 57, en direction de Toulon, par contre, il y a aussi la sortie Pugéville numéro 10 qui est fermée. L'alternative, c'est de sortir après à Cuers numéro 9. On va maintenant faire cap sur la région d'Aix-en-Provence. Notez que la bifurcation qui permet de passer de la 8 direction Lyon-Marignane à la 51 direction de Marseille est fermée. Vous pouvez sortir avec pont de l'Arc numéro 30 et suivre le réseau secondaire pour rejoindre la 51. Zoom maintenant sur la région lyonnaise. Notez que j'ai une information à vous donner. La fermeture de la 7 en direction de Marseille entre Pierre-Bénite et Fézin. Encore conséquence de travaux d'entretien. Vous savez désormais tout et je peux vous laisser tranquillement rouler à nouveau en compagnie de la musique. Voici Mario Biondi, I Can't Keep From Crying Sometimes.

Il est 3h23, vous écoutez Radio Vinci Autoroute, circulation bien fluide. Vous êtes embêté quand même par la météo qui est bien capricieuse cette nuit. On fait le point là-dessus, puis sur tout autre événement susceptible de vous gêner à 3h30. D'ici là, je vous laisse en très bonne compagnie. Christophe Maé, voici le titre La Lune, même si cette nuit, on ne la voit pas beaucoup à cause de la grisaille. On va pouvoir profiter du titre en musique.

priorité trafic, vous écoutez Radio Vinci Autoroute. Je vous rejoins, vous qui circulez près de la Seine-sur-Mer sur la 57 en direction de Toulon. Notez que les voies de circulation sont bien bien détrempées dans ce secteur. Abaissez radicalement votre vitesse au niveau du premier kilomètre de cette autoroute A57.

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1: Il est 3h30, la circulation est bien fluide, mais parfois compliquée à cause de la pluie. Hormis cette pluie, il y a aussi quelques zones de travaux qui vous impactent, notamment à Lyon. Notez que la 7 est fermée en direction de Lyon, entre Pierre-Bénite et Fézin. Dans le Gard, c'est la sortie Garon numéro 2 de la 54 qui est fermée en direction de Nîmes. L'alternative ici, c'est de sortir à Nîmes Centre numéro 1. Dans la région d'Aix-en-Provence, la bifurcation qui permet de passer de la 8 direction Lyon-Marignane à la 51 direction de Marseille est fermée. Vous pouvez sortir avec Pont de l'Arc numéro 30 puis emprunter le réseau secondaire. Dans le Var, le tunnel de Toulon est fermé dans les deux sens de circulation. Vous notez aussi la fermeture des sorties Lavalette 5A et 5B sur la 57 en direction de Nice. D'ailleurs, je vais faire un petit détour par la 57 et vous rejoindre, vous qui circulez près de Toulon, en direction de Toulon justement. 2 kilomètres après la sortie 3, Lavalette centre, puisque la chaussée semble être inondée dans ce secteur. Vous abaissez radicalement votre vitesse. Sur l'autoroute A8 maintenant, il y a deux sorties de l'A8 qui sont fermées en direction de l'Italie. Il s'agit de Mandelieu Centre numéro 40 ainsi que de Nice Nord numéro 54. À chaque fois, vous pouvez emprunter la sortie suivante. Dans un cas, c'est Mandelieu Est numéro 41 et dans l'autre, c'est Nice Est numéro 55. Vous l'aurez compris, je vous en ai parlé avec la chaussée qui était inondée sur la 57. Les routes sont bien détrempées à cause de la pluie. Vous adaptez bien votre conduite.
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1: Avec l'augmentation des prix du carburant et notamment du gasoil, certains automobilistes ont pu être tentés de rouler au gasoil non routier ou au fioul domestique. Mais que risque-t-il s'il passe à l'acte? Eh bien, nous poserons la question dans un instant à notre consultant juridique, Maître Éric Decomont. Rendez-vous dans l'automobile et la loi, juste après un titre de Louane, Immobile.
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0: Il est 3h35, rien de nouveau sur la route, mais je vous le répète, je le martèle même depuis plusieurs heures. Vraiment, adaptez votre comportement au volant si vous roulez sous la pluie, car les chaussées sont extrêmement détrempées dans le sud-est du pays. Tout de suite dans l'automobile et la loi, une question d'actualité en cette période de hausse des prix à la pompe. Francine Thomas est en compagnie de notre consultant juridique.
1: Bonjour Maître de Caumont.
2: Bonjour à toutes et à tous.
1: Que risque-t-on si on fait le plein de sa voiture avec du gazole non routier ou du fioul domestique au lieu du gasoil habituel? Au-delà d'un potentiel risque mécanique, est-ce qu'on a le droit de le faire?
2: Alors, sur le risque mécanique, je vais vous mettre à l'aise.
1: A priori non.
2: Non, y a a priori non. Pourquoi? Pour une raison très simple, c'est que tout ça c'est quasiment le même produit. La différence, elle est quoi? Eh ben, elle est la couleur. Par exemple, le fioul domestique est coloré en rouge, si je ne m'abuse. Ce qui permet aux forces de police, en soulevant le capot, de regarder si vous avez effectivement le vrai gazole, le vrai diesel qui est autorisé pour votre voiture, ou si vous avez, par exemple, du fioul domestique ou du GNR. Donc, quelle est la différence?
1: C'est les taxes.
2: Ben, bien entendu. C'est qu'effectivement, le gazole non routier, il est destiné à alimenter des véhicules, on va dire, professionnels. Et précisément parce que ce sont des utilisations prioritaires, on va dire, en tout cas privilégiées, de même que le fioul domestique pour se chauffer, eh bien, l'État fait un effort, ce qui fait qu'il y a une différence facile de 40 à 50 centimes, ce qui, en ces temps troublés, n'est pas négligeable, mais c'est formellement interdit, bien entendu, vous vous en doutez. Et vous savez que c'est pas le policier ou le gendarme qui va s'occuper de vous, c'est le douanier. Parce que les agents des douanes, comme les agents du fisc, ont des pouvoirs extraordinaires d'investigation. Et parmi leurs rôles, il y a effectivement celui-là. Et d'ailleurs, les sanctions sont prévues par le code des douanes.
1: Ah d'accord.
2: Pas par le code pénal. Donc, en l'occurrence, si on arrive à démontrer, et c'est très facile, que effectivement vous avez utilisé un gazole non routier ou vous avez utilisé du fioul domestique, eh bien, et on va vous dresser, bien entendu, contravention, et vous pouvez avoir des amendes qui vont jusqu'à 1 250 €, parce que c'est considéré en plus comme une fraude fiscale. Vous risquez jusqu'à 3 ans d'emprisonnement, risquez la confiscation du véhicule. Donc, ça va pas être triste, d'autant plus qu'encore une fois, je rappelle, non seulement ils peuvent vérifier dans le capot moteur, sur certains endroits où il y a des durées de transparente, quel est le carburant utilisé, mais ils peuvent aussi le vérifier avec des appareils spécifiques à la sortie de l'échappement.
1: Merci beaucoup Maître de Caumont, et pour retrouver sans cesse de nouvelles informations sur nos droits d'automobiliste, il y a votre site internet et l'adresse c'est maître-de-caumont.fr. À bientôt Maître.
2: À très bientôt.
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1: Il est 3h45, vous écoutez Radio Vinci Autoroute et tout de suite, on fait le point sur vos conditions de circulation. Circulation qui est d'ailleurs bien fluide à l'instant T, mais par contre vos conditions de conduite, elles sont plutôt mauvaises, conséquence de la pluie. En tout cas, c'est le cas pour vous qui circulez en vallée du Rhône, entre Lyon et Clermont-Ferrand, ou encore près de Monaco et de la Côte d'Azur, puisqu'il pleut des cordes. Conséquence, les chaussées sont parfois détrempées, voire inondées, comme c'est le cas au niveau de la sortie numéro 2 Toulon-Est. Si vous roulez sur la 57, en direction de Toulon comme de Nice et de l'autoroute A8, vraiment chaussée particulièrement détrempée dans ce secteur, n'hésitez pas à baisser radicalement votre vitesse. Maintenant, hormis ça, des travaux de la nuit qui peuvent vous impacter sur l'autoroute A57 directement. D'ailleurs, la sortie Puget-Vie numéro 10 est fermée en direction de Toulon pour effectuer des travaux sur la chaussée. Vous pouvez sur 57 directement. D'ailleurs, la sortie Puget-Vie numéro 10 est fermée en direction de Toulon pour effectuer des travaux sur la chaussée. Vous pouvez sortir après à Cuers.

à la 51 en direction de Marseille est fermée pour des travaux d'entretien. On fait cap ensemble sur le Gard. Notez là aussi qu'une sortie est fermée. Il s'agit de Garon. Elle porte le numéro 2 sur la 54 en direction de Nîmes. L'alternative, c'est de sortir après à Nîmes Centre numéro 1. Enfin, je vais m'arrêter avec une toute dernière information qui vous concerne près de Montpellier si vous roulez sur la 9 en direction de Barcelone. C'est un poids lourd qui est en panne juste après la jonction entre la 9 et la 709. Vous êtes concerné au niveau du kilomètre 108. Poids lourd qui est arrêté sur la voie de droite. Vous privilégiez donc de rouler sur les voies les plus à gauche dans ce secteur. Et un peu plus au nord, j'ai une dernière information qui vous concerne près de Lyon. La 7 est fermée en direction de Marseille entre Pierre-Bénite et Fézin, conséquence de travaux d'entretien. On va pouvoir reprendre ensemble la route en musique aux côtés de Lynn Collins, Think About It. 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

Tic-tac, Clean Bandit et Mabel pour vous accompagner. Il est 3h passées de 53 minutes. Pas de grosses difficultés de circulation à vous donner, à vous détailler. Par contre, des conditions météo extrêmement difficiles dans certains secteurs avec des pluies, parfois torrentielles. Évidemment, vous pensez à bien adapter votre comportement au volant. Ce que je vous propose maintenant, c'est qu'on reprenne la route en musique pour arriver jusqu'aux informations de la rédaction. Ça, ce sera à 4h. D'ici là, je vous laisse en bonne compagnie. Gaëtan Roussel, et juste avant ça, M pour vous accompagner.

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0: s'en va, Gaëtan Roussel, pour vous accompagner jusqu'à l'actualité de la rédaction de Radio Vinci Autoroute. Il est tout juste 4h. Très belle route à vous.
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2: Bonjour à toutes et à tous. Il n'y aura pas de pénurie de carburant cet été en France, assure le patron de Total Energy, après avoir tenu des propos un peu alarmistes en début de mois d'avril. En revanche, les prix à la pompe pourraient augmenter si le gouvernement décide de mettre en place une taxe sur les super profits des entreprises pétrolières. Habituellement très discret, Patrick Pouyanné a accordé une interview aux airs de mise en garde à deux quotidiens de la presse régionale. Il menace de lever le plafond des prix à la pompe si un nouvel impôt est mis en place à l'encontre des multinationales ayant fait un bénéfice record depuis le début de la guerre au Moyen-Orient. Sur le premier trimestre de cette année, le chiffre d'affaires de Total Energy a bondi de 51%. Le gouvernement, lui, promet de continuer d'aider les gros rouleurs tant que les prix du carburant seront aussi élevés. Seulement, les dispositifs de soutien mis en place vont changer d'échelle et d'ampleur, a fait savoir Sébastien Lecornu. Le Premier ministre donnera plus de précision en début de semaine prochaine. En attendant, au Moyen-Orient, la tension semble un peu retombée entre les États-Unis et l'Iran. Donald Trump a annoncé tout à l'heure qu'il suspendait le projet Liberté, mis en place hier pour escorter les navires souhaitant traverser le détroit d'Ormuz. Un peu plus tôt, Marco Rubio, le secrétaire d'État américain, avait lui assuré que la phase offensive de l'opération militaire lancée en février par les États-Unis contre l'Iran était désormais terminé. Après des heures de négociations, les trois passagers infectés à l'antivirus et placés en quarantaine sur un bateau de croisière dans l'Atlantique ont pu être évacués hier soir via le Cap Vert. Le reste des 134 passagers et membres d'équipage encore à bord va devoir patienter encore 3 à 4 jours de plus, le temps que le navire atteigne les îles Canaries. Trois personnes sont mortes des suites de l'infection détectée à bord du bateau. Des bombardements russes ont fait plus de 20 morts hier en Ukraine à quelques heures de l'entrée en vigueur d'un cessez-le-feu décidé par chacun des deux pays à l'approche des commémorations de la fin de la Seconde Guerre mondiale. Kiev annonce une trêve à partir d'aujourd'hui, Moscou à partir de demain. Enfin, les supporters du PSG auront les yeux rivés sur leur écran ce soir pour la demi-finale retour de la Ligue des Champions. Les Parisiens se déplacent à Munich une semaine après leur incroyable victoire sur les Bavarois, 5 à 4. Il est 4h02. Ce flash est désormais terminé. Place aux prévisions météo.
0: Merci Tatiana. Ce mercredi, il pleut, il mouille, c'est encore la fête à la grenouille. La grisaille et les gouttes de pluie seront au rendez-vous sur la majeure partie du territoire, même si dans certains secteurs, comme en Provence-Alpes-Côte d'Azur, dans le sud-ouest ou encore dans les plaines du Roussillon, la journée va commencer avec quelques éclaircies. Malheureusement, le ciel orageux sera bien vite de retour. Côté température, les minimales se situent entre 6 et 14 degrés. Pour les maximales, le mercure affichera 17 à Lyon, 19 à Marseille ou à Montélimar et jusqu'à 20 degrés près de Montpellier, de Perpignan ou encore de Nice.
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0: Il est 4h03, côté circulation, c'est bien fluide. Il y a encore quelques travaux de la nuit qui sont d'actualité avant de revenir là-dessus. Je vais parler un petit peu de cette pluie qui vous accompagne un petit peu partout dans ce quart sud-est du pays et puis pluie vraiment torrentielle du près de Nice, de Monaco ou encore de Cannes. Évidemment, lorsqu'il pleut, il faut adopter les bons comportements pour une route en toute sécurité. Écoutez Hélène Véron de l'association de prévention routière.
3: Réduisez votre vitesse, pas plus de 110 km/h sur l'autoroute, 100 km/h sur les voies rapides et 80 km/h sur les routes. Adaptez également vos distances de sécurité. Prévoyez l'allongement de la distance de freinage, elle peut être multipliée par 2. Enfin, allumez les feux de croisement et les feux de brouillard avant, mais pas les feux de brouillard arrière, ça c'est interdit.
0: Merci Hélène Véron. On revient tout de suite au trafic. Travaux de la nuit qui se poursuivent, c'est le cas à Lyon. Conséquence, la 7 est fermée en direction de Marseille entre Pierre-Bénite et le secteur de Fézin. Direction maintenant le département du Gard. Je vous rappelle que la sortie Garon numéro 2 de la 54 est fermée en direction de Nîmes. Cap sur l'Hérault maintenant, puisque vous qui roulez sur la 9 en direction de Barcelone, juste après avoir passé la jonction entre la 9 et la 709, il y a un poids lourd qui est en panne sur la voie de droite. Vous privilégiez donc de rouler sur les voies les plus à gauche au niveau du kilomètre 108. Je vais maintenant vous rejoindre dans la région d'Aix-en-Provence. La bifurcation qui permet de passer de la 8 direction Lyon-Marignane à la 51 direction de Marseille est fermée, conséquence de travaux d'entretien. Vous pouvez sortir avec Pont de l'Arc numéro 30 et suivre le réseau secondaire pour rejoindre la 51. Dans le Var, maintenant, notez que le tunnel de Toulon est fermé dans les deux sens de circulation. Il va falloir privilégier un passage par le centre-ville dans ce secteur. Je vais maintenant vous rejoindre dans les Alpes-Maritimes avec deux informations qui vont vous concerner à chaque fois sur la 8 en direction de l'Italie. Ces deux sorties qui sont fermées, il y a d'abord Mandelieu-Centre, numéro 40. L'alternative ici, c'est de sortir à Mandelieu-Est, numéro 41. Et il y a aussi la sortie Nice-Nord, numéro 54, qui est fermée. Et là, vous pouvez sortir à Nice-Est, numéro 55. Mis à part ça, tout se passe plutôt bien et je n'ai pas d'autres informations à vous donner.
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Closer, c'est un titre de Le Maître. Il est 4 heures passées de quasiment 10 minutes sur la route. Pas de nouvelles informations à vous donner. Tout se passe plutôt bien, excepté côté météo. Évidemment, on va reparler de tout ça ensemble. Mais pour l'instant, je vais vous laisser en compagnie de la playlist de Radio Vinci Autoroute. De quoi bien vous tenir réveillé. Gala et Angèle, ainsi que en duo avec Justice, arrivent tout de suite.

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1: Il est 4h16, circulation bien fluide, mais quand même quelques véhicules en panne qui peuvent gêner votre trajet. C'est le cas notamment près de Montpellier pour vous qui circulez sur l'A709 en direction de la ville de Sète. Un kilomètre après la sortie 32, Saint-Jean de Védas, un poids lourd en panne sur la voie de droite qui est donc neutralisée. Conséquence pour vous, eh bien, vous ne roulez plus que sur la voie de gauche au niveau du kilomètre 20. Même scénario, un poids lourd en panne, mais un petit peu plus au nord pour vous qui circulez dans le Vaucluse, et en tout cas qui souhaitez emprunter la 9 en direction de Barcelone. Ça se passe dans l'entrée 22, Roquemort. Il pourrait y avoir de la gêne au niveau de cette bretelle d'entrée. D'autres informations qui pourraient vous intéresser, ça va concerner des travaux de la nuit qui se poursuivent. C'est le cas notamment dans la région d'Aix-en-Provence, la bifurcation qui permet de passer de la 8 direction Lyon-Marignane à la 51 direction de Marseille est fermée. Pour vous, l'alternative sur place, c'est de sortir à Expont de l'Arc numéro 30 et d'emprunter le réseau secondaire pour pouvoir rejoindre la 51. On va faire cap ensemble maintenant sur le département du Var. Notez que le tunnel de Toulon est fermé dans les deux sens de circulation. Vous privilégiez un passage par le centre-ville. Et puis, notez aussi la fermeture des sorties Lavalette 5A et 5B sur la 57 en direction de Nice. D'ailleurs, j'ai une autre information qui vous concerne sur la 57, mais en direction de Toulon. La sortie Pugéville numéro 10 est fermée sur la 57. Vous pouvez sortir après à Cuers numéro 9. Et enfin, j'ai une toute dernière information qui me parvient à l'instant et qui va vous concerner cette fois dans le département des Alpes-Maritimes à proximité de Cannes. Si vous roulez sur la 8 en direction de l'Italie, 2 km après la sortie 40 Mandelieu, un cône se trouverait sur les voies de circulation au niveau du kilomètre 150 et il y a Romain qui est en train de se rendre sur place pour pouvoir le ramasser. Pas d'autres informations à vous donner côté trafic, par contre côté météo, je suis obligée de vous le rappeler. Beaucoup de pluie, notamment pour vous qui circulez entre Fréjus et la frontière italienne. Même scénario dans les Alpes de Haute-Provence, mais aussi près de Lyon et de Saint-Étienne. Vraiment, adaptez votre comportement au volant et ça passe évidemment par le fait de réduire votre vitesse de circulation. Ce que je vous propose tout de suite, c'est qu'on reprenne la route en musique. Et restez bien avec nous parce que je vais vous faire gagner des cadeaux dans les prochaines minutes. Pour l'instant, voici les Maroon 5, This is Love.

0: C'était les titres Girlfriend, un titre signé Taïk. Il est 4h25. Côté trafic, ça se passe plutôt bien, mais vous êtes quand même pas mal gênés par des pluies de forte intensité, notamment près de la Côte d'Azur ou encore en région lyonnaise. Évidemment, vous adaptez votre comportement au volant, mais surtout, on va tâcher de se changer les idées, d'oublier cette pluie. 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Je vous souhaite bonne chance et je vous laisse à nouveau en compagnie de la musique d'Hollywood and the Prick ou encore Emma pour vous accompagner jusqu'au prochain point sur vos conditions de circulation.
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1: Il est 4h passées de 31 minutes, circulation fluide, les points trafic passés se ressemblent. Ce qui vous gêne à l'instant T, c'est peut-être de la pluie, car la pluie tombe fort dans certains secteurs, ce qui vous pousse à réduire votre vitesse et à augmenter vos distances de sécurité avec les véhicules qui vous précèdent. C'est vraiment les bons réflexes à adopter. Et puis, des travaux de la nuit qui se poursuivent. Avant de les évoquer, je vais vous rejoindre, vous qui circulez près de Montpellier, sur la 709 en direction de la ville de Sète. Notez qu'au niveau de la sortie 32, Saint-Jean de Védas, un poids lourd est en panne. Il se trouve à cheval entre la bande d'arrêt d'urgence et la voie de droite qui a donc été neutralisée par les hommes et les femmes en jaune qui sont sur place. Donc au niveau du kilomètre 20, vous ne passez plus que sur la voie de gauche dans ce secteur. Je vais vous rejoindre maintenant dans le Gard pour vous rappeler que la sortie Garon numéro 2 de la 54 est fermée en direction de Nîmes pour effectuer des travaux sur des portiques de signalisation. Vous pouvez sortir après à Nîmes Centre numéro 1. Je vais partir à peine plus au nord et vous rejoindre, vous qui circulez dans le Vaucluse. Si vous souhaitez emprunter l'autoroute A9 en direction de Barcelone au niveau de l'entrée 22 Roquemort, notez qu'un poids lourd est en panne dans cette entrée. Et il y a donc de la gêne sur les voies de circulation dans ce secteur. Maintenant, je vais finir d'évoquer les travaux de la nuit avec vous. Et pour commencer, je vais vous rejoindre dans la région d'Aix-en-Provence. La bifurcation qui permet de passer de la 8 direction Lyon-Marignane à la 51 direction de Marseille est fermée. Ici pour effectuer des travaux d'entretien, alors vous pouvez sortir à Exploire l'Arc numéro 30, puis emprunter le réseau secondaire pour rejoindre à nouveau la 51. Et enfin, on va terminer ce point dans le Var. Le tunnel de Toulon est fermé dans les deux sens de circulation pour effectuer des travaux d'entretien. Vous privilégiez un passage par le centre-ville et j'ajouterai aussi la fermeture des sorties. La Valette 5A et 5B sont notables sur la 57 pour vous qui circulez en direction de Nice. Vous savez désormais tout du trafic.
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1: Partager la route pour réduire nos émissions et faire des économies. Une idée est devenue concrète pour de nombreux automobilistes. Les solutions sont nombreuses. Covoiturage, bus à la demande ou encore car longue distance. Ces pratiques gagnent du terrain partout en France. Reportage au cœur de ce que l'on appelle la mobilité partagée dans notre rendez-vous Décarbonons la route. Ça arrive juste après. Naestro, bella ciao.

0: C'était Bella Ciao. Il est 4h36, côté trafic, je n'ai pas de nouvelles informations à vous donner. C'est toujours bien fluide, mais vous êtes quand même pas mal embêtés par cette mauvaise météo. Je vous le rappelle, réduisez bien votre vitesse quand vous roulez sous la pluie. Tout de suite, décarbonons la route pour réduire les émissions de CO2 sur nos routes. Virginie Decorte, les solutions se multiplient.
1: Parmi ces solutions, le covoiturage domicile-travail. Il permettrait, selon l'ADEME, l'Agence de l'environnement et de la maîtrise de l'énergie, de réduire de 30 à 40% le nombre de véhicules sur certains axes saturés. Une pratique adoptée depuis plusieurs années par Thierry, Christian et Gilbert, trois Azuréens qui travaillent dans la même entreprise.
2: C'est évident qu'on a intérêt à se regrouper tous ensemble. Ça fait du gain de temps, évidemment, du gain d'argent. Et c'est plus sympa en plus.
3: Et puis également pour l'écologie, tant qu'à faire, si on peut éviter de prendre 3 voitures ou 4 voitures quand on est à 4, c'est toujours mieux. Voilà.
4: Écoutez, moi, donc, je suis sur Nice Nord, je travaille sur Cannes, donc le covoiturage, c'est aujourd'hui devenu une habitude. Et de plus, avec le prix du carburant, on essaie de le développer de plus en plus.
1: Autre solution en pleine montée, les cars longue distance, comme proposent Blablacarbus, Alza et Flixbus. Charles Billard est le porte-parole du leader européen.
5: On a des cars qui peuvent accueillir entre 50 et 80 personnes. On remplace environ 25-30 voitures sur la route. On a effectivement des gens qui utilisent nos services comme un moyen de joindre leur domicile à leur travail. Je pense à des trajets peut-être comme Rouen-Paris, Lille-Paris, Reims-Paris, entre Grenoble et Lyon, une de nos lignes qui marche le mieux. Évidemment, ça fait partie des solutions. On a beaucoup d'offres sur ce type de liaison qui fait entre 100 et on va dire 250 km. Tous nos cars en France sont à la norme Euro 6, donc ils émettent assez peu de CO2. 15 à 20% de notre flotte roule au carburant alternatif.
1: Autre alternative, les services de bus à la demande qui apparaissent comme une solution intermédiaire, en particulier dans les zones reculées. Ils représentent quelques millions de voyages par an en France, ce qui reste marginal quantitativement, mais stratégique dans des zones peu desservies.
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0: Je vous propose de retrouver une playlist 100% féminine pour aller jusqu'au prochain point sur vos conditions de circulation. Vous allez rouler en compagnie de la Belge Elena et de l'Américaine Taylor Swift.
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1: Il est 4h45. Au programme de votre point sur vos conditions de circulation, on va parler météo, véhicules en panne et travaux de la nuit qui se poursuivent. Pour commencer, je vous le rappelle, il pleut sur les autoroutes A8, A7, A72 ou encore A89. Il faut donc y adapter votre conduite. Écoutez tout de suite les conseils de Joris Darias du centre de formation ECF by SPS.
2: Première problématique avec la pluie, c'est la visibilité. Donc, en conséquence de ça, il faut s'assurer d'avoir des essuie-glaces en bon état pour pas que la pluie s'accumule sur le pare-brise et d'allumer les bons feux, notamment les feux de croisement. Deuxième chose, c'est les distances de freinage. Elles doublent en bon état pour pas que la pluie s'accumule sur le pare-brise et d'allumer les bons feux, notamment les feux de croisement. Deuxième chose, c'est les distances de freinage. Elles doublent. On peut prendre la règle du x2.

32 Saint-Jean-de-Védas, pour l'heure en panne sur la voie de droite. Vous roulez donc uniquement sur la voie de gauche au niveau du kilomètre 20. Autre poids lourd en panne, un petit peu plus au nord pour vous qui souhaitez entrer sur l'autoroute A9 au niveau de Roquemort numéro 22. Vous allez être gêné dans cette bretelle d'entrée juste après avoir passé la barrière de péage. On va maintenant évoquer les travaux de la nuit qui se poursuivent. Et pour ça, eh bien, on va faire cap sur la région d'Aix-en-Provence. La bifurcation qui permet de passer de la 8 direction Lyon-Marignane à la 51 direction de Marseille est fermée. Vous pouvez sortir à Aix-Pont-de-l'Arc en attendant numéro 30 et suivre le réseau secondaire pour pouvoir rejoindre la 51. Et dans le Var, c'est le tunnel de Toulon qui est fermé dans les deux sens de circulation. Vous suivez les déviations mises en place et privilégiez un passage par le centre-ville. Et voilà, vous savez désormais tout du trafic. On va donc pouvoir en profiter pour reprendre la route en musique. Voici Crowded House, Don't Dream It's Over.

C'était Julien Doré avec Paris-Séchelles à 4h55. Côté trafic, ça se passe très bien. Pas de bouchons pour l'instant à vous signaler. C'est extrêmement fluide. Toutefois, vous êtes peut-être dérangé par la météo ou par des travaux de la nuit qui se poursuivent. Évidemment, on va faire le point sur tout ça ensemble. Pour ça, je vous donne rendez-vous après 5 heures, après l'actualité et la météo. Et pour y arriver, on va encore pouvoir profiter d'un tout petit peu de musique sur Radio Vinci Autoroute. Je vais vous laisser en très bonne compagnie Sting et le titre « If I ever lose my faith in you ».

0: C'était Sting pour vous accompagner jusqu'à l'actualité de la rédaction de Radio Vinci Autoroute. Il est tout juste 5h, belle route.
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2: Bonjour à toutes et à tous. Le chef de la diplomatie iranienne a rencontré ce matin à Pékin son homologue chinois. La Chine est un des alliés de l'Iran, un de ses principaux importateurs de pétrole. Mais ce déplacement intervient surtout à une semaine de la venue de Donald Trump dans le pays. Le président américain doit rencontrer Xi Jinping les 14 et 15 mai prochains. La dernière fois que le locataire de la Maison Blanche s'était rendu en Chine, c'était lors de son précédent mandat il y a 8 ans. Joe Biden, lui, n'avait jamais fait le déplacement. En attendant, au Moyen-Orient, les États-Unis calment le jeu après une remontée des tensions au niveau du détroit d'Ormuz. Donald Trump a annoncé hier soir qu'il suspendait le projet Liberté, le temps de voir si un accord pouvait être finalisé et signé avec Téhéran. L'opération militaire américaine mise en place hier consistait à escorter les bateaux souhaitant traverser le passage maritime stratégique. Dans une rare interview accordée à la presse régionale, le patron de Total Energy prévient, il ne pourra pas maintenir son plafonnement des tarifs du carburant si le gouvernement décide de taxer les super profits des entreprises pétrolières. C'est soit l'un, soit l'autre, insiste Patrick Pouyanné, alors que la gauche appelle à mettre en place un impôt exceptionnel sur les bénéfices engendrés par les géants de l'énergie grâce à la guerre. Les partisans d'une primaire unique de la gauche ne s'avouent pas vaincus malgré l'officialisation dimanche de la candidature de Jean-Luc Mélenchon. Ils étaient réunis hier soir à Paris pour un premier grand meeting commun. Parmi les invités, Olivier Faure, le patron du PS, Marine Tondelier, la secrétaire nationale des écologistes, ou encore Clémentine Autain, ex-députée LFI. Tous plaident pour la résurrection du nouveau Front populaire pour les élections présidentielles de 2027. Une enquête pour homicide involontaire a été ouverte hier dans le Maine-et-Loire après la mort de deux militaires dans un accident de plongée. Ils participaient à un exercice près d'Angers. Leurs corps ont été retrouvés à 6 mètres de profondeur. Et puis en basket, l'AS Monaco a été éliminée hier soir en quart de finale de l'Euroleague par l'Olympiakos. Les Monégasques, déjà dépassés lors de leurs deux matchs précédents, n'ont pas pu lutter contre les Grecs qui les ont battus 105 à 82. Il est 5h02, je vous souhaite à tous une très belle journée. On passe aux prévisions météo.
0: Merci Tatiana. Ce mercredi, il pleut, il mouille, c'est encore la fête à la grenouille. La grisaille et les gouttes de pluie seront au rendez-vous sur la majeure partie du territoire. Et même si dans certains secteurs, comme en Provence-Alpes-Côte d'Azur, dans le sud-ouest ou encore dans les plaines du Roussillon, la journée va commencer avec quelques éclaircies, le ciel orageux sera malheureusement vite de retour. Côté température, les minimales se situent entre 6 et 14 degrés. Côté maximal, le mercure affichera 17 à Lyon, 19 à Marseille ou à Montélimar, et jusqu'à 20 degrés près de Montpellier, de Perpignan ou encore de Nice.
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0: Il est 5h03. Côté trafic, c'est bien fluide. Côté météo, par contre, ça l'est un peu moins. Pas mal de pluie qui vous accompagne, surtout autour de Lyon, près de Saint-Étienne ou encore de Clermont-Ferrand. C'est aussi le cas près de la frontière italienne et de Monaco. Évidemment, dans ces secteurs, vous pensez à bien adapter votre conduite. Mis à part ça, je vais tout de suite vous rejoindre, vous qui circulez dans le Vaucluse, si vous souhaitez emprunter la 9 au niveau de Roquemort. L'entrée 22, notez qu'un poids lourd est en panne juste après avoir passé la barrière de péage. Ça peut vous gêner sur les voies de circulation, donc vous abaissez votre vitesse en entrant sur l'autoroute dans ce secteur. À peine plus au sud, dans le Gard, la sortie Garon numéro 2 de la 54 est fermée en direction de Nîmes pour effectuer des travaux sur des portiques de signalisation. Alors vous pouvez sortir après à Nîmes Centre numéro 1. Je quitte le Gard et je vous rejoins près d'Aix-en-Provence. La bifurcation qui permet de passer de la 8 direction direction Lyon-Marignane à la 51 direction de Marseille est fermée, et ce pour effectuer des travaux d'entretien. Pas de panique, il existe une alternative. Vous pouvez sortir à Expont-de-l'Arc numéro 30 et suivre le réseau secondaire pour pouvoir rejoindre la 51. Et enfin, je vous rejoins dans le Var. Notez que le tunnel de Toulon est fermé dans les deux sens de circulation. Il va falloir privilégier un passage par le centre-ville. Et notez aussi la fermeture des sorties Lavalette 5A et 5B sur la 57 en direction de Nice. Et voilà, vous savez tout du trafic.
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La chanson d'amour, c'était la douce voix de Mentissa en ce tout début de journée. Il est 5h passées de 11 minutes. Côté trafic, tout se passe vraiment bien pour l'instant. Je vous laisse en très bonne compagnie des Earth, Wind and Fire pour bien vous réveiller. Et juste après, on fait un point sur vos conditions de circulation. Boogie Wonderland.

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1: Il est 5h16 et à l'instant T, même si sur la route tout se passe plutôt bien, dans le ciel ce n'est pas le même scénario. En tout cas, si vous roulez entre Valence et Lyon, près de Saint-Etienne, de Clermont-Ferrand ou encore de Monaco, vous le remarquez, vous êtes accompagné par la pluie. Évidemment, vous pensez à bien réduire votre vitesse et augmenter vos distances de sécurité dans ces secteurs, puisque le risque d'aquaplaning avec des chaussées détrempées est bien présent. Côté travaux de la nuit, il y en a qui ne sont pas encore terminés. Par exemple, dans le Gard, notez que la sortie Garon numéro 2 de la 54 est fermée en direction de Nîmes. En attendant sa réouverture, vous pouvez sortir à Nîmes centre numéro 1. Dans la région d'Aix-en-Provence, la bifurcation qui permet de passer de la 8 direction Lyon-Marignane à la 51 en direction de Marseille est fermée. Vous pouvez sortir à Expont de l'Arc numéro 30, puis emprunter le réseau secondaire pour rejoindre la 51. Et dans le Var, notez que le tunnel de Toulon est fermé dans les deux sens de circulation. Pour effectuer des travaux d'entretien, vous suivez les déviations mises en place et privilégiez un passage par le centre-ville dans ce secteur. Avant de vous quitter, j'ai une toute dernière information à vous donner qui va vous concerner, vous qui roulez dans le Vaucluse et qui souhaitez emprunter la 9 en direction de l'Espagne. Notez qu'un poids lourd est en panne au niveau de cette bretelle d'entrée. Il y a de la gêne. Vous abaissez bien votre vitesse dans ce secteur. Maintenant que vous savez tout sur le trafic, je vous propose de revenir à la musique. Voici Alicia Keys.

Ah, c'était Lynn avec une nouveauté, le titre Dans ton téléphone. J'en profite pour vous rappeler, pas de téléphone au volant, attendez d'être arrêté sur une aire de repos, une aire de service, ou encore mieux, d'être arrivé à destination finale. Côté trafic, ça se passe toujours aussi bien. On va poursuivre un petit peu en musique. Voici Mortiba.

0: Il est 5h29 et si on revenait à l'infotrafic, je vous propose de faire deux points ensemble dans moins de 30 secondes.
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0: Il est 5h30, en ce tout début de journée, la circulation est parfaitement fluide, les bouchons du matin ne sont pas encore en place, ça c'est la bonne nouvelle. Par contre, il y a quand même quelques informations qui vont vous intéresser, j'en suis certaine. D'abord, si vous souhaitez rejoindre l'autoroute A9 dans le Vaucluse, au niveau de l'entrée 22 Roquemort, notez qu'il y a un poids lourd qui est en panne juste après la barrière de péage et qui vous gêne, que vous souhaitiez rouler en direction de l'Espagne comme de Lyon. Maintenant, il y a aussi des travaux de la nuit qui sont encore d'actualité pour l'instant. Dans le Gard, la sortie Garon numéro 2 de la 54 est fermée en direction de Nîmes. L'alternative, c'est de sortir après à Nîmes Centre. Plus au sud, dans la région d'Aix-en-Provence, la bifurcation qui permet de passer de la ville direction Lyon-Marignane à la 51 direction Marseille est fermée pour effectuer des travaux d'entretien. Là, vous pouvez sortir avec Pont de l'Arc numéro 30 et suivre le réseau secondaire pour rejoindre la 51. Et enfin, dans le Var, notez que le tunnel de Toulon est fermé dans les deux sens de circulation. Il va falloir privilégier un passage par le centre-ville. C'est vraiment tout ce que j'avais à vous donner comme information. Si je n'ai pas évoqué votre situation ailleurs, c'est que la circulation est vraiment fluide et que rien ne peut gêner votre trajet, si ce n'est la pluie qui vous gêne encore près de la frontière italienne ou encore autour de Lyon, de Saint-Étienne et Clermont-Ferrand. Évidemment, si vous roulez à travers les gouttes, vous pensez à adapter votre comportement au volant.
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0: Dans un instant, Play Replay. Vous avez certainement entendu parler de la Casa des Papel. L'un des personnages emblématiques est de retour dans la saison 2 du spin-off de la série Berlin et la Dame à l'Hermine. Un nouveau braquage se profile, cette fois à Séville. Vous saurez tout juste après un titre de Clara Luciani. Voici la grenade.

0: Il est 5h35 et je ne peux que vous conseiller de prendre garde, voici, à la pluie près de Lyon notamment. Pensez bien à adapter votre comportement au volant. Il faut aussi que je vous parle des travaux de la nuit qui ne sont pas encore finis. Ce que je vous propose, c'est qu'on fasse le point ensemble à 5h45. Voici Play Replay. Aujourd'hui, Mathilde Ferrière nous parle de Berlin et La Dame à l'Hermine, la saison 2 du spin-off de La Casa de Papel, est centrée sur Berlin, un personnage aussi charismatique qu'imprévisible.
1: Séville, un beau décor pour réfléchir au prochain cas en toute quiétude.
2: Il y a des personnages qu'on n'oublie pas, et Berlin en fait partie.
3: J'admire votre talent. J'ai une proposition. J'aimerais que vous vouliez pour moi un tableau de Léonard de Vinci, La Dame à l'Hermine.
2: Netflix dévoile Berlin et La Dame à l'Hermine, un nouveau chapitre très attendu de l'univers de la série La Casa des Papel. Après Paris, la série change de décor et s'installe à Séville. Un nouveau lieu, une nouvelle équipe et un plan aussi élégant que risqué.
4: T'es devenu fou ? Tu as dit oui ?
5: Non, j'ai pas non plus dit oui. J'ai dit qu'il fallait que j'y réfléchisse.
4: Tu vas nous embarquer dans un plan aussi confus qu'hasardeux.
3: Par orgueil.
5: Comment savoir si je peux te faire confiance ?
6: Ça, tu le sauras jamais, mais tu pourras le ressentir.
2: Au centre du récit, un objectif mystérieux. Des alliances fragiles et Berlin, plus que jamais maître du tempo. Entre jeu de dupes, rapport de force et décisions irréversibles, la série explore une autre facette du personnage sans jamais lever complètement le voile.
3: Préparez-vous, ça va être l'opération la plus extraordinaire de toute l'histoire.
1: J'espère que vous êtes prêts, c'est l'heure du lever de rideau.
2: Berlin et la Dame à l'Hermine, une nouvelle partie s'ouvre et comme souvent avec Berlin, rien ne se passe jamais comme prévu. Série à retrouver dès le 15 mai sur Netflix.
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1: Il est 5h45, vous écoutez Radio Vinci Autoroute. Tout de suite, on fait le point sur vos conditions de circulation qui sont plutôt bonnes si on oublie la pluie. Pas de bouchons pour l'instant, circulation fluide. Je vais quand même revenir avec vous sur des travaux de la nuit qui se poursuivent. C'est le cas notamment dans la région d'Aix-en-Provence. La bifurcation qui permet de passer de la 8 direction Lyon-Marignane à la 51 direction de Marseille est fermée. En attendant, vous pouvez sortir à Expont de l'Arc numéro 30 et suivre le réseau secondaire pour rejoindre la 51. À part ça, je vais maintenant vous rejoindre dans le Vaucluse avec la seule information purement trafic que j'ai à vous donner. Vous allez être concernés, vous qui souhaitez rejoindre la 9 en direction de l'Espagne comme de Lyon au niveau de l'entrée 22 Roquemort, puisque au niveau de juste après avoir passé la barrière de péage, un poids lourd est en panne dans cette entrée. Mis à part ça, je vous l'ai dit, tout se passe bien. Un mot quand même pour vous qui êtes concernés par les averses de pluie, notamment près de Clermont-Ferrand, de Saint-Étienne et de Lyon. Vous pensez à bien adapter votre conduite et par là, je veux dire réduire votre vitesse et augmenter vos distances de sécurité avec les véhicules qui vous précèdent. Et si on revenait ensemble à la musique, ce que je vous propose, c'est de passer le prochain kilomètre en compagnie d'Aloe Black, The Man.

C'était Blessings, duo Calvin Harris et Clémentine Douglas. Il est 5h54, côté trafic, ça se passe bien, c'est bien fluide, pas d'événement vraiment pour vous gêner sur les voies de circulation. Par contre, dans le ciel, près de Lyon, ça s'est dégradé, il pleut parfois bien fort, même scénario près de Clermont-Ferrand et de Saint-Étienne. Je vous fais confiance, vous pensez à bien abaisser votre vitesse de circulation dans ces secteurs. Près de la Méditerranée, la bonne nouvelle, c'est qu'il ne pleut quasiment plus. Ça devrait durer au moins cette matinée légère accalmie avant le retour de la pluie. Ce que je vous propose, c'est de faire le point sur vos conditions de circulation. Mais ce sera seulement après les informations de 6h avec d'autres copilotes d'ici là. Voici Kinvé et avant ça, I am.

0: Regarde-moi, c'était Kinvé pour vous accompagner jusqu'à l'actualité de la rédaction de Radio Vinci Autoroute. Il est tout juste 6h, très belle route.
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2: Bonjour à toutes et à tous. Il n'y aura pas de pénurie de carburant cet été en France, assure le patron de Total Energy après avoir tenu des propos un peu alarmistes il y a une semaine. En revanche, les prix à la pompe pourraient augmenter si le gouvernement décide de taxer les super profits des entreprises pétrolières. Habituellement très discret, Patrick Pouyanné a accordé une interview aux airs de mise en garde à deux quotidiens de la presse régionale hier soir. Il menace de lever le plafonnement des prix du carburant en cas de mise en place d'un nouvel impôt à l'encontre des multinationales ayant fait un bénéfice record depuis le début de la guerre au Moyen-Orient. Sur le premier trimestre de cette année, le chiffre d'affaires de Total Energy a bondi de 51%. En attendant, au Moyen-Orient, la tension semble un peu retomber entre les États-Unis et l'Iran. Donald Trump a annoncé hier soir qu'il suspendait le projet Liberté mis en place pour escorter les navires souhaitant traverser le détroit d'Ormuz. Un peu plus tôt, Marco Rubio, le secrétaire d'État américain, avait lui assuré que la phase offensive de l'opération militaire lancée en février par les États-Unis contre l'Iran était désormais terminée. Après des heures de négociations, les trois passagers infectés à l'antivirus et bloqués sur un bateau de croisière dans l'Atlantique ont enfin pu être évacués hier soir via le Cap-Vert. Le reste des 134 passagers et membres d'équipage va devoir patienter encore 3 à 4 jours de plus, le temps que le navire atteigne les îles Canaries. Les autorités redoutent un foyer de contamination alors que 3 personnes sont mortes des suites de l'infection détectée à bord il y a quelques jours. L'Ukraine fait état d'une attaque russe ce matin dans la région de Zaporijjia, alors que Kiev a entamé à minuit un cessez-le-feu unilatéral. Le président Volodymyr Zelensky avait prévenu que l'armée ukrainienne répondrait de manière symétrique à toute violation de son cessez-le-feu. La Russie, elle, réclame une trêve pour ses commémorations de la fin de la Seconde Guerre mondiale, célébrée le 9 mai. Enfin, les supporters du PSG auront les yeux rivés sur leur écran ce soir pour la demi-finale retour de la Ligue des Champions. Les Parisiens se déplacent à Munich une semaine après leur incroyable victoire sur les Bavarois. Un match d'anthologie avec 9 buts marqués, 5 pour les Français, 4 pour les Allemands. Le Paris Saint-Germain dispose donc d'une petite avance. Il est 6h passé de 2 minutes dans une heure. C'est Thibaut Desnoël qui vous présentera l'essentiel de l'actualité. Pour l'instant, place aux prévisions météo.
3: Merci Tatiana, c'est un mercredi encore pluvieux qui s'annonce sur la majeure partie du pays. Quelques éclaircies matinales et timides dans le sud-ouest de la région Provence-Alpes-Côte d'Azur. Mais globalement, les passages nuageux vont persister et donner encore quelques averses. Le ciel va rester encombré aujourd'hui avec des pluies fréquentes, voire orageuses par endroits cet après-midi, surtout en plaine et sur les reliefs. Et quelques éclaircies quand même sur le littoral. La limite plus neige, elle s'établit autour des 2000 mètres d'altitude sur les Alpes, comme dans les Pyrénées si vous devez voyager. Et puis pour les températures, elles sont un peu en baisse ce matin. C'est 6 à 14 degrés que l'on relève de la montagne à la mer. 18 à 22 degrés pour les maximales en Méditerranée. Puis le retour du soleil, même voilé, est prévu pour demain, jeudi, dans la région.
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3: L'infotrafic à 6h03, ça se passe bien globalement, en dépit du mauvais temps. Attention, chaussée glissante encore une fois, Camille, vous le rappelez aussi, vous réduisez votre vitesse, vous augmentez les distances de sécurité, même à cette heure-ci, même si vous n'êtes pas encore trop nombreux. Les travaux de la nuit avec le mauvais temps qui ne sont pas encore tout à fait terminés, du côté d'Aix-en-Provence, j'attire votre attention sur le fait que la bifurcation qui permet de passer de l'autoroute A8 en direction de Lyon-Marignane à la 51 en direction de Marseille reste fermée pour effectuer donc des travaux d'entretien. Et bien évidemment, si vous pouvez vous éviter un peu le secteur ou bien vous anticiper en quittant l'autoroute en amont, notamment sur les différentes sorties d'Aix-en-Provence. Voilà ce qu'il faut savoir. Donc pour le trafic, globalement, je vous l'ai dit, ça se passe bien. On va suivre les évolutions ensemble et on se retrouve à 6h15.
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Les Bass Bumpers sont sur Radio Vinci Autoroute. Avant de retrouver Jérémy Frérot, quelques mots de vos conditions de circulation pour vous dire qu'elles sont bonnes. Malgré la pluie, il n'y a pas de difficultés particulières pour ce mercredi matin. Attention toutefois aux chaussées glissantes et aux travaux qui ne sont pas encore tout à fait terminés. Depuis l'autoroute A8 à Aix-en-Provence, vous ne pouvez pas prendre l'autoroute A51 en direction de Marseille. La bifurcation reste encore en travaux. Les équipes sont sur place et ça devrait se terminer d'ici quelques minutes. On va en reparler.

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1: Il est en concert à Monaco près de nous, c'est vendredi au Grimaldi Forum. Jérémy Frérot est sur Radio Vinci Autoroute. Et vos conditions de circulation alors ? Eh bien c'est maintenant.
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1: Il est 6h15 et ce matin ça se passe bien, les travaux de la nuit sont tous terminés, du côté d'Aix-en-Provence c'est rentré dans l'ordre aussi depuis la 8, vous pouvez prendre la 51 en direction de Digne ou donc en direction de Marseille et poursuivre au-delà du réseau Vinci Autoroute, donc tout est terminé. Toutefois méfiez-vous du mauvais temps, ça ce n'est pas terminé, cet épisode pluvieux orageux d'ailleurs qui touche encore la région Provence-Alpes-Côte d'Azur pour aujourd'hui, des chaussées glissantes par endroits même s'il y a quelques éclaircies notamment sur la Côte d'Azur, ailleurs ça reste un petit peu plus instable pour ce matin, c'est surtout sur le sud-ouest de la région. Quoi qu'il en soit, dès qu'il pleut, il faut réduire votre allure et augmenter les distances de sécurité. Vous le savez, je ne vous apprends rien. Le 8 mai en perspective avec un nouveau week-end prolongé pour en profiter pleinement, mais surtout Bison Futé qui sort ses drapeaux colorés. On va parler des prévisions de trafic juste après Jessie J ce matin.

0: Merci d'écouter Radio Vinci Autoroute. C'était Jessie J à l'instant. Côté trafic, pas d'évolution et c'est plutôt positif. Ça signifie que ça reste fluide. Et puis au chapitre météo, de la pluie encore pour aujourd'hui. On aura l'occasion d'en reparler.
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0: Le mois de mai et les ponts qui l'offrent. Le 8 mai, une nouvelle fois, c'est la perspective d'un week-end prolongé avec de très nombreux déplacements aussi attendus sur les routes. Dès demain jeudi, ce sera la journée la plus chargée dans les deux sens de circulation. Bison futé, voie rouge dans le sens des départs sur l'ensemble du territoire et c'est du orange pour les retours. Circulation très dense dès le début d'après-midi jusqu'en début de soirée, en particulier sur les grands axes vers la côte atlantique, les frontières du nord-est, l'Auvergne-Rhône-Alpes bien sûr, et la côte méditerranéenne avec des difficultés qui seront accentuées par les trajets de travail-domicile en milieu d'après-midi et que pourrait se prolonger donc tard dans la soirée. Vendredi, c'est du vert sur l'ensemble du territoire, sauf en Ile-de-France et en Auvergne-Rhône-Alpes, où Bison Futé hisse le drapeau orange pour les départs. C'est à 11h, vous allez être plus nombreux. Samedi, drapeau vert sur tout le pays et dimanche, drapeau vert dans le sens des départs, mais ce sera du orange pour les retours.
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Les honnêtes à l'instant, c'est sur Radio Vinci Autoroute. La suite, c'est Sienna Spiro. Et puis, nous reviendrons sur vos conditions de circulation. Pour ce matin, ça se passe bien parce que c'est fluide. Les travaux de la nuit sont tous terminés. Mais attention, encore une fois, à la pluie. On se retrouve donc dans 3 minutes.

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1: Il est 6h30 et ça se passe bien pour ce matin, pas de difficultés particulières. À cette heure-ci, il est encore tôt, le trafic s'écoule donc normalement sur toute la région où vous m'entendez. Attention encore une fois au mauvais temps, la pluie qui persiste pour aujourd'hui, pour ce mercredi matin, début de journée, des chaussées donc glissantes puisque détrempées, humides par les dernières pluies de la nuit. Je compte sur vous pour toujours maintenir de bonnes distances avec les véhicules devant vous et surtout donc restez maître de votre véhicule. On va se retrouver pour refaire un point sur vos conditions de circulation tout à l'heure à 7h moins le quart. S'il se passe quelque chose d'ici là, je vous tiens informé. Et d'ailleurs, c'est le cas, puisque aux accès de la 8 sur la Côte d'Azur, un véhicule est en panne. Il s'agirait d'un fourgon en difficulté pour emprunter l'autoroute au niveau de Nice-Saint-Isidore en direction de l'Italie. Dépanneurs, patrouilleurs, tout le monde est prévenu.
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1: Cette semaine, dans notre rendez-vous dédié à la santé, nous allons parler d'une maladie qui concerne plus d'une femme sur deux et aussi certains hommes, la cystite. Alors, bonne nouvelle, il est désormais possible de la dépister en pharmacie et d'obtenir un traitement antibiotique sans passer par le médecin. Tous les détails, cet après-midi.

0: Vianney qui a fini sa cabane dans les bois, qui va pouvoir y composer son prochain album et qu'on aura plaisir à retrouver ici bientôt sur le 107.7. Vos conditions de circulation, ça se passe plutôt bien, pas d'évolution encore une fois, c'est surtout du gris, de la pluie, mais la fluidité qui l'emporte, il est tôt ce matin. Le rendez-vous santé, c'est chaque semaine sur cette antenne en partenariat avec le magazine Bien-être et Santé. Et Charlotte Latour du 107.7 est avec Juliette Legros, directrice de la rédaction du magazine.
1: 50 à 60% des femmes adultes contractent au moins une cystite au cours de leur vie. C'est énorme. Et les hommes aussi peuvent être sujets aux cystites. Aujourd'hui, nous parlons donc diagnostic et soins avec vous, Juliette Legros. Déjà, qu'est-ce que c'est qu'une cystite ?
2: Alors en fait, on l'appelle plus communément infection urinaire. Donc ça se situe au niveau de la vessie. Et c'est provoqué le plus souvent par une bactérie. Les symptômes, ils sont bien connus des femmes qu'on a eues. Il y a des brûlures à la miction, des envies pressantes et répétées d'aller aux toilettes, ou encore une pesanteur dans le bas-ventre. Et c'est quand même une infection qui est presque exclusivement féminine, mais quelques hommes la rencontrent quand même.
1: Pour les femmes, désormais, le dépistage peut se faire en pharmacie.
2: Oui, les pharmaciens, ils sont autorisés à réaliser un test de dépistage et à orienter derrière la patiente vers une prise en charge adaptée. Donc le mode opératoire, il est très simple. La patiente, elle recueille un échantillon d'urine dans un flacon que lui a fourni le pharmacien. Le pharmacien analyse avec une petite bandelette urinaire et le résultat est disponible en quelques minutes seulement.
1: Alors attention, hein, cela dit, je crois pour les femmes enceintes et les hommes ou tout patient qui se trouve dans une situation dite atypique, là pour le coup, il faut une consultation du médecin.
2: Oui, c'est ça. Ces populations, elles sont d'emblée orientées vers une consultation médicale. Et c'est pour cette raison qu'on parle de dépistage uniquement pour les cystites dites simples. Et c'est le pharmacien qui va déterminer ça grâce à un cadre qui est bien établi avec des critères. Le premier, c'est l'âge. La patiente, donc, doit être âgée entre 16 et 65 ans. Ensuite, il va vérifier qu'il s'agit de symptômes évocateurs de cystite aiguë simple avec une infection qui est apparue récemment, pas plus de 3 dans les mois qui ont précédé et sans signe de complications. Mais c'est très souvent le cas. Et donc, si tous ces critères sont remplis, il peut réaliser le test qui a un nom un peu barbare, le TROD, l'acronyme de test rapide d'orientation diagnostique.
1: Et si ce test est positif, c'est antibiotique directement, on passe même pas chez le médecin, il n'y a pas de prescription ?
2: Voilà, c'est ça. Si le test confirme la cystite et qu'il n'y a aucune contre-indication, le pharmacien, il délivre immédiatement l'antibiotique qui est recommandé. Donc, c'est une prise unique, donc très pratique. Et en plus, j'ajoute que le dispositif, il est pris en charge par l'assurance maladie et la complémentaire santé.
1: Bah, c'est une belle avancée, ça. Merci beaucoup, Juliette Legros. Bien-être et santé magazine à retrouver dans toutes les pharmacies partenaires.
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0: Merci d'écouter Radio Vinci Autoroute, 6h37 ce matin. J'espère que vous allez bien. Je vous souhaite une bonne route. Ça se passe bien, c'est fluide, vous serez à l'heure. La suite, c'est Will Smith ou encore Jason Derulo.
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1: Will Smith est sur Radio 1 sur Autoroute. Ce titre, d'ailleurs, tiré du film Wild Wild West, et c'était en 1999. La suite avec les Cassius, et nous reviendrons sur vos conditions de circulation. D'ailleurs, la moitié de Cassius se produit en festival cet été.

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0: Weekend et sur Radio Vinci Autoroute. Merci d'être avec nous. Le 7-9 commence, il est tout juste 7h. Bon mercredi.
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2: Bonjour à tous, direction le détroit d'Ormuz ce matin où Donald Trump a annoncé cette nuit la suspension de son projet Liberté, c'est-à-dire l'escorte de navires dans ce détroit. Elle était en place depuis seulement une journée, le temps de voir si un accord pouvait être finalisé et signé avec l'Iran, explique le président américain. Il évoque de grands progrès dans les discussions. Pendant ce temps-là, le prix du baril de pétrole frôle toujours les 110 dollars et en France, Total Energy assure qu'il ne pourra pas maintenir son plafonnement des prix dans ses stations-service en cas de taxe sur les super-profits. C'est ce que dit le PDG du groupe, Patrick Pouyanné, dans une interview aux journaux au Sud-Ouest et la République des Pyrénées. Une taxe sur les super-profits réclamée par la gauche, alors que Total a profité de bénéfices records de près de 5 milliards d'euros au premier trimestre de cette année. Le prix du kérosène lui inquiète, les compagnies aériennes mais surtout les voyageurs. Les vacances d'été à l'étranger sont-elles menacées? Ce sera l'objet d'une réunion aujourd'hui à Bercy, entre le ministre de l'économie et les compagnies aériennes. Il sera question des prix, des politiques d'annulation et du respect des consommateurs, précise le gouvernement. Amazon promet des milliers d'emplois en France. Le géant de l'e-commerce annonce la création de 4 nouveaux sites logistiques dans l'Oise, dans l'Eure-et-Loire, le Rhône ou encore le Haut-Rhin. Des centres de distribution qui, pour certains, verront le jour dès cette année. Amazon prévoit au total d'y créer 7000 emplois en CDI. Le football, Arsenal en finale de la Ligue des Champions pour la deuxième fois de son histoire et 20 ans après la première. Le club londonien a battu l'Atlético Madrid d'Antoine Griezmann hier soir en demi-finale retour, 1-0. Les Gunners en finale et affronteront le vainqueur de Bayern Munich PSG, deuxième demi-finale retour ce soir à 21h. Léger avantage aux Parisiens après leur succès, 5-4 au match aller. Il est 7h02, fin de ce flash, dans un instant le trafic après la météo.
0: Merci Thibaut, un mercredi qui s'annonce encore pluvieux sur la majeure partie du pays. Quelques éclaircies matinales, même timides, dans la région Provence-Alpes-Côte d'Azur, sur la Côte d'Azur pour l'instant. Mais globalement, les passages nuageux vont persister et donner encore des averses pour aujourd'hui. Le ciel va rester encombré, des pluies fréquentes, voire orageuses par endroits cet après-midi sont annoncées, surtout en plaine et sur les reliefs. La limite pluie-neige s'établit autour des 2000 mètres d'altitude sur les Alpes, comme sur les Pyrénées si vous devez voyager. Les températures, elles sont en baisse ce matin. 6 à 14 degrés de la montagne à la mer, puis 18 à 22 pour les maximales en Méditerranée. Et le retour du soleil, même voilé, est prévu pour demain, jeudi, dans la région.
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0: Le 7-9, votre rendez-vous d'info. On se met en mode week-end prolongé. Ça tombe bien, on a tout prévu pour en profiter pleinement, notamment parce que le 107.7 est partenaire du Rockfest. Ce festival de rock, 3 jours de pur son, c'est à Nice, au Théâtre de Verdure. Et en partenariat avec le 107.7, d'ailleurs, le Rockfest reverse aussi ses bénéfices à des associations qui aident les enfants hospitalisés ou en situation de handicap. Et puis, dans un autre registre, aussi une exposition à voir. On partira au Centre Caumont d'Aix-en-Provence pour l'expo dédiée à Toulouse-Lautrec.
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0: 7h03, j'espère que vous allez bien ce mercredi matin. Un peu de soleil près de Toulon, de Nice ou même de Monaco, là où il y a un petit peu plus de monde ce matin. Ailleurs, c'est plus gris, certes, pour l'instant, surtout en Provence. Mais globalement, côté trafic, pas de longs bouchons à traverser. Il y aura quand même un peu d'attente au-delà du réseau Vinci Autoroute pour rejoindre Monaco en quittant la 8 et la 500 par la sortie 56 de Monaco, au-delà du tunnel sur la moyenne corniche. C'est déjà un bon quart d'heure pour votre trajet. Et puis du côté de Toulon, du côté de Marseille, d'Aix-en-Provence, ça se charge un peu, mais rien difficile. Il est encore tôt.
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0: Les stars Sailor à l'instant sur Radio Vinci Autoroute, Luz Casal ou encore M Pokora pour la suite du programme Toton Musique. Et nous reviendrons dans le 7-9 sur vos conditions de circulation qui pour ce matin sont plutôt bonnes.
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conseiller aurait été à votre sécurité. Il y aurait des animaux près des voies de circulation, peut-être des chevreuils repérés près des voies entre Digne et Sisteron. Votre repère sur la 51 entre les sorties 21 et 22, tout près de Sisteron, vallée du Jabron.

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1: Et il est temps de se retrouver à 7h passée 17 minutes. Globalement, ça se passe encore bien à cette heure-ci. Toutefois, il y a un petit peu de monde aux endroits habituels pour ce mercredi matin. C'est le cas déjà pour rejoindre Monaco ou au-delà du réseau Vinci Autoroute. C'est un petit quart d'heure sur la moyenne corniche par la sortie 56 pour rejoindre la Principauté. Un peu de monde près de Nice, d'Antibes ou encore un peu plus près de Toulon et de Marseille. Mais par exemple, entre Aix-en-Provence et Marseille, même au-delà du réseau Vinci Autoroute, ça se passe plutôt bien. Votre trajet se fait en moins d'une demi-heure. Des infos à 7h. Si déjà une nouvelle info me parvient, un poids lourd est en panne aux accès de la 8 à Antibes pour prendre l'autoroute en direction de l'Italie et de Nice. Dans l'entrée d'Antibes, méfiez-vous, un poids lourd peut gêner votre passage. Et puis sur l'autoroute près de Sisteron, il y aurait des animaux sur la 51, peut-être des chevreuils aperçus. Tout près de Sisteron, vallée du Jabron, à savoir l'échangeur 22, que ce soit en direction des Alpes ou de Marseille, méfiez-vous, le patrouilleur est déjà en route. Et c'est déjà le deuxième week-end prolongé du mois de mai. On fait le plein d'idées de sortie dans un instant avec tout d'abord ce festival de rock caritatif à Nice en partenariat avec Radio Vinci Autoroute. C'est le Rockfest. Élisée Moon, lui, est de passage à Valoris avec son dernier spectacle. Et puis, une cité des sciences a ouvert ses portes en Pays Aixois. On va en reparler après Renaud.

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0: Renault, Mister Renard, et fait ses 50 ans de carrière actuellement. Renault est sur Radio Vinci Autoroute. Vos conditions de circulation aussi. On va y revenir dans quelques instants avec des animaux près des voies de circulation. Il pourrait y avoir des chevreuils sur la 51, près de Digne, près de Sisteron, surtout Vallée du Jabron, la sortie numéro 22. On se retrouvera pour reparler du trafic dans quelques minutes, mais pour tout de suite, place au week-end, à la détente, aux idées de sortie avec la première partie de l'agenda des sorties. Rire, exploration et rock caritatif au programme de ce week-end entre Côte d'Azur et Provence. Et on commence avec du gros son à Nice, en partenariat avec le 107.7. C'est le Rockfest. Je vous emmène. Événement incontournable pour les amoureux du rock, c'est le Rockfest ce week-end à Nice. 3 soirs de concert au profit cette année de l'association Sourire à la vie, association qui propose des séances de sport sous forme de jeux aux enfants hospitalisés ou en situation de handicap. Côté programmation, il y en a pour tous les goûts. Écoutez Fabrice Miguet, président de l'association Un Max de Bruit, à l'origine de l'événement.
1: Tout à fait, il y en a vraiment pour tous les goûts. Le vendredi, c'est un petit peu plus axé sur le métal avec des groupes qui représentent System of Down ou Linkin Park. Le samedi, ce sera un petit peu plus hard rock. Il y a un tribute à Iron Maiden, un tribute à Motley Crue, un tribute à Guns N' Roses, à Trust. Et le dimanche, c'est un petit peu plus pop-rock, un tribute à The Corrs, un tribute à Bon Jovi, un énorme tribute à Led Zeppelin, et surtout, tout ça en présence de Norbert Krief, le guitariste de Trust, Manu Lanvin, et ils auront, eux, 1h15 de set le dimanche pour s'exprimer avec des musiciens locaux. Et on a l'honneur qu'ils soient nos parrains, tous les deux, et qu'ils soient, en tout cas pour Norbert, présents tous les ans depuis 2015. On est vraiment très très heureux de les avoir avec nous.
0: Le Rockfest, c'est au Théâtre de Verdure de Nice. Pour toutes les infos, rendez-vous sur le site d'un max de bruit.fr. Du rock à l'humour, on reste sur la Côte d'Azur où Elise Moon est de passage ce samedi à Valoris, salle du Minotaure. Tout est dans le titre car avec Cactus, l'artiste signe un spectacle audacieux qui n'épargne aucun travers de notre société, le tout entre stand-up et bien sûr sketch à personnage dont il a le secret. On termine avec cette adresse à retenir pour une sortie en famille car Explora arrive en Provence. On laisse ici libre cours à son imagination dans cette véritable fabrique de curiosité à Gardanne, un laboratoire de science pour s'amuser, tester, manipuler et même inventer. Un lieu ludique pour petits et grands.
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0: Restez à l'écoute du 107.7, la suite du programme en musique avec les Dire Straits et nous reviendrons sur le trafic. Ce matin, il y a surtout du monde à Monaco.
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1: L'infotrafic, il est 7h30 et globalement ça se passe bien, même s'il y a un peu de monde aux endroits habituels. Alors c'est le cas à Toulon, près du tunnel de Toulon, c'est le cas pour rejoindre Marseille depuis Aubagne, depuis Aix-en-Provence où 5-10 minutes de plus sont nécessaires, mais aussi dans les Alpes-Maritimes, un peu plus près d'Antibes, de Nice, vous patientez aux endroits habituels, sur la 8 essentiellement en direction de l'Italie, et là où c'est un peu plus long, c'est même au-delà du réseau Vinci Autoroute, il faut un quart d'heure sur la moyenne corniche, au-delà de la 8 et de la 500 pour rejoindre Monaco. Ceci étant dit, plusieurs infos dans le détail à vous donner ou vous rappeler. Déjà, un dépanneur va devoir intervenir. Les forces de l'ordre sont sur place. Un poids lourd est en difficulté aux accès de l'autoroute à Antibes. C'est pour prendre l'autoroute A8 en direction de Nice et de Ventimille. Sur l'A8, dans le Var, des obstacles ont été signalés, se confirment d'ailleurs, entre le bas-côté et la voie de droite. Le patrouilleur se met en route. C'est Mohamed qui va intervenir après le péage de Fréjus-Capitou. C'est 10 km plus loin sur l'A8 en direction de Nice. Donc, vous anticipez, pensez à sa sécurité en réduisant votre allure, bien sûr, et en vous décalant en conséquence sur les voies disponibles, les voies les plus à gauche. Je terminerai ce point en vous disant qu'Hérald aussi va intervenir, cette fois sur l'autoroute A51 près de Sisteron, car des animaux, des chevreuils, ont été signalés près des voies de la 51, Sisteron, Vallée du Jabron, c'est l'échangeur 22 pour repère.
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1: Normalement, on devrait quand même avoir du beau temps pour ce week-end prolongé le 8 mai en perspective. Et nous, on a tout prévu avec ce long week-end. On vous propose un focus sur la nouvelle exposition à Aix-en-Provence au Caumont Centre d'Art dédié à Toulouse-Lautrec. Et puis, deux ambiances. L'une plutôt luxe et innovation au Top Marque de Monaco. Et puis l'autre plus nature avec le festival de randonnée du pays d'Aubagne et de l'Étoile. Restez avec nous pour en savoir plus. Les détails, c'est après Paolo Nutini.

0: Vous écoutez Radio Vinci Autoroute, on va revenir sur le trafic dans quelques instants. Pour tout de suite, place aux idées de votre week-end prolongé avec la deuxième partie de l'agenda des sorties avec Salon du Luxe, rando, mais aussi expo au programme. Comment Centre d'Art d'Aix-en-Provence se transforme en machine à remonter le temps et nous replonge dans l'atmosphère bohème de Montmartre à la belle époque. En consacrant jusqu'au 4 octobre une exposition à Toulouse-Lautrec, créateur d'icônes, l'un des artistes majeurs de la belle époque, celui qui avait le don de transformer personnalités anonymes en véritables icônes modernes à travers ses affiches et portraits reconnaissables entre tous. Fanny Girard, conservatrice du musée Toulouse-Lautrec d'Albi et co-commissaire de l'exposition.
1: Toulouse-Lautrec, c'est un dessinateur et un peintre, mais également un lithographe, et il s'est vraiment illustré dans ce domaine-là, en particulier avec ses affiches, donc qui sont en effet des affiches réalisées en lithographie en couleur. Et il révolutionne tout à fait ce genre en intégrant notamment des influences du japonisme, des influences de l'art nouveau, et surtout en proposant vraiment un langage synthétique qui va parfaitement avec l'affiche de type publicitaire, l'affiche qui va promouvoir des cabarets, des cafés-concerts, qui va promouvoir des danseuses, qui va promouvoir des romans, des journaux, etc. Et en fait, il parvient à créer un langage vraiment publicitaire qui va se poursuivre et se retrouver dans les affiches du XXe siècle.
0: Immersion dans l'œuvre de Toulouse-Lautrec, la bohème des rues de Montmartre, la grandeur des nuits parisiennes, c'est la nouvelle exposition à voir au Caumont Centre d'Art, accessible en quittant l'autoroute A8 par la sortie 30B ex-Pont de l'Arc. Changement d'ambiance, encore plus de supercars, de motos, de bateaux, d'innovations technologiques, d'horlogerie de luxe. La 21e édition de Top Marque se tient à Monaco au Grimaldi Forum jusqu'à dimanche, avec parmi les nouveautés de cette année, 1500 m² dédiés aux plus grands préparateurs de tuning auto. Et puis notre respiration, c'est la 17e édition du Festival de Randonnée en pays d'Aubagne et de l'Étoile. 3 jours pour explorer les massifs et villages du territoire, une 30aine d'itinéraires à découvrir pour des balades sportives, gourmandes, culturelles ou même nocturnes. Idéal pour marcher au cœur de la Provence et de ses trésors naturels. Bon week-end.
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0: Merci d'écouter le 107.7, la suite avec Maëlle ou encore Elephant C. Eugénie. Nous reviendrons sur vos conditions de circulation. Il faut parfois 5-10 minutes de plus sur votre trajet pour arriver à destination. Entre Antibénis, il y a du monde, à Monaco aussi, un petit peu plus près de Toulon, au sud de Cuers sur la 57. Et puis, pour rejoindre Marseille depuis Aubagne, depuis Aix, rien trop long, vous l'aurez compris, pour ce mercredi matin où la pluie visiblement se calme un peu aussi.
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1: Un nouvel aperçu du trafic à 8h moins le quart ce mercredi matin. La pluie de la nuit dernière a laissé les chaussées glissantes, mouillées. Donc la première chose, c'est de ne pas serrer trop près le véhicule qui vous précède. Et bien sûr, de respecter aussi les limitations de vitesse, toujours à baisser lorsqu'il pleut. Alors à cette heure-ci, moins de pluie. Mais toutefois, aujourd'hui, avec ces passages nuageux et ce ciel qui va rester encombré, elle n'est jamais très loin. Le trafic s'écoule plutôt bien pour ce mercredi matin. Les difficultés, on parle surtout de ralentissement. C'est une dizaine de minutes de plus sur votre trajet. C'est le cas entre Antibénis, par exemple, sur la 8 en direction de l'Italie, surtout dans ce sens. 5 minutes de plus depuis Nice pour rejoindre Antibes dans l'autre en direction de Cannes. Et puis pour Monaco, parce que c'est là que vous patienterez, au-delà du réseau Vinci Autoroute, c'est une demi-heure régulièrement sur la moyenne corniche en quittant la 8 et la 500 par la sortie 56. Si vous arrivez de Menton pour Monaco, vous prenez la sortie 58 Roquebrune-Cap-Martin. Et là, 10-15 minutes aussi de difficulté vous attendent sur le réseau secondaire. Je reviens sur le réseau Vinci Autoroute, cette fois dans le Var pour rejoindre Toulon, où vous patientez sur la 57 au-delà de Cuers, toute la traversée de Solliès pour rejoindre aussi la Farlède et Pierre-Ronde. Au total, c'est 10-15 minutes aussi pour ce ralentissement-là en direction de Toulon et puis un peu de monde près de la Valette du Var ou encore aux portes du tunnel en direction de Nice et de Draguignan. Pour rejoindre Marseille dans les Bouches-du-Rhône depuis Aix, depuis la 8, même s'il y a du monde à la bifurcation à 8 à 51, ça se passe plutôt bien. Aix-Marseille, c'est un trajet que vous ferez en une petite demi-heure et il faut compter aussi une dizaine de minutes de plus depuis Aubagne pour rejoindre Marseille, quasiment une demi-heure donc sur la 50 pour rejoindre la cité phocéenne. À cette heure-ci, des évolutions puisqu'il n'y a plus d'obstacles dans le Var. Mohamed est intervenu pour récupérer les obstacles aperçus et signalés après Fréjus qui sont donc bien confirmés. Fin de l'intervention ici. Et puis, si vous êtes du côté de l'autoroute A51 près de Sisteron, des animaux, chevreuils, ont été aperçus plusieurs fois près des voies de circulation de la 51 et surtout de l'échangeur 22 avec un patrouilleur qui s'est mis en route pour pouvoir aussi les éloigner. Vous, vous êtes entre Digne et les Alpes, bien sûr, vous anticipez. S of Base pour la musique. Marine, Sia, c'est le suite du programme sur le 107.7.

À l'instant, Marine, sur Radio Vinci Autoroute, la suite avec Ace of Base ou encore This Is en duo avec Kid Cudi. Nous reviendrons sur vos conditions de circulation. Comptez une dizaine de minutes de plus pour vos trajets, 10-15 minutes entre Antibes-Nice notamment, du Monde à Monaco, au-delà du réseau Vinci Autoroute aussi, puis 10 minutes de plus depuis Cuers pour rejoindre Toulon, même un petit quart d'heure sur la 57 en direction de Marseille. Et pour Marseille, depuis Aubagne.

comme depuis Aix, il y a du monde aussi. Surtout à la bifurcation à 8 à 51, vous en avez l'habitude. Des animaux près des voies aussi, j'attire votre attention, près de Sisteron, Vallée du Jabron, l'échangeur 22 de la 51. Avec le patrouilleur qui est en intervention, c'est Hérald. Pensez à sa sécurité, que ce soit en direction de Marseille ou en direction de Gap. Je compte sur vous vraiment pour bien anticiper, rester attentif. La suite, ce sera l'actu à 8h. Le 7-9 se poursuit en musique avec Ace of Base.

0: Merci d'être avec nous, il est 8h. Et on se retrouve pour le trafic juste après l'actu. Bon mercredi.
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2: Bonjour à tous. Donald Trump fait volte-face. Le président américain revient déjà sur son projet Liberté dans le détroit d'Ormuz, à savoir l'escorte des navires dans ce détroit mis en place depuis un jour. Le président américain a annoncé cette nuit sa suspension, le temps de voir si un accord pouvait être finalisé et signé avec l'Iran. Le locataire de la Maison Blanche, optimiste à ce sujet, a évoqué de grands progrès dans les négociations. En France, Total Energy menace d'augmenter les prix. Le géant pétrolier assure qu'il ne pourra pas maintenir son plafonnement des prix des carburants en cas de taxe sur les superprofits, taxe réclamée par la gauche, alors que Total a profité de bénéfices records de près de 5 milliards d'euros au premier trimestre cette année. Les compagnies aériennes, elles sont attendues aujourd'hui à Bercy, réunion au ministère de l'économie pour organiser les vacances d'été face à la flambée du prix du kérosène et la menace d'annulation de vols. La guerre qui se poursuit aussi en Ukraine, au moins 22 morts a déploré hier dans des bombardements russes. Le président Zelensky dénonce le cynisme absolu de Moscou. Moscou qui réclame une trêve vendredi et samedi pour les commémorations de la fin de la Seconde Guerre mondiale. Un investissement de 15 milliards d'euros sur 3 ans. Amazon veut renforcer sa présence en France avec la création de 4 plateformes logistiques dans l'Oise, dans l'Eure-et-Loire, le Rhône ou encore le Haut-Rhin. Plateforme qui devrait permettre de générer quelques 7000 emplois en CDI. On en vient au football et à la Ligue des Champions. Après 20 ans d'attente, Arsenal va disputer la deuxième finale de son histoire. Les Gunners ont battu l'Atlético Madrid hier soir en demi-finale retour 1-0. Le club londonien attend désormais de connaître son adversaire. Ce sera soit le Bayern Munich, soit le PSG. Les Parisiens ont un petit but d'avance après leur victoire à l'aller. Match retour donc en Allemagne ce soir à 21h. Pour l'heure, il est 8h02. Merci de votre attention. On passe à la météo.
0: Merci Thibaut. C'est un mercredi encore assez pluvieux qui s'annonce sur la majeure partie du pays, avec quelques éclaircies matinales et timides sur la région Provence-Alpes-Côte d'Azur. Mais globalement, les passages nuageux vont persister et donneront encore de belles averses, voire même des orages cet après-midi encore par endroits, en plaine comme sur les reliefs. Ça devrait être un petit peu plus calme en bord de mer. La limite pluie-neige, elle s'établit autour des 2000 mètres d'altitude pour aujourd'hui sur les Alpes comme sur les Pyrénées si vous voyagez. Et côté mercure, les températures sont en baisse pour ce matin. On relève 6 à 14 degrés de la montagne à la mer, puis 18 à 22 degrés annoncés pour les maximales en Méditerranée. Le retour du soleil, même voilé, est prévu pour demain, jeudi, dans toute la région.
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0: Nous allons découvrir le quatrième roman de l'autrice belge Adeline Dieudonné. Elle est notre invitée dans Marque-Page dans ce 7-9. Et puis, avant 9h tout à l'heure aussi, le magazine des mobilités dans un autre registre. Nous parlerons des milliers de places qui doivent être supprimées dans tout le pays d'ici la fin de l'année. Et ce n'est peut-être qu'un début. Difficile donc de se garer en ville. Le Mobilimag dans un instant.
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0: C'est plutôt calme ce matin, 8h03, c'est gris par endroits côté ciel, c'est bleu sur la Côte d'Azur ou même un petit peu plus près du Var et de Toulon, et forcément ça reste instable pour toute la journée, donc méfiez-vous, surtout qu'il a beaucoup plu la nuit dernière, les chaussées sont encore glissantes. Et si je vous fais cette piqûre de rappel, c'est parce qu'à l'heure de pointe, forcément on est plus nombreux sur la route, on maintient toujours de bonnes distances avec les véhicules devant vous surtout, pour pouvoir rester maître de votre véhicule en cas de coup de frein et éviter donc de glisser sur les voies de circulation humides. Le trafic pour ce matin, pas de trop longs bouchons, mais il faut quand même compter régulièrement entre 10 et 15 minutes de plus pour votre trajet. Alors c'est le cas si vous êtes dans les Alpes-Maritimes notamment, sur l'autoroute A8 en direction de l'Italie, depuis Cannes pour rejoindre Nice, la promenade des Anglais, c'est plus d'une demi-heure ce matin dans ce sens. On compte 20 bonnes minutes dans l'autre, en direction de Marseille et d'Aix-en-Provence. Sur le contournement de Nice, pas de difficulté, rien de comparable avec hier matin, notamment. Et puis, pour rejoindre Monaco, faudra surtout être plus patient sur le réseau secondaire, car au débouché de la sortie 56 et donc du tunnel de Monaco sur la 500 et sur la moyenne corniche, régulièrement, c'est entre 20 et 30 minutes qu'il vous faut pour votre trajet. En arrivant de Menton, pour rejoindre Monaco, vous prenez la sortie 58 Roquebrune-Cap-Martin, qui reste assez libre à cette heure-ci, mais c'est sur le réseau secondaire que vous patientez aussi, jusqu'à une bonne dizaine de minutes. 10 minutes, c'est aussi le temps temps qu'il faut sur l'A57 dans le Var, au sud de Cuers, pour traverser Solliès et rejoindre donc le secteur de la Farlède en direction de Toulon. Puis, dans ce sens, la traversée de la vallée du Var est bien dense, mais ça se traverse en quelques minutes vraiment. Et dans l'autre sens, vous traversez Toulon, un petit peu de monde aux portes vraiment du tunnel de Toulon en direction de Nice et de Hyères, moins de 5 minutes pour passer ce secteur sur l'autoroute A50 entre Sifour, donc la Seyne-sur-Mer, et le tunnel de Toulon. Je me décale maintenant avec Mouv, vous aussi dans les Bouches-du-Rhône, pour vous dire que sur l'A8 à Aix-en-Provence, ça se passe plutôt bien, même à la bifurcation A8 à 51. Certes, c'est soutenu, mais rien de trop long à traverser, que ce soit en direction des Alpes ou de Marseille. D'ailleurs, les temps de parcours, même au-delà du réseau Vinci Autoroute, pour votre information, Aix-Marseille, c'est moins d'une demi-heure entre la 51 et la 7. Et puisque nous parlons des portions gérées par la direction des routes Méditerranée, Aubagne-Marseille, c'est une petite demi-heure aussi sur la 50. Je terminerai juste en vous donnant un véhicule en panne. C'est un poids lourd qui s'est immobilisé sur l'aire dédiée aux poids lourds situé dans le Var. C'est l'aire du Réran. Elle est entre Fréjus et Cannes sur la 8 en direction de Nice. Et en récupérant en fait l'autoroute, en quittant l'aire, vous apercevrez le patrouilleur qui assiste donc le conducteur de ce poids lourd tombé en panne anticipée. Je compte sur vous. Le prochain point détailliste à 8h15.
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0: Et Alain Souchon, c'est maintenant. Je ne sais pas si vous avez eu l'occasion d'assister à sa dernière tournée accompagnée de ses deux fils, qui a été diffusée d'ailleurs ce concert au cinéma. Mais si ce n'est pas le cas, vraiment, essayez de vous procurer les images. Voici Full Sentimental.

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1: L'infotrafic à 8h15 pour ce mercredi matin. Après la pluie, un petit peu de beau temps, même timide, surtout sur la Côte d'Azur, mais ailleurs en Provence, ça reste quand même bien plus couvert. Et puis plus généralement, le temps va rester instable pour aujourd'hui avec ce ciel assez encombré et des orages attendus encore jusque cet après-midi. Le trafic à cette heure-ci avec globalement 10-15 minutes de plus sur vos trajets. Sur les portions d'autoroute les plus chargées, c'est le cas sur l'autoroute dans le Var, notamment depuis Cuers sur la 57 pour rejoindre Toulon. Vous comptez 10 bonnes minutes de plus sur votre trajet en direction de Marseille. Dans l'autre sens, ça se passe un petit peu mieux. Si vous êtes dans les Bouches-du-Rhône, même chose. Depuis Aubagne pour Marseille, c'est quasiment une demi-heure. Depuis Aix pour la cité phocéenne, même chose, au-delà du réseau Vinci Autoroute. Et sur la 8 à Aix-en-Provence, même si c'est soutenu dans chaque sens entre la bifurcation A8 à 51 et le péage de la Barque, pas de long bouchon en perspective. C'est un petit quart d'heure qu'il vous faut pour traverser Aix ici sur cette portion de la 8. Dans les Alpes-Maritimes, il y aura du monde aussi. Alors à Cannes, tout près de la sortie Mougins-Cannes, sortie 42. Et sur l'autoroute en direction de Nice, vous patientez depuis Antibes. Antibes, la promenade des Anglais, c'est une bonne demi-heure dans ce sens-là, contre une vingtaine de minutes dans l'autre depuis Saint-Laurent-du-Var pour rejoindre Antibes. Sur le contournement de Nice, ça se passe plutôt bien. Et pour Monaco, c'est surtout sur le réseau secondaire que vous patientez régulièrement, c'est entre 20 et 30 minutes. Sur la moyenne corniche, par la sortie 56, vous patientez un peu. Et en arrivant de Menton, c'est la sortie 58, Roquebrune-Cap-Martin, que vous prenez pour rejoindre Monaco. Et là, ça se passe plutôt bien dans la sortie. C'est 10 minutes pour la difficulté au-delà, donc sur le réseau secondaire. Une info me parvient avec un véhicule en panne, une voiture dans le Var sur l'autoroute A57. Vous êtes en direction de Nice, en direction de Draguignan, après Carnoul, en se rapprochant du Canet des Morts, donc entre les sorties 11 et 13. Si vous faites une pause sur l'aire de Sigue, une voiture est immobilisée ici, visiblement aux accès. Et en parlant de véhicule immobilisé aux accès d'une aire, ce poids lourd qui est pris en charge, dans le Var, sur l'aire dédiée aux poids lourds entre Fréjus et Cannes, c'est sur la 8 en direction de Nice. L'aire du Réran, si vous quittez l'aire, vous apercevrez le patrouilleur qui sécurise ce véhicule qui ne devrait pas tarder à être évacué. Peut-être que vous cherchez votre prochaine lecture pour ces longs week-ends du mois de mai. Alors l'autrice belge Adeline Dieudonné est de retour avec un nouveau roman, Dans la jungle, révélé en 2019 avec La vraie vie, multi-récompensée. Elle confirme aujourd'hui tout son talent et elle est notre invitée dans Marque-Page, dans ce 7-9, après Christophe Maé.

0: La lune et les paroles de Christophe Maé sur Radio Vinci Autoroute. Le 7-9 se poursuit, on va revenir sur le trafic à 8h30. On sent ce mercredi, peut-être que vous anticipez un peu le week-end en tout cas. Moins de monde sur les portions d'autoroute les plus chargées près d'Aix-en-Provence, près de Toulon. Ça reste plus dense entre Antibes et Nice, surtout en direction donc de l'Italie, où c'est une bonne demi-heure pour votre trajet ici. Sur cette portion de la 8 sur la Côte d'Azur, on y reviendra. Place à marque-page ce matin avec une idée de lecture pour ce week-end de printemps dans la jungle. C'est le 4e livre de l'autrice belge Adeline Dieudonné. Elle est au micro de Francine Thomas.
1: Bonjour Adeline Dieudonné.
2: Bonjour.
1: Je voudrais que l'on reste à la première phrase de Dans la jungle parce que vous excellez dans l'art de débuter une histoire. Je lis « Si le notaire est ému, il n'en laisse rien paraître. Tout est dit, je trouve. Il s'est passé quelque chose de suffisamment grave pour qu'on puisse imaginer qu'un notaire prend sur lui. Qu'est-ce qui s'est passé ?»
2: Arnaud, qui est un père de famille, tout ce qu'il y a de plus normal, a assassiné sa femme et leurs deux enfants avant de se suicider. Et donc là, on est dans l'étude du notaire avec les parents d'Arnaud, la mère d'Aurélie. Et donc, ils sont là pour la succession parce qu'évidemment, ils vont hériter de leurs enfants et de leurs petits-enfants.
1: Vous disséquez dans ce livre un féminicide avec une méticulosité implacable. Tout ce qui se met en place petit à petit, les reproches, les injonctions et puis la surveillance. Vous écrivez à propos d'Aurélie et de son mari Arnaud. Elle avait parfois peur qu'il puisse entrer dans sa tête et lire dans ses pensées. Elle pensait moins. L'emprise est telle qu'elle pense moins.
2: Oui, oui, oui. Là, on est déjà plus loin dans le roman parce que mon projet, c'était de remonter à la rencontre du couple et de voir comment ils sont rencontrés, comment ils sont mariés, comment il y a eu des années heureuses, en fait, avant d'en arriver à l'horreur et à la violence. Et c'est vrai que là, on est à un moment où elle se sent tellement surveillée qu'elle en arrive à penser qu'il l'entend penser.
1: Alors, le milieu dans lequel ça se passe est également très important. Un milieu où, je cite, on tutoie son banquier, on pratique l'optimisation fiscale et on se déplace en voiture de société. Il y a aussi dans ce roman une dissection très méticuleuse d'un microcosme bourgeois. Pourquoi avoir placé ce féminicide ici ?
2: Parce que c'est le milieu duquel je viens et que j'avais envie de le raconter en le situant très très précisément et donc en situant leurs conditions matérielles d'existence.
1: Et est-ce qu'il y a une spécificité de cette violence dans ce milieu-là ?
2: Oui, en fait je crois que, on le sait maintenant, hein, les violences intrafamiliales, elles traversent tous les milieux sociaux. Contrairement au mythe qui a quand même longtemps vécu, c'est pas l'ouvrier alcoolique qui se défoule sur sa femme et ses enfants. Maintenant, je pense que chaque milieu social a ses spécificités et que selon qu'on exerce la violence, donc qu'on fasse plutôt partie des milieux sociaux aisés, ou selon qu'on la subisse, ce qui est le cas des classes populaires, en fait, on est à un bout ou à un autre de la violence et donc cette violence est présente dans la vie. Et donc, elle ne peut que ressurgir dans les familles. Mais donc, c'est pas exactement les mêmes tenants et aboutissants, mais ça reste de la violence.
1: Adeline Dieudonné, vous signez Dans la jungle chez l'Iconoclaste, votre 4e roman qui démontre une incroyable maîtrise de votre art littéraire, un roman implacable que vous allez dévorer, à moins que ce ne soit lui qui vous dévore. Merci beaucoup.
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0: La suite, c'est Britney Spears et les Parcells dans le 7-9. Et s'il se passe quelque chose côté trafic, je vous dirai tout.
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1: Pas de long bouchon ce matin à 8h30, mais quelques ralentissements, que ce soit dans les Bouches-du-Rhône, entre Aix et Marseille, Aubagne-Marseille, où il faut compter un peu moins d'une demi-heure depuis Aubagne comme depuis Aix pour rejoindre Marseille au-delà du réseau Vinci Autoroute. Ça va mieux aussi déjà dans le Var pour rejoindre Toulon ou traverser l'agglomération direction de Marseille comme en direction de Nice, comme un peu plus soutenu sur la 57 entre Solliès et la Farlède. Et si vous êtes dans les Alpes-Maritimes, à Cannes, la sortie 42 Cannes-Mougins est très empruntée, ça sature un peu en vous en rapprochant. Mais surtout, le temps de parcours, il faut compter un peu moins d'une demi-heure maintenant depuis Antibes pour rejoindre la promenade des Anglais et donc la sortie 50 à Nice sur la 8 en direction de l'Italie. Vous êtes plus nombreux par rapport à l'autre sens entre Saint-Laurent-du-Var et Antibes. Là, c'est une bonne vingtaine de minutes pour votre trajet, c'est une estimation. Et pour rejoindre Monaco, puisque nous parlons du secteur de la Côte d'Azur, sachez que pour Monaco, c'est au-delà du réseau Vinci Autoroute que vous êtes assez nombreux, nombreuses sur le réseau secondaire, donc sur la moyenne corniche, déjà au débouché de la sortie 50, mais aussi au débouché de la sortie 58 Roquebrune-Cap-Martin. Lorsque vous arrivez de Menton pour rejoindre Monaco, vous prenez cette sortie-là et sur le réseau secondaire, 10 minutes pour les difficultés contre un bon quart d'heure, 20 minutes sur la moyenne corniche au moment où je vous parle. Voilà tout ce qu'il faut retenir côté des temps de parcours. Des infos aussi dans le détail, une info notamment qui me parvient près d'Aubagne. Sur l'autoroute A52 entre Aix-en-Provence et Aubagne, des cônes de chantier ont été signalés, peut-être des obstacles, donc 5 km après la bifurcation à 8 à 52 en vous rapprochant de Belcoden, sortie 33. Et puis, un véhicule immobilisé, une voiture qui va être évacuée. Le dépanneur a été appelé pour intervenir dans le Var sur la 57 en direction de Nice, Draguignan. Entre Carnoules et le Canet des Morts, les sorties 11 et 13, vous faites peut-être une pause ou vous projetez de vous arrêter sur l'aire de Sigue. Et c'est aux accès de l'aire que vous apercevrez le véhicule en difficulté.
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1: Nous allons parler des places de stationnement en ville qui disparaissent petit à petit. Suppression de milliers de places d'ici la fin de l'année. Le Mobilimag pour faire un point dans quelques instants dans ce 7-9. Plus près de nous aussi, un point sur les travaux prévus ce soir avant le week-end prolongé. Et tout de suite, voici Jean-Louis Aubert.

0: sur Radio Vinci Autoroute. Vos conditions de circulation, c'est ici aussi. On va se retrouver à 9h moins le quart. Sachez que globalement, ça se passe bien. Là où vous êtes plus nombreux, nombreuses, c'est entre Antibénis sur la Côte d'Azur, en direction de l'Italie, où c'est un petit peu moins d'une demi-heure pour votre trajet. Un temps de parcours quasiment multiplié par deux. Ailleurs, plus près de Toulon, Aix, Marseille, ça va déjà mieux. On en reparlera comme on reviendra sur la météo. Mais là, place aux travaux.
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0: On détaille ensemble trois zones de chantier prévues pour ce soir, déjà dans les Alpes-Maritimes, entre 21h et 5h du matin. Notez que la sortie Nice-Nord, sortie 54 de la 8, sera fermée en direction de l'Italie pour des travaux sur la chaussée. Il y aura des travaux aussi dans les Bouches-du-Rhône, entre 21h et 5h du matin, où la 52 sera fermée en direction de Nice et Aix-en-Provence, entre Belcoden et la bifurcation avec la 8, pour effectuer des travaux d'entretien, donc entre la bifurcation A8 à 52 et la sortie 33. Et dans le même temps, la bifurcation qui permet de passer de la 8 en direction d'Aix-en-Provence à la 52 sera elle aussi fermée. Entre Aix-en-Provence et Sisteron, autre info, entre 21h et jusqu'à 5h demain matin, c'est l'autoroute A51 qui sera fermée dans les deux sens de circulation entre Pertuis et Manosque. Les sorties 15 et 18 pour permettre le passage d'un convoi exceptionnel.
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0: 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Dans le 7-9, c'est YouTube et on se retrouve pour le trafic dans quelques instants.
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1: Il est 9h moins le quart, comment cela évolue côté trafic devant vous avant de parler de la météo? Sachez que c'est près de Toulon, près de Cuers et donc de Nice aussi qu'il y a du monde entre Var et Alpes-Maritimes ce matin et régulièrement c'est 10 minutes de plus sur votre trajet. C'est le cas sur la 57 depuis Cuers pour rejoindre Toulon, la traversée de Solliès jusqu'à la Farlette qui coince et puis au niveau de la vallée du Var vous êtes encore assez nombreux, nombreuses même s'il n'y a pas de bouchons. Dans l'autre sens, en traversant l'agglomération de Toulon direction de Nice et de Hyères, pas de longues difficultés en perspective. Et dans les Alpes-Maritimes, il y a du monde près de Cannes, près de Monaco et entre les deux, entre Antibes et Nice. Et c'est là que c'est le plus long. Antibes-Nice sur la 8, pour rejoindre la promenade des Anglais, il faut compter une petite demi-heure en direction de l'Italie, peut-être un peu moins au moment où je vous parle. La sortie 50, très empruntée. Et puis sur la voie Matisse aussi, il y a du monde tout au bout de la voie rapide. Sur l'autoroute, dans l'autre sens, en direction de Cannes et de Marseille, pas de difficultés longues à traverser, mais toute la portion entre Cannes-sur-Mer et Antibes reste quand même bien dense. Et pour Monaco, au-delà du réseau Vinci autoroute, sur le réseau secondaire, sur la moyenne corniche, c'est un quart d'heure pour les difficultés et au débouché de, non pas la sortie 56, mais la sortie 58 Roquebrune-Cap-Martin, là sur le réseau secondaire, c'est 10 minutes aussi pour les difficultés de ce début de journée. Du côté de d'Aix-en-Provence, de Marseille ou encore Aubagne, ça se passe plutôt bien malgré aussi le ciel assez gris parce que le ciel va rester encombré sur toute la région pour aujourd'hui. Si la pluie se calme un peu sur la Côte d'Azur, les chaussées restent bien glissantes partout dans la région et surtout des orages assez localisés sont annoncés tout au long de cette journée. La suite dans le 7-9, c'est le Mobilimag, notre dernière escale. Si vous trouvez qu'il est difficile de se garer en ville, eh bien ce n'est peut-être que le début, sachez-le. Des milliers de places doivent être supprimées dans tout le pays d'ici la fin de l'année. On va faire le point avec notre partenaire Roule Média, après Angèle et Justice.

0: Angèle avec Justice à l'instant, c'est sur Radio Vinci Autoroute pour vous accompagner ce matin. Vos conditions de circulation avec quelques éclaircies après la pluie, les orages de la nuit passée, ça reste instable quand même côté météo, vous le voyez par endroits, surtout en Provence, le ciel est plus menaçant. Mais côté trafic, ça va quand même assez bien pour ce début de journée, puisqu'il faut compter globalement 10-15 minutes de plus sur la Côte d'Azur. Depuis Cannes, pour rejoindre Nice, en direction de l'Italie, c'est dans ce sens sur la 8 que vous êtes plus nombreux, et puis ailleurs, plus près de Toulon, Aix, Marseille, ça va quand même bien mieux. Le rendez-vous des mobilités, c'est ici sur Radio Vinci Autoroute et nous accueillons ce matin Sébastien Date et son invité.
1: Notre Mobilimag, c'est en partenariat avec Roule Média et je suis comme toutes les semaines avec Marine Madelmont de la rédaction. Bonjour Marine.
2: Bonjour Sébastien.
1: Se garer en ville est déjà un véritable casse-tête dans de très nombreuses agglomérations et ça ne va pas s'arranger. D'ici la fin de l'année, des milliers de places de stationnement vont disparaître.
2: Et oui, vous avez raison, en 2026, les voitures garées juste avant les passages piétons, c'est terminé. D'ici au 31 décembre de cette année, donc, les communes devront supprimer tout stationnement sur les 5 mètres qui précèdent chaque passage clouté. Résultat, moins de place pour les automobilistes, mais une visibilité largement améliorée pour les piétons et donc forcément moins d'accidents.
1: D'où sort exactement cette mesure ? On ne l'avait pas vu venir, Marine.
2: Alors, cette mesure, en fait, elle ne date pas d'hier. Cette obligation figure dans la loi d'orientation des mobilités, la fameuse loi LOM, vous en avez peut-être entendu parler, votée fin 2019. Les communes disposaient de plusieurs années pour se mettre en conformité, mais le compte à rebours touche bientôt à sa fin, puisque la date butoir approche. À la fin de l'année, toutes les traversées piétonnes devront être dégagées sur 5 mètres en amont.
1: Alors qu'on manque déjà de places de stationnement, quel est le but précis, Marine, de ces suppressions de places ?
2: Eh bien, tout est une question de visibilité. Une voiture garée trop près du passage piéton crée un véritable mur visuel. Le conducteur ne voit pas le piéton qui s'avance et le piéton ne voit pas le véhicule qui arrive. Bref, à 30 km/h, une voiture a besoin d'environ 13 mètres pour s'arrêter sur une route sèche. Donc libérer ces 5 mètres permet de gagner plus d'un mètre et demi de champ de vision quand même.
1: Et on imagine notamment pour les enfants qui sont bas et qui sont souvent cachés par ces véhicules. La suppression de ces places de stationnement tout près des passages piétons, une des nouveautés 2026 à découvrir sur votre site media.roule.fr. À très bientôt Marine.
2: À bientôt Sébastien.
0: Merci. Le magazine des mobilités, le Mobilimag, c'est chaque semaine ici sur le 107.7 et écouter sur le site et l'appli de la radio. J'allais vous rappeler un véhicule en panne dans le Var, près du Canet des Morts sur l'aire de Sigue. Et j'apprends à l'instant que le dépanneur vient de l'évacuer, donc ça rentre dans l'ordre si vous projetez de vous arrêter, de faire une pause ici sur cette aire, entre Carnoul et le Canet des Morts sur la 57. D'ailleurs, la pause, vous le savez, c'est 20 minutes toutes les deux heures. Petit rappel à la veille aussi de ce week-end prolongé, peut-être de longs trajets pour vous en perspective. Pour ce matin, direction de travail, pas de gros bouchons, du monde certes entre Antibénis sur la Côte d'Azur sur la 8. On y revient, on ferme le 7-9 en musique avec Mélodie Gardot dans un instant et Rock 7, c'est maintenant.

0: priorité à l'infotrafic entre Aix-en-Provence et Aubagne sur la 52. Il y aurait en direction d'Aubagne et Toulon un véhicule immobilisé 6 km après la bifurcation A8 à 52 près de Belcoden, sortie 33. 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La douceur du jour pour refermer le 7-9 de ce mercredi, c'est la reine de la soul Mélodie Gardot et c'est sur Radio Vinci Autoroute. Restez avec nous, on revient sur le trafic après l'actu, il est 9h.
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2: Bonjour à tous, du rififi chez Renaissance. Elisabeth Borne annonce ce matin démissionner de la direction du parti. Je ne me retrouve pas complètement dans la ligne portée par Gabriel Attal, dit l'ancienne première ministre ce matin, tout en annonçant la création de sa propre structure nommée Bâtissons Ensemble. Total Énergie menace de mettre fin au plafonnement des prix dans les stations-service en cas de taxe sur les super-profits. Taxe réclamée par la gauche, le gouvernement, lui, ce matin, a dit travailler à de nouvelles mesures pour les automobilistes qui ne bénéficient pas encore d'aide à la pompe. Pendant ce temps, le prix du baril de pétrole frôle toujours les 110 dollars et Donald Trump a annoncé cette nuit la suspension de son projet Liberté, c'est-à-dire l'escorte de navires dans ce détroit d'Ormuz. Elle était en place depuis seulement une journée, le temps de voir si un accord pouvait être finalisé et signé avec l'Iran, explique le président américain. Il évoque de grands progrès dans les discussions. Le prix du kérosène lui inquiète les compagnies aériennes, mais surtout les voyageurs. Les vacances d'été à l'étranger sont-elles menacées? Eh bien, ce sera l'objet d'une réunion aujourd'hui à Bercy entre le ministre de les compagnies de l'économie et les compagnies aériennes. Amazon promet des milliers d'emplois en France. Le géant américain de l'e-commerce annonce la création de 4 nouveaux sites logistiques dans l'Oise, dans l'Eure-et-Loire, le Rhône ou encore le Haut-Rhin. Des centres distribution qui, pour certains, verront le jour dès cette année. Amazon au total prévoit d'y créer 7000 emplois en CDI. Le football, Arsenal en finale de la Ligue des Champions pour la deuxième fois de son histoire et 20 ans après la première. Le club londonien a battu l'Atlético Madrid d'Antoine Griezmann hier soir en demi-finale retour 1-0. Les Gunners donc en finale et affronteront le vainqueur de Bayern Munich PSG. Deuxième demi-finale retour ce soir à 21h. Il est 9h02, merci d'avoir suivi ce flash. Le trafic arrive après la météo.
0: Merci Thibaut. C'est un mercredi encore assez mitigé, pluvieux sur la majeure partie du pays. Quelques éclaircies ce matin, même timides dans la région Provence-Alpes-Côte d'Azur, surtout sur la Côte d'Azur d'ailleurs, parce que les passages nuageux vont persister. Globalement, le ciel restera encombré, donnant des averses et parfois même orageuses pour cet après-midi. La limite pluie neige, elle s'établit autour des 2000 mètres d'altitude pour les Alpes, même pour les Pyrénées si vous devez voyager. Et puis les températures, elles sont en baisse ce matin. C'est 7 à 14 degrés que l'on relève de la montagne à la mer dans la région, puis 18 à 22 degrés annoncé cet après-midi pour les maximales sur les plages. Retour du soleil, même voilé, ce sera prévu pour demain, et ce, sur toute la Provence Côte d'Azur.
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0: Plus d'incidents de parcours à 9h03, tout est rentré dans l'ordre, les obstacles sont ramassés, les véhicules en panne évacués, reste surtout un petit peu de monde par endroit. Alors si ça va mieux, près d'Aix-en-Provence, même à la bifurcation à 8 à 51, c'est soutenu certes, mais rien de trop long. Ça va mieux aussi du côté d'Aubagne, de Toulon, reste du monde sur la Côte d'Azur, encore une fois sur la 8, entre Antibénis, c'est-à-dire pour rejoindre la promenade des Anglais. Vous êtes sur l'autoroute en direction donc de l'Italie jusqu'à la sortie 50 et depuis Antibes, vous patientez encore, c'est un petit peu moins d'une demi-heure pour votre trajet dans ce sens-là. Dans l'autre sens, ça se passe plutôt bien, même si c'est dense aussi, vous le verrez, près de Villeneuve-Loubet et d'Antibes. Et pour rejoindre Monaco, au-delà du réseau Vinci Autoroute, un peu d'attente, sur la moyenne Corniche notamment, où régulièrement c'est entre 10 et 15 minutes qu'il vous faut pour les difficultés. Même chose en rejoignant Monaco par la sortie Roquebrune-Cap-Martin, sortie 58. Vous qui arrivez de l'Italie, vous patientez un peu aussi au-delà de la sortie, et vous savez déjà tout.
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0: Le rendez-vous conso dans quelques instants, c'est que choisir. D'ici là, c'est la musique. Voici Alain Chamfort pour vous ce matin. Bon mercredi, bonne route.

Vous écoutez Radio Vinci Autoroute, Maïlé Cyrus pour la suite du programme en musique et on va se retrouver pour le trafic. Pour ce matin, il y a encore surtout de l'attente pour rejoindre Nice depuis Antibes sur la 8. C'est encore 10-15 minutes de plus sur votre trajet. Allez, on en reparle dans un instant.

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1: Globalement, c'est rentré dans l'ordre. Il n'y avait pas de longs bouchons ce matin, mais une exception encore sur l'autoroute entre Antibes et Nice. Sur la 8 en direction de l'Italie, vous patientez encore un peu. C'est 10 bonnes minutes de plus depuis Antibes pour rejoindre la promenade des Anglais. La sortie 50 pour Nice Ouest, ce qui porte à 20-25 minutes votre trajet entre Antibes et Nice dans ce sens-là. Dans l'autre, ça va mieux. À Monaco, c'est surtout sur le réseau secondaire que vous patientez, et notamment sur la moyenne corniche avec une dizaine de minutes aussi. Et si vous êtes plus près de Toulon, de Cuers ou encore d'Aubagne, Aix, Marseille, Sisteron, le trafic s'écoule bien. Méfions-nous quand même de la météo. Quelques éclaircies sur la Côte d'Azur. Ailleurs en Provence, c'est un peu plus chargé. Quoi qu'il en soit, le ciel restera assez encombré, surtout en plaine et sur les reliefs, avec de la pluie et des orages annoncés tout au long de cette journée. Les travaux, les chantiers annoncés pour ce soir, on va faire le point ensemble juste après Björk ce matin.

0: Björk qui pour cet été prépare en Islande une immense rêve partie à l'occasion aussi de l'éclipse solaire. Vos conditions de circulation, pas d'éclipse pour aujourd'hui. Si vous êtes sur la 8 entre Antibes et Nice, il y a encore un peu de monde. Vous comptez 10 minutes de plus sur votre trajet, c'est moins d'une demi-heure actuellement. En direction donc de Vintimille depuis Antibes pour rejoindre la sortie 50 Nice Ouest. Et puis après la pluie, les orages de cette nuit, les chaussées restent glissantes, des trempées par endroits et même des flaques d'eau assez importantes. C'est le cas dans le Var, notamment pour emprunter l'autoroute A57 au niveau de la Valette Nord dans l'entrée en direction de Nice, de Draguignan. Vous le verrez sur la droite, il y a ces cônes de chantier parce qu'il y a cette flaque d'eau assez importante. Une intervention a été nécessaire.
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0: Et en parlant d'intervention, nous parlons des zones de travaux, des chantiers prévus pour ce soir. Déjà dans les Alpes-Maritimes, près de Cannes, entre 21h et 5h du matin, la sortie Mandelieu-Est, sortie 41 de la 8, sera fermée dans les deux sens de circulation pour des travaux de rénovation de la chaussée. Dans le Var, entre 21h et 5h, la sortie Puget-sur-Argens, sortie 37 de la 8, sera fermée en direction d'Aix-en-Provence pour des travaux d'entretien. Et puis, sur l'autoroute entre Aix-en-Provence et Sisteron, entre 21h et 5h du matin, vous ne pourrez pas circuler sur l'A51. Elle sera fermée dans les deux sens de circulation entre Pertuis et Manosque, sortie 15 et 18 pour permettre le passage d'un convoi exceptionnel.
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0: Avril Lavigne pour toutes les adolescentes qui sommeillent en nous. Bientôt 9h30, bientôt un mot du trafic. 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
0: Et à 9h30 ce matin, cette veille de week-end prolongée, ça se passe plutôt bien après les orages aussi de la nuit, des nuages qui persistent quand même en Provence qui devraient amener encore quelques averses, surtout en plaine et sur les reliefs, mais petit à petit en bord de mer, ça se dégage progressivement. Voilà pour la météo, pour le trafic, ça se dégage aussi progressivement. Globalement, ça se passe bien, vous êtes juste plus nombreux, encore une fois sur la Côte d'Azur, entre Antibes et Nice, mais le temps de parcours a bien diminué. Comptez 15-20 minutes maintenant pour votre trajet entre Antibes jusqu'à Nice Ouest, la sortie 50 en direction de l'Italie. Et dans l'autre sens, ça se passe plutôt bien, même pour traverser toute la portion entre Monaco et Cannes. D'ailleurs, sur cette portion d'autoroute entre Monaco et Nice, un poids lourd est en panne et ça se confirme. En redescendant près de Nice, centre, sortie 55, kilomètre 202 aussi pour vous repérer. Un poids lourd qui ne gêne pas votre passage, mais il ne faut pas le serrer de trop près. Et puis, une intervention sera nécessaire parce qu'après la pluie et les orages de la nuit dernière, certaines chaussées restent quand même assez détrempées, voire même inondées par endroits. Et c'est le cas aux accès dans le Var de l'A57, dans l'entrée de la Valette Nord, pour prendre l'autoroute en direction de Nice-Draguignan. Vous le verrez sur votre droite. Il y a ces cônes de chantier parce qu'il y a surtout cette grosse plaque d'eau à éviter. Donc respectez bien la signalisation. Je compte sur vous.
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0: Le rendez-vous conso que je vous ai promis un peu plus tôt, c'est maintenant. Nous allons reparler des complémentaires santé. Malgré le gel des tarifs prévus par la loi, les hausses de cotisations ont explosé. Et selon notre partenaire, l'association Que Choisir Ensemble, on voit tout ceci. Et c'est après Gérald de Palmas.

0: Gérald de Palmas, c'est sur Radio Vinci Autoroute. Vos conditions de circulation à cette heure-ci, j'ai une nouvelle info qui me parvient. Un accident sur l'autoroute A8 à Antibes en direction d'Aix et de Marseille, entre Antibes et Cannes. Sur l'autoroute, plusieurs véhicules seraient impliqués. Un fourgon, deux voitures selon les premiers éléments qui empiéteraient 2 km après le péage d'Antibes sur la voie de droite. Donc anticipez bien sûr, vous réduisez bien votre allure et vous vous décalez plus à gauche. On va en reparler. Le rendez-vous conso, c'est maintenant avec Charles Dodon du 177 et Benjamin Rocher de l'association Que Choisir Ensemble.
1: Bonjour Benjamin Rocher.
2: Bonjour.
1: C'était attendu et ça se confirme, malgré l'interdiction, les mutuelles santé ont bien augmenté leurs tarifs cette année.
2: Oui, à Que Choisir Ensemble, nous avons effectué un appel à témoignages sur les cotisations 2026 à partir du mois de janvier. On a eu plus de 4000 réponses et c'est sans appel. Environ 98% des répondants indiquent avoir subi une hausse de cotisation des mutuelles pour l'année 2026.
1: Et en plus, on ne parle pas d'une hausse de quelques euros.
2: Non, pas du tout. C'est une hausse qui peut être très importante selon les profils. En moyenne, elle est de 106 euros annuels, ce qui n'est quand même pas rien si on compare aux augmentations des années précédentes. Et c'est effectivement un problème pour certains profils. Alors, notre appel à témoignage a beaucoup concerné les retraités. Notre moyenne d'âge était de 66 ans et c'est normal puisque c'est cette catégorie d'âge qui paye sa complémentaire santé à 100% puisqu'il n'y a plus de prise en charge par l'employeur.
1: Et l'association Que Choisir Ensemble avait appelé, d'ailleurs, les assurés à contester la hausse des tarifs, ça n'a pas fonctionné.
2: Alors, dans une petite minorité de cas, en fait, ça a fonctionné. À peu près 8% de nos répondants indiquent avoir eu une régularisation a posteriori. Après, ce qu'il faut savoir, c'est qu'on ne peut pas distinguer s'il s'agit d'un gel total des cotisations ou bien d'un simple geste commercial de la part de l'assureur, en fait. Mais ça montre une chose, ça montre que quand la mutuelle veut geler ou effectuer un geste commercial, elle peut le faire.
1: Et Benjamin, que va-t-il se passer dans les prochaines semaines? Est-ce qu'on peut imaginer un véritable gel des tarifs, éventuellement un remboursement ou on ne sait pas du tout?
2: Alors, le gouvernement qui avait mis, on va dire, peu d'empressement à faire appliquer la loi a finalement saisi pour avis le Conseil d'État qui a 2 mois pour rendre sa décision. Donc, d'ici l'été, on devrait avoir un avis juridique du Conseil d'État qui tranchera si oui ou non le gel des tarifs est applicable. Et à partir de là, en fonction de la réponse donnée, il pourrait y avoir soit une application du gel et donc une obligation peut-être, nous l'espérons, Que Choisir Ensemble, de remboursement des sommes trop perçues, soit malheureusement le gel est déclaré inapplicable et du coup les complémentaires santé auront bien l'autorisation d'augmenter pour 2026.
1: La quasi-totalité des mutuelles ne respecte donc pas le gel des tarifs pour 2026 en attendant peut-être une décision à venir du Conseil d'État. Merci Benjamin Rocher.
2: Merci à vous.
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0: Il est 9h38, le trafic à cette heure-ci. Si vous êtes dans les Alpes-Maritimes, en direction de Cannes et d'Aix-en-Provence, un accident se confirme 2 km après le péage d'Antibes, impliquant 2 voitures et 1 fourgon, avec la voie de droite à éviter. Voie du milieu, voie de gauche pour circuler entre Antibes et Cannes. Sur cette portion de l'autoroute A8, je compte bien sur vous pour bien anticiper. Dans l'autre sens, entre Antibes et Nice, c'est encore assez soutenu. 5 minutes de plus sur votre trajet. On va revenir sur le trafic, c'est promis, à 10h moins le quart. D'ici la place à la musique et les White Town.
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priorité à votre sécurité si vous êtes sur l'autoroute A8 que vous quittez Aix-en-Provence en direction de Nice et de l'Italie. Une voiture est en difficulté. Une quinzaine de kilomètres après Aix-en-Provence, tout près de Trets, tout près de la sortie 33. Puis il y aurait aussi des obstacles près des voies de circulation, peut-être des morceaux de pneus aperçus ici. Donc réduisez votre allure.

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1: Il est 10h moins le quart et un nouvel aperçu de vos conditions de circulation s'impose. On zoome sur la Côte d'Azur, dans les Alpes-Maritimes, sur l'A8. Tout d'abord, en direction de Cannes et d'Aix-en-Provence, un accident est confirmé. La voie de droite est neutralisée. Deux véhicules sont impliqués, une voiture et un fourgon. 2 kilomètres après le péage d'Antibes ou en prenant l'autoroute en direction de Cannes. Vous le verrez, voie du milieu, voie de gauche pour circuler. Vous réduisez votre allure, je compte sur vous. Le dépanneur ne devrait pas tarder. Les services de secours viennent d'arriver et le patrouilleur est bien évidemment déjà sur place. Dans l'autre sens, vous circuler sur la Côte d'Azur entre Cannes et Nice en direction de l'Italie. Un petit peu de monde encore près de Nice-Ouest en se rapprochant de la promenade des Anglais. C'est 5 minutes de plus entre Antibes et Nice. Rien de trop long. Encore une fois, comptez un bon quart d'heure depuis Antibes pour rejoindre le secteur ouest de la capitale azuréenne. Dans le détail aussi, sur l'autoroute A8, deux véhicules en panne à vous indiquer. Le premier, c'est ce camion qui est pris en charge entre Monaco et Nice, près de Nice-Centre, la sortie 55 en direction d'Aix-en-Provence. Et le second, c'est une voiture, un véhicule immobilier cette fois après Aix-en-Provence sur l'A8. Lorsque vous êtes en direction de Nice et de l'Italie, après Aix, tout près de Trètes en fait, avant la sortie 33, une voiture est donc en difficulté. Surtout, il y a des obstacles près des voies de circulation, donc anticipez également dans les Bouches-du-Rhône. Voilà tout ce qu'il faut retenir. Les temps de parcours, vous l'aurez compris, sont quand même beaucoup plus raisonnables maintenant. On se retrouve s'il se passe quelque chose. Restez bien calés sur le 107.7. La suite avec les Buggles.

Marc Lavoine, c'est sur Radio Vinci Autoroute. Vos conditions de circulation à cette heure-ci, ça s'est quand même globalement amélioré. Toutefois, notez cet accident qui s'est produit après Antibes sur la 8 en direction de Cannes et d'Aix-en-Provence. La voie de droite est neutralisée, un accrochage qui implique une voiture et un fourgon. Les pompiers sont attendus sur place, le patrouilleur est là. Vous avez deux voies pour circuler, voie du milieu et voie la plus à gauche. Ailleurs, globalement, ça rentre dans l'ordre. Vous restez bien sûr bien calé sur le 107.7. Un changement de copilote est annoncé. Nadine prend la suite à compter de 10h. D'ici la place à la musique, Madonna ou encore Kimber Rose. Bon début de journée.

0: Madonna sur Radio Vinci Autoroute. L'accident après le péage d'Antibes n'est pas terminé. Les pompiers viennent d'arriver. La voie de droite est neutralisée sur la 8 en direction de Cannes. Vous saurez tout après l'actu. Bon mercredi, il est 10h.
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2: Bonjour à tous. Vers de nouvelles aides pour les automobilistes. Le gouvernement ce matin dit travailler sur de nouvelles mesures pour les Français qui roulent beaucoup et qui ne bénéficient pas encore d'aide. Alors que Total Energy menace d'augmenter les prix, le géant pétrolier assure qu'il ne pourra pas maintenir son plafonnement dans les stations-service en cas de taxe sur les super-profits, taxe réclamée par la gauche. Les compagnies aériennes, elles sont attendues aujourd'hui à Bercy, une réunion au ministère de l'économie pour organiser les vacances d'été. Face à la flambée des prix du kérosène et la menace d'annulation de vol. Pendant ce temps, Donald Trump revient déjà sur son projet Liberté dans le détroit d'Ormuz, à savoir l'escorte des navires dans ce détroit mis en place depuis seulement une journée. Le président américain a annoncé sa suspension cette nuit, le temps de voir si un accord pouvait être finalisé et signé avec l'Iran. Le locataire de la Maison-Blanche, optimiste à ce sujet, a évoqué de grands progrès dans les négociations. C'est dans ce contexte que l'on a appris ce matin qu'un porte-container de l'armateur français CMA CGM a été attaqué dans ce détroit touché par plusieurs projectiles qui ont endommagé le navire et fait plusieurs blessés parmi les membres de l'équipage. Elisabeth Borne claque la porte de la direction de Renaissance. L'ancienne première ministre annonce ce matin sa démission de la présidence du Conseil national du parti, ne se reconnaissant plus dans la ligne portée par Gabriel Attal, dit-elle, tout en annonçant la création de sa propre structure nommée Bâtisson ensemble. On en vient au football, la Ligue des Champions. Après 20 ans d'attente, Arsenal va disputer la deuxième finale de son histoire. Les Gunners ont battu l'Atlético Madrid hier soir en demi-finale retour, 1-0. Le club londonien attend désormais de connaître son adversaire. Ce sera soit le Bayern Munich, soit le PSG. Les Parisiens ont un petit but d'avance après leur victoire à l'aller. Match retour en Allemagne ce soir à 21h. Il est 10h02, fin de ce flash. Vos conditions de circulation dans un instant après la météo.
0: La météo, oui, le soleil est de retour ce mercredi 6 mai en région Provence, Alpes-Côte d'Azur, sauf aux montagnes et près des reliefs où le temps reste orageux. Les vents d'ouest soufflent au bord de mer à 50 km/h. Quant aux températures, elles sont douces actuellement. Il fait entre 11 et 18 degrés. Alors on aura dans l'après-midi à Gap, sous les orages, 15 degrés. 17 à Manosque, il fera 18 à Marseille. À Toulon, 18 degrés également. 20 du côté de Draguignan et 21 à Nice. La tendance pour demain, jeudi, le ciel sera voilé, mais la journée sera belle, bien ensoleillée, avec moins de vent.
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0: 10h02, c'est un plaisir de vous retrouver. Bonjour, comment allez-vous? Bien, j'espère. Côté difficulté, ça va beaucoup mieux en temps de parcours, où que vous soyez, en Provence, sur la Côte d'Azur, dans la vallée de la Durance. Mais j'ai un accident à vous rappeler dans les Alpes-Maritimes impliquant un fourgon et une voiture. L'accident s'est produit entre Nice et Antibes sur l'autoroute A8 en direction de Cannes, en direction d'Aix-en-Provence, 2 km après la barrière de péage d'Antibes. Alors, pour tout vous dire, l'accident implique donc 2 véhicules sur la voie de droite qui est neutralisée. Il y a du monde sur place en train d'intervenir, notamment les pompiers, vous le savez, c'est la priorité. Vous verrez également le patrouilleur, les forces de l'ordre. Et pour le moment, vous ne circulez que sur les deux voies les plus à gauche, au niveau du kilomètre 169. Cela provoque un ralentissement de quelques centaines de mètres, même pas 5 minutes pour traverser cette difficulté. Dans l'autre sens de circulation, ça reste un petit peu ralenti en direction de l'Italie. Vous qui arrivez d'Antibes par l'autoroute A8, la sortie 50 Nice-Ouest est difficile à emprunter. Ça remonte sur l'autoroute sur 2 km, 5 minutes, pas plus, de plus que d'habitude, pour effectuer le trajet Antibes-Nice. Vous partez peut-être vers Monaco, ça freine aux entrées de Monaco, mais les temps de parcours sont pratiquement normaux. Et puis, je pense à vous qui roulez dans le Var, vous roulez bien actuellement. Notez que si vous êtes du côté de Toulon, ça pourrait freiner également. Soyez attentifs, il a beaucoup plu ce matin. Il y a parfois de grosses flaques d'eau, donc vous levez le pied, attention de ne pas glisser. Et puis, aux portes de Marseille, d'Aix-en-Provence ou bien de Gap, pour le moment, je n'ai vraiment aucun incident et aucun bouchon à vous mentionner.
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prêtez à votre sécurité. Si vous roulez actuellement à l'est de Toulon, vous êtes sur l'autoroute A57, vous arrivez de Nice, vous êtes en direction du centre-ville de Toulon. On nous signale une branche qui est tombée sur la chaussée au niveau de la Valette Nord, la sortie 5A, c'est au niveau du kilomètre 4. Je compte sur vous à penser à ralentir. Cette branche pourrait gêner votre passage et attention, il a beaucoup plu tout à l'heure. Il y a de grosses flaques d'eau, vous levez le pied. Autrement, j'ai un accident toujours à vous rappeler. Une fois passé la barrière de péage d'Antibes, vous qui êtes sur l'autoroute A8 en direction de Cannes, en direction d'Aix-en-Provence, pensez à bien vous décaler sur les deux voies ellipse à gauche. Voie de droite neutralisée, on y revient en détail. Ce sera juste après Michel Berger, le point trafic complet. Excellente journée à tous.

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1: 10h15 pratiquement et vous roulez bien, ça freine parfois. J'ai un accident aussi à vous rappeler dans les Alpes-Maritimes. On va commencer notamment par cet accident car il y a du monde au niveau de l'accident qui implique une voiture et un fourgon. Ça se passe sur l'autoroute A8 en direction d'Aix-en-Provence de Marseille. C'est 2 km après la barrière de péage d'Antibes. Vous allez voir du monde sur place au niveau de l'accident. Les pompiers en train d'intervenir, c'est la priorité. Il y a également le dépanneur qui est en train de charger la voiture sur son camion, les forces de l'ordre, le patrouilleur. Et comme vous ne circulez que sur la voie, les deux voies les plus à gauche, eh bien il y a un petit ralentissement qui s'est formé. L'accident s'est produit au niveau du kilomètre 169, mais vous comptez même pas 5 minutes, ça ralentit juste sur quelques centaines de mètres. Laissez-vous passer les uns les autres. Autrement, si vous partez vers Monaco, ça freine un petit peu, toujours aux entrées de Monaco. 5 minutes, là aussi pas plus que d'habitude, pour traverser les quelques difficultés. Je pense à vous qui êtes du côté du Var, de Fréjus, de Brignoles, de Saint-Maximin, où vous roulez bien. Vous partez vers Toulon en empruntant l'autoroute A57, direction Toulon. Un obstacle, une branche est tombée sur la chaussée, au niveau de la Valette Nord, la sortie numéro 5A au niveau du kilomètre 4. Attention, il y a des flaques d'eau car il a plu ce matin, il a beaucoup plu dans ce secteur, donc ne soyez pas surpris, mais le soleil est de retour. Et puis si vous partez vers Aubagne, Marseille, eh bien Aix-en-Provence, je n'ai vraiment aucun incident, aucun bouchon à vous signaler, ainsi que dans la vallée de la Durance, je pense à vous qui empruntez l'autoroute A51 vers Manosque, Sisteron, La Solse, de belles conditions de circulation. Des travaux à vous signaler pour cette nuit dans les Alpes-Maritimes. Je vous dis tout juste après Charlie Winston sur le 107.7.

0: Mais quelle ambiance, Like a Hobo, c'était Charlie Winston sur Radio Vence Autoroute, 10h20. J'ai un accident à vous rappeler impliquant une voiture. Ça y est, la voiture a été chargée sur le camion de dépannage. Il reste le fourgon ensuite à évacuer, le patrouilleur sur place. Voie de droite neutralisée. C'est dans les Alpes-Maritimes, sur l'autoroute A8, en direction de Fréjus-Aix-en-Provence, 2 km après la barrière de péage d'Antibes, où vous ne circulez que sur les deux voies les plus à gauche. Mais rassurez-vous, ça freine, mais pas de bouchons dans ce secteur. Vous roulez bien. On y revient en détail dans le point trafic aux alentours de 10h30.
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0: Et j'ai aussi des travaux à vous signaler pour cette nuit dans les Alpes-Maritimes à partir de 22h ce soir et au plus tard jusqu'à 5h du matin. La sortie Nice-Est, Nice-Centre de l'autoroute A8 sera fermée en direction de l'Italie pour effectuer des travaux sur la chaussée. On va rester dans les Alpes-Maritimes à partir de 21h ce soir et au plus tard jusqu'à 5h du matin. La sortie Nice-Nord numéro 54 de l'autoroute A8 sera fermée en direction de l'Italie pour effectuer des travaux sur la chaussée. Et pour terminer, dans la région de Cannes à partir de 21h ce soir et au plus tard jusqu'à 5h du matin, la sortie Mandelieu-Est numéro 41 de l'autoroute A8 sera fermée dans les deux sens de circulation pour rénover la chaussée.
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Priorité à votre sécurité du côté de Gap d'Arrache sur l'autoroute A51 en direction de Gap. Vous qui arrivez d'Aix-en-Provence, un poids lourd s'est arrêté au niveau de la sortie 17 Cadarache. 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
1: C'est un plaisir de vous accompagner ce matin sous le soleil qui revient, hein, car on a eu un temps vraiment pluvieux. Il y a encore de grosses flaques d'eau du côté de Toulon, mais rassurez-vous, ça se passe bien côté circulation, où que vous soyez actuellement. Justement, si vous êtes dans le Var sur l'autoroute A57 en direction de Toulon, une branche est tombée sur la chaussée, elle pourrait vous gêner, vous pensez à ralentir. Hein, c'est au niveau de la sortie La Valette Nord, la sortie 5A, c'est au niveau du kilomètre 4. Autrement, ça se passe bien en temps de parcours. Vous partez peut-être vers Aubagne, vers Marseille, vers Aix-en-Provence, les temps de parcours sont vraiment convenables. Là également, je n'ai vraiment aucun incident à vous signaler. Et puis, en empruntant l'autoroute A51 d'Aix-en-Provence vers Gap, eh bien, vous allez voir qu'au niveau de la sortie 17 Cadarache, en empruntant cette sortie, qu'il y a un fourgon arrêté, il pourrait gêner votre passage. Comment ça se passe sur l'autoroute A8? Pour le moment, tout va pour le mieux. Je n'ai vraiment plus rien de particulier à vous signaler. Il y avait un accident qui s'est produit tout à l'heure une fois passé la barrière de péage d'Antibes en direction de Cannes d'Aix-en-Provence. L'accident est terminé. Vous circulez sur toutes les voies de circulation. Aucune difficulté à vous mentionner. Et puis si vous partez vers Monaco, ça freine un petit peu au niveau de la Principauté juste avant d'arriver à Monaco, mais les temps de parcours sont vraiment convenables.
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1: Partager la route pour réduire nos émissions et faire des économies, c'est une idée devenue concrète chez bon nombre d'automobilistes. Le panel de solutions pour pouvoir le faire est large. Covoiturage, service de bus à la demande ou encore car longue distance. Ces pratiques gagnent du terrain partout en France. Reportage au cœur de ce que l'on appelle la mobilité partagée. Un rendez-vous dans Décarbonons la route après ce petit tour au bord du lac avec Julien Doré sur Radio Vinci Autoroute. Bienvenue chez nous.

priorité à votre sécurité. Si vous êtes sur l'autoroute A57 en direction de Toulon, 2 km après la Valette Nord, la sortie numéro 5A, on nous signale une voiture arrêtée sur la voie de droite. Au niveau du kilomètre 3, pensez à bien vous décaler sur les deux voies les plus à gauche. 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

0: Que comment vous roulez vraiment bien, de belles conditions de circulation, pas de bouchons pour le moment, aucun bouchon où que vous soyez. On reparle du trafic d'ici une dizaine de minutes. 10h35, tout de suite, décarbonons la route pour réduire les émissions de CO2 sur nos routes. Virginie Decorte, les solutions se multiplient.
1: Parmi ces solutions, le covoiturage domicile-travail. Il permettrait, selon l'ADEME, l'Agence de l'environnement et de la maîtrise de l'énergie, de réduire de 30 à 40% le nombre de véhicules sur certains axes saturés. Une pratique adoptée depuis plusieurs années par Thierry, Christian et Gilbert, trois Azuréens qui travaillent dans la même entreprise.
2: C'est évident qu'on a intérêt à se regrouper tous ensemble. Ça fait du gain de temps, évidemment du gain d'argent, et c'est plus sympa en plus.
3: Et puis également pour l'écologie, tant qu'à faire, si on peut éviter de prendre trois voitures ou quatre voitures quand on est à quatre, c'est toujours mieux, voilà.
4: Écoutez, moi, donc, je suis sur Nice Nord, je travaille sur Cannes, donc le covoiturage, c'est aujourd'hui devenu une habitude. Et de plus, avec le prix du carburant, on essaie de le développer de plus en plus.
1: Autre solution en pleine montée, les cars longue distance, comme proposent Blablacarbus, Alza et Flixbus. Charles Billiard est le porte-parole du leader européen.
5: On a des cars qui peuvent accueillir entre 50 et 80 personnes. On remplace environ 25-30 voitures sur la route. On a effectivement des gens qui utilisent nos services comme un moyen de joindre leur domicile à leur travail. Je pense à des trajets peut-être comme Rouen-Paris, Lille-Paris, Reims-Paris, entre Grenoble et Lyon, une de nos lignes qui marche le mieux. Évidemment, ça fait partie des solutions. On a beaucoup d'offres sur ce type de liaison qui fait entre 100 et on va dire 250 km. Tous nos cars en France sont à la norme Euro 6, donc ils émettent assez peu de CO2. 15 à 20% de notre flotte roule au carburant alternatif.
1: Autre alternative, les services de bus à la demande qui apparaissent comme une solution intermédiaire, en particulier dans les zones reculées. Ils représentent quelques millions de voyages par an en France, ce qui reste marginal quantitativement, mais stratégique dans des zones peu desservies.
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0: Et pour arriver au prochain point trafic, dans un instant, vous voyagerez aux côtés de Taylor Swift et de son nouveau single.
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priorité à votre sécurité. Si vous roulez sur l'autoroute A52 en direction d'Aix-en-Provence, vous qui arrivez de Toulon d'Aubagne, eh bien, juste après la barrière de péage de Pont de l'Étoile, une voiture est tombée en panne. Elle pourrait vous gêner. 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
2: 10h45, vous roulez bien pour le moment, pas de difficultés à vous signaler, de belles conditions de circulation, ça freine un petit peu si vous partez vers Monaco en empruntant le tunnel de Monaco, mais vous comptez même pas 5 minutes de plus que d'habitude hein, pour aller vers la Principauté. Vous roulez plutôt bien actuellement, notamment sur la Côte d'Azur, je n'ai vraiment plus rien de particulier à vous signaler, des temps de parcours convenables, moins de 10 minutes, pas plus, pour aller dans Tibanis. On se décale dans le Var, aux portes de Toulon sur l'autoroute A57, puisque si vous êtes en direction de Toulon tout à l'heure il a beaucoup plu. Dans la sortie La Valette Nord, il y aurait un petit peu d'eau, des flaques d'eau, donc soyez attentifs. Mais le soleil est de retour. Il y a toujours, en direction de Toulon, une branche qui est tombée sur la chaussée qui pourrait vous gêner. Au niveau de La Valette Nord, la sortie 5A, justement, dans ce secteur. Et puis un peu plus loin, direction Toulon, une voiture est tombée en panne. 2 kilomètres après La Valette Nord, la sortie 5A. La voiture est sur la voie de droite. Pensez à bien vous décaler hein, sur les deux voies ellipses à gauche. C'est au niveau du kilomètre 3. Vous avez le patrouilleur qui se rend sur place pour intervenir. Quand vous le verrez, je compte sur vous, vous lèverez le pied. Comment ça se passe du côté d'Aubagne, de Marseille, d'Aix-en-Provence, d'après la direction des routes méditerranéennes? Pour le moment, aucun bouchon, aucun ralentissement à vous signaler. Vous roulez vraiment bien. Et si vous empruntez la vallée de la Durance, c'est l'axe Aix-en-Provence-Gap, direction Gap, en empruntant la sortie Cadarache, la sortie 17, ne soyez pas surpris. Il y a un fourgon qui est tombé en panne. Il pourrait gêner votre passage. Très belle route aux côtés de Michael Jackson sur le 107.7. Je vous souhaite bien sûr une excellente journée avec nous sur Radio Vinci Autoroute.

Priorité à votre sécurité, si vous êtes sur l'autoroute A52, vous arrivez d'Aix-en-Provence, vous êtes en direction de Toulon, on nous signale du produit qui s'est répandu sur la chaussée avant d'arriver à la bouilladise, chaussée peut-être glissante, vous levez le pied, le 107.7.

Vernis rouge, la fille sur Radio Vence et Autoroute, comment vous roulez toujours bien, de belles conditions de circulation. Je vous demande un petit peu d'attention, hein. Il y a des branches sur la chaussée, si vous êtes dans le Var sur l'autoroute A57, tout à l'heure il a beaucoup plu, le soleil est de retour, mais des branches sont toujours sur la chaussée au niveau de la Valette Nord, il y aurait même de grosses flaques d'eau dans cette sortie. Ne soyez pas surpris, autrement de belles conditions de circulation, on y revient en détail dans le prochain point trafic après les infos de 11h. Pour y arriver, Grégory Porter avec sa jolie voix, mais aussi Sinse Emilia, tout le bonheur du monde. Très belle journée à tous.

0: Grégory Porter sur Radio Vinci Autoroute, vous nous écoutez sur le 107.7, il est 11h.
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2: Bonjour à tous. L'armateur français CMA-CGM touché hier par des tirs dans le détroit d'Ormuz. Plusieurs membres d'équipage du porte-conteneur San Antonio ont été blessés par ces frappes et évacués à la suite de cette attaque. CMA-CGM avance également que son navire a subi des dégâts. Une attaque qui intervient quelques heures après la fin annoncée par Donald Trump de l'opération d'escorte des navires internationaux coincés dans le détroit d'Ormuz. Une décision justifiée par de grands progrès entre Washington et Téhéran en vue d'un accord sur la fin du conflit au Moyen-Orient, à en croire le président américain. Pékin réclame ce matin la fin sans délai des hostilités et la réouverture le plus vite possible du détroit d'Ormuz par l'Iran. Toujours à l'international, l'Ukraine accuse la Russie d'avoir violé son cessez-le-feu unilatéral par une attaque de drone la nuit dernière. Kiev observe depuis minuit sa propre trêve en réponse à l'annonce d'un cessez-le-feu par Moscou les 8 et 9 mai pour commémorer la victoire sur l'Allemagne nazie en 1945. En France, c'est un départ surprise à la tête de Renaissance. La présidente du Conseil national du parti, Elisabeth Borne, a annoncé sur France Inter qu'elle quittait ses fonctions. L'ancienne première ministre affirme qu'elle ne se retrouve pas dans la ligne du parti et annonce la création de sa propre structure Bâtissons Ensemble. Elle affirme également qu'elle ne sera pas candidate au présidentiel 2027. Et puis c'est une bonne nouvelle pour les automobilistes français. Le gouvernement planche actuellement sur de nouvelles aides face à la hausse des prix du carburant. Le ministre des Transports, Philippe Tabarot, annonce qu'il tiendra en ce sens une réunion avec le Premier ministre demain. La porte-parole du gouvernement Maud Brejon exclut cependant toute aide généralisée. Enfin, le grand soir est arrivé pour le Paris Saint-Germain. Le PSG se déplace à 21h chez les Allemands du Bayern Munich en demi-finale retour de la Ligue des Champions de football. Les Parisiens partiront avec un léger avantage au score du haut de leur succès 5-4 au match aller. 11h passées de 2 minutes, vous êtes bien sur le 107.7. L'actualité revient dans une heure. Retour au trafic dans un instant. Ce sera juste après la météo.
0: La météo avec le soleil qui est de retour ce mercredi 6 mai en région Provence, Alpes-Côte d'Azur, sauf en montagne hein, et près des reliefs où le temps reste orageux. Les vents d'ouest soufflent au bord de mer à 50 km/h. Quant aux températures, elles sont douces. Hein, il fait actuellement entre 11 et 18 degrés. Alors on aura dans l'après-midi à Gap, sous les orages, 15 degrés, 17 degrés à Manosque, il fera 18 à Marseille, 18 également à Toulon, 20 à Draguignan et 21 à Nice. La tendance pour demain, jeudi, le ciel sera voilé, mais la journée sera belle, bien ensoleillée, avec peu de vent.
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0: Je suis ravie de vous accompagner en Provence, sur la Côte d'Azur, dans la vallée de la Durance. Vous roulez vraiment bien, de belles conditions de circulation. Vous roulez en plus, pour le moment, sous le soleil, à 11h02, avec quelques événements à vous rappeler. On va commencer tout d'abord sur les hauteurs de Nice, car il y a un car qui est tombé en panne. Il y a des tunnels dans ce secteur, ne soyez pas surpris. C'est sur l'autoroute A8, en direction de l'Italie, 5 km après Nice-Est, à sortie 55, au niveau du kilomètre 204. Au cas où il y ait des passagers dans ce car, vous pensez ralentir, d'autant plus qu'il est arrêté sur la voie de droite. Mettez-vous bien sur les deux voies les plus à gauche dès que vous passez Nice-Est au niveau du kilomètre 204. Si vous partez ensuite vers Monaco, ça freine un petit peu juste avant d'arriver à Monaco, mais vous comptez même pas 5 minutes hein, en empruntant le tunnel de Monaco, ça ralentit juste avant la principauté. Et puis dans le Var, ça se passe bien côté trafic. En revanche, il a beaucoup plu tout à l'heure au niveau de Toulon. Il y a toujours de grosses flaques d'eau au niveau de la bretelle d'entrée de la Valette Nord. Et dans ce secteur, tout d'abord en direction de Toulon, vous qui arrivez de Nice, vous allez voir un obstacle, une branche sur la chaussée. Au niveau de la sortie 5A, la Valette Nord, au niveau du kilomètre 4. Et puis 2 km plus loin, il y a une voiture qui est tombée en panne sur la voie de droite, le dépanneur sur place. Vous ne circulez que sur les deux voies les plus à gauche, c'est au niveau du kilomètre 3. Alors ça ralentit un petit peu dans ce secteur, mais les temps de parcours sont vraiment convenables. Comment ça se passe dans les Bouches-du-Rhône? Je n'ai vraiment pas grand-chose à vous signaler. Il y a juste des produits qui s'est répandu au niveau de Belcodène, juste après la sortie 33 en direction de Toulon, vous qui arrivez d'Aix-en-Provence. Et puis si vous partez vers Marseille ou bien vers Gap, rassurez-vous, les temps de parcours sont tout à fait convenables.
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0: Bruno Mars et son nouveau single Just My. Il est 11h11, comment vous roulez vraiment bien. Je vous le rappelle, il y a un car arrêté. Ça y est, le patrouilleur est sur place, ça se passe dans un virage. Pensez à bien vous décaler hein, sur les deux voies les plus à gauche. Nous sommes sur les hauteurs de Nice, sur l'autoroute A8 en direction de l'Italie, 5 km après Nice-Est, à sortie 55, au niveau du kilomètre 204. Vous restez avec nous, retour au trafic en détail, vous roulez plutôt bien. Ce sera après Big Flo et Oli, aux côtés de Petits Biscuits sur le 107.7.
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1: Il est 11h16, on reste à vos côtés, on vous accompagne pour votre sécurité. Rassurez-vous, vous roulez vraiment bien, pas de bouchon à vous signaler. Laissez-moi vous rappeler ce car qui est tombé en panne. Il y a un car arrêté sur les hauteurs de Nice, en plus dans un virage. C'est sur l'autoroute A8 en direction de l'Italie, 5 km après Nice-Est, à sortie 55 au niveau du kilomètre 204. Le dépanneur est arrivé, ainsi que le patrouilleur. La voie de droite est neutralisée, vous ne circulez que sur les deux voies, les pieds à gauche. Attention, il y a des tunnels dans ce secteur, ne soyez pas surpris, d'autant plus qu'il pourrait y avoir des passagers du car qui sortent du véhicule. Vous levez le pied et vous faites attention à ces hommes qui travaillent sur l'autoroute pour votre sécurité. Vous partez peut-être vers Monaco en empruntant la sortie 56 Monaco ainsi que le tunnel de Monaco. L'autoroute A500, vous roulez bien. Ça ralentit juste avant d'arriver à la Principauté. Vous comptez 5 bonnes minutes de plus que d'habitude pour aller vers Monaco. Et puis entre Antibes et Nice, pour le moment, ça se passe bien en temps de parcours. Aux portes de Toulon, là aussi, le trafic est fluide. Il a beaucoup plu tout à l'heure avec quelques flaques d'eau au niveau de la bretelle d'entrée de la Valette Nord. Mais autrement, ça se passe bien en temps de parcours. Si vous partez dans les Bouches-du-Rhône, autour d'Aubagne, de Marseille, d'Aix-en-Provence, ou bien dans la vallée de la Durance, l'axe Aix-en-Provence-Gap, pour le moment, je n'ai vraiment plus rien de particulier à vous signaler. Votre voyage ne peut que bien se dérouler sous le soleil actuellement. Dans un instant, nous recevrons Christophe Ondelatte, le journaliste créateur de podcasts, raconte depuis des décennies des histoires criminelles et autres faits divers qui, pourtant, au départ, n'étaient pas sa tasse de thé. Il sera notre invité dans Sur la route avec un rendez-vous juste après le groupe Queen. Rien que pour vous sur le 107.7.

0: dans un instant avec Pitié, son nouveau single. Et puis il y aura également Niagara, je dois m'en aller. Avant de revenir sur vos conditions de circulation, rassurez-vous, ça se passe bien côté circulation, quoi qu'on nous signale que ça commence à ralentir 1 km après Menton, la sortie 59, vous êtes ralenti. Vous comptez donc quelques minutes, à peu près 5 minutes pour traverser la difficulté qui pourrait continuer ensuite sur le réseau italien. Si vous partez vers Vintimille, vous restez avec nous. On y reviendra en détail dans le point trafic aux alentours de 11h30.
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0: Journaliste, présentateur télé et radio, Christophe Ondelat est notre invité à l'occasion d'une toute nouvelle expérience théâtrale. Nous le retrouvons à vos côtés, Christelle Mollon.
2: Bonjour Christophe Ondelat.
3: Bonjour.
2: Cette voix qu'on connaît tous, la vôtre, vous l'avez mise au service du journalisme pendant des dizaines d'années et vous la mettez aujourd'hui à 100% au service des récits au travers de votre podcast 100% Ondelat. Le fait divers, les histoires criminelles, c'est votre sujet de prédilection. Quoiqu'au départ, finalement, le fait divers, vous êtes tombé dedans un petit peu par hasard ?
3: Ah, complètement par hasard. Je faisais de la radio. J'espérais faire de la télé un jour par vanité personnelle, un truc pitoyable. Et un jour, France 2 m'a appelé. Et donc, j'ai rencontré la directrice des magazines. Elle me dit, j'ai un projet pour vous. Alors, je me dis, super, c'est quoi ? Une émission de faits divers. Oh putain, je me suis dit, quelle galère, quoi. Il me colle ce qu'il y a de pire, quoi. Parce que quand on est jeune journaliste, on rêve certainement pas de faits divers. Donc bon, ma vanité l'a emporté sur mon égo. Et du coup, ça m'a permis d'aborder la matière avec un peu de sang-froid, sans passion. A posteriori, je me dis tant mieux. Parce que je crois que c'est une matière, il faut l'aborder avec beaucoup, beaucoup de froideur. Faut regarder comment ça marche. Faut pas ne s'intéresser qu'au caractère spectaculaire du meurtre.
2: Alors, après des années et des années de radio, aujourd'hui, c'est dans un podcast que vous livrez vos récits. Récemment, vous vous êtes même essayé au récit sur scène, à Paris, où vous avez raconté l'affaire Ranucci, l'un des derniers condamnés à mort exécutés en France. Ce qui vous intéresse, finalement, dans cette histoire, c'est aussi la façon dont un livre, le célèbre Pullover Rouge de Gilles Perrault, a convaincu, en quelque sorte, l'opinion publique qu'il s'agissait d'une erreur judiciaire. Alors que pour vous, Christian Ranucci était bien l'auteur de l'enlèvement et du meurtre de la petite Marie-Dolores Rambla.
3: C'est pas pour moi, c'est la vérité judiciaire, c'était la décision de la cour d'assises, et elle était étayée. Les mensonges du livre sont très nombreux. Ces avocats ont fait un formidable travail qui a permis enfin d'en finir avec le mensonge selon lequel il fallait que Ranucci soit innocent pour plaider qu'il ne fallait pas qu'il soit guillotiné. Quoi.
2: Qu'est-ce qui vous a donné envie finalement de passer du studio d'enregistrement à la scène ?
3: Le premier truc qui m'a donné envie, sérieusement, c'est de faire un truc que j'avais jamais fait. C'est une manière de faire qui est totalement différente. Quand on fait de la radio ou de la télé, on imagine toujours l'auditeur ou le téléspectateur. Là, on l'a en face. Il se concrétise. Et moi, j'aime bien voir à quoi il ressemble. Constater qu'ils sont beaucoup plus jeunes que les auditeurs de radio, que mon public est très féminin. Je sais pas pourquoi. Constater qu'il est intelligent aussi.
2: Christophe Ondelat, vous restez avec nous et on se retrouve dans quelques minutes pour parler voiture. Et en matière de criminalité, la voiture est parfois un vrai personnage.
0: Rendez-vous donc dans 5 minutes. Merci à vous deux et puis priorité à votre sécurité. Si vous êtes dans les Alpes-Maritimes sur l'autoroute A8 en direction de l'Italie, il y a 1 km après la barrière de péage de Nice-Saint-Isidore, une voiture arrêtée sur la voie de droite au niveau du kilomètre 190. Pensez à bien vous décaler sur les deux voies les plus à gauche. 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

C'était Emma sur Radio Vence et Autoroute. Vous restez avec nous, on retrouvera le point trafic. Ce sera juste après Niagara, je dois m'en aller, promis. Je reste à vos côtés pour vous accompagner pour votre sécurité. Je vous le rappelle, il y a un car sur la chaussée dans un virage. Ne soyez pas surpris, sur les hauteurs de Nice, sur l'autoroute A8 en direction de l'Italie. 5 km après Nice-Est, pensez à bien vous décaler sur les deux voies les plus à gauche.

0: Les années 80 à l'honneur sur le 107.7 avec Niagara dans un instant. La seconde partie de notre entretien avec Christophe Andelatte. Nous parlerons encore de faits divers, mais aussi de voitures. Armes pour crime, parfait selon certains. Rendez-vous juste après un nouveau point sur vos conditions de circulation pour avoir l'avis de Christophe Andelatte sur cette question.
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0: Je vous accompagne en Provence, sur la Côte d'Azur, dans la vallée de la Durance. Vous roulez bien sous le soleil, de la pluie prévue pour cet après-midi en montagne, mais pour le moment sur l'autoroute, vous roulez vraiment avec de belles conditions météorologiques. Il a beaucoup plu tout à l'heure du côté de Toulon. Il y a toujours des flaques d'eau au niveau de la bretelle d'entrée de la Valette Nord. Ne soyez pas surpris, mais autrement, ça se passe bien en temps de parcours. Quelques événements à vous rappeler, notamment dans les Alpes-Maritimes sur l'autoroute A8 en direction de l'Italie. Ne soyez pas surpris, il y a toujours ce car qui est tombé en panne, qui est arrêté sur la voie de droite. Le dépanneur vient d'arriver. Vous verrez le patrouilleur qui vous demande de vous décaler sur les deux voies, les pieds à gauche. Ça se passe 5 km après Nice-Est, à sortie 55, puisque le dépanneur est sur place. Donc je compte sur vous, pensez à ralentir dans ce secteur, d'autant plus qu'il y a de nombreux virages. Et puis en amont, j'allais oublier, il y a en direction de l'Italie, 1 km après la barrière de péage de Nice-Saint-Isidore, là aussi une voiture arrêtée sur la voie de droite au niveau du kilomètre 190, et vous ne circulez que sur les deux voies, les plus à gauche. Ensuite, si vous partez en Italie, c'est chargé pour aller vers Vintimille sur l'autoroute, dans la continuité du réseau Vinci Autoroute, côté italien et côté français. Une fois passé Menton pour aller vers l'Italie, eh bien, vous comptez au moins 10 minutes pour traverser le bouchon qui s'est formé 1 km après Menton, à la sortie 59. Un bouchon d'environ 3 km et qui continue, comme je vous le disais, côté italien. Je pense à vous qui partez ensuite en Provence, vers Aix-en-Provence, vers Marseille, vers Aubagne, ou bien en empruntant la vallée de la Durance, l'axe Aix-en-Provence-Gap. Pour le moment, de belles conditions de circulation, je n'ai vraiment aucun incident à vous mentionner. Bienvenue sur Radio Vinci Autoroute, 11h33.
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0: Il est temps de retrouver celui qui fait un bout de route avec nous aujourd'hui, le journaliste et podcasteur Christophe Andelatte, toujours à vos côtés, Christelle Mollon.
2: Christophe Andelatte, dans l'affaire Ranucci, que vous avez raconté sur scène, la voiture de Christian Ranucci, une Peugeot 304, a eu son importance puisque c'est elle qui a permis d'identifier le suspect.
3: Oui. Ben, la voiture est souvent une pièce à conviction confondante. D'autant plus qu'aujourd'hui, nos voitures sont nos espions. Les GPS qu'on utilise enregistrent notre parcours. Donc la voiture, oui, est un élément de base du crime. C'est dans le coffre des voitures que se transportent beaucoup de cadavres. Il y a des crimes qui sont commis dans les voitures. Il y a des accidents qui sont organisés. Il y a des pièces de voiture qui sont sciées pour que la personne perde le contrôle de sa voiture. Et ça, c'est... La voiture, c'est un outil criminel essentiel.
2: Alors, la voiture, c'est un lieu idéal aussi pour écouter justement des podcasts, le vôtre en particulier, et votre voix justement accompagne littéralement des milliers de conducteurs.
3: De toutes sortes. Mes principaux éditeurs en voiture sont des représentants, enfin des commerciaux, on dit plus représentants, des artisans, des transporteurs, des peintres en bâtiment, des taxis, donc ils font beaucoup de routes. Je suis pas un grand fan de la conduite, moi. Les longs trajets, tout ça, ça me saoule. J'aime pas conduire. Mais je pense que pour raccourcir un trajet, eh ben, l'idéal, c'est de la compter en podcast. Et c'est une manière de rendre le truc plus supportable, je pense, que le compteur ou que Waze.
2: J'allais vous demander quel conducteur vous êtes.
3: Je m'endors au volant.
2: C'est vrai?
3: Ouais. Moi, je serais plutôt du genre à faire tout droit, à m'arrêter juste pour faire le plein d'essence. Mais il y a un truc qui est impossible, c'est conduire après déjeuner. Je ne peux pas, je m'endors au volant. Donc longtemps, je me suis arrêté sur une aire d'autoroute pour dormir dans la voiture, en baissant le siège. Et après, ça va nickel. Je suis incapable de conduire après déjeuner. Mais vraiment, Moi je digère, je dors. C'est problématique.
2: Ce spectacle, l'affaire Ranucci, que vous avez présenté sur scène à Paris début d'année, vous allez l'emmener en tournée l'année prochaine?
3: À partir de janvier 2027, jusqu'en avril, mai, juin, pas qu'en France, ça sera en Belgique, ça sera en Suisse, etc. Ça sera des plus grandes salles. Ça, c'est encore une autre aventure. De vivre la vie. En plus, je pars tout seul. On est enfin tout seul. Avec un régisseur, un producteur, mais je pars pas avec une bande de 5 acteurs, quoi. Où on va pouvoir faire la bamboula le soir. Là, je vais me retrouver à 23h dans un hôtel tout seul après avoir fait ma soirée, quoi. Et c'est une autre vie. Et j'adore.
2: Merci beaucoup, Christophe Andelatte. Votre podcast, on le rappelle, c'est 100% Andelatte. Oui. Merci beaucoup et à bientôt.
3: Merci. À bientôt.
0: À très bientôt, merci à vous deux. 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

0: Radio Vinci Autoroute, ça se passe toujours bien. Côté circulation, c'est chargé en quittant la France en direction de Vintimille. Une fois passé Menton, il y a du monde côté italien. Le bouchon remonte sur l'autoroute A8, 1 km après Menton. C'est une difficulté qui s'étend sur plus de 3 km. Vous comptez au moins un quart d'heure pour traverser ces difficultés pour aller vers Vintimille. Un quart d'heure de plus que d'habitude. 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
1: 11h47, vous roulez bien pour le moment, de belles conditions de circulation, c'est chargé juste pour aller en Italie. Un petit peu de monde, direction Vintimille, côté italien, avec un bouchon qui remonte sur l'autoroute A8, en direction donc de Vintimille, 1 km après Menton, la sortie 59, vous comptez même pas 10 minutes pour traverser ces quelques difficultés justement dans les Alpes-Maritimes en amont. Si vous êtes sur l'autoroute A8 en direction de l'Italie, entre Antibénis, 5 km après Villeneuve-Loubet, la sortie 47, vous allez voir un fourgon arrêté sur la voie de droite. Pensez à vous décaler sur les voies, les à gauche. Au niveau du kilomètre 184, ça freine, mais pas de bouchon dans ce secteur. 1 km après la barrière de péage de Nice-Saint-Isidore, toujours en direction de l'Italie, il y a une voiture arrêtée sur la voie de droite, en train d'être dépannée. Vous ne circulez que sur les deux voies, les à gauche, au niveau du kilomètre 190. Et puis, une fois passé Nice-Est, à sortie 55, 5 km plus loin, il y a le patrouilleur qui vous demande de vous décaler dans un virage sur les deux voies, les à gauche, car il y a un car arrêté en train d'être dépanné au niveau du kilomètre 204. Ça freine chaque fois au niveau de ces véhicules en panne, mais les temps de parcours sont tout à fait convenables. Je pense à vous qui partez ensuite vers Monaco. En empruntant la sortie 56 Monaco, ça se passe bien, ainsi que dans le tunnel sur l'autoroute A500. Mais une fois passé le tunnel sur la moyenne corniche, vous êtes ralenti un peu comme tous les jours. Vous êtes nombreux à aller visiter la principauté. Vous comptez 10 minutes supplémentaires pour aller jusqu'à Monaco. Comment ça se passe dans le Var? Vraiment bien côté circulation. Même aux portes de Toulon, il a beaucoup plu ce matin. Il pourrait y avoir encore quelques flaques d'eau, notamment au niveau de la Valette du Var. Mais pour le moment, le soleil est au rendez-vous, les conditions de circulation tout à fait normales. Et puis si vous partez vers Aubagne, vers Marseille, vers Aix-en-Provence ou bien vers Gap, là également pour le moment je n'ai vraiment aucun incident à vous mentionner. Je vous souhaite bien sûr une excellente route avec nous sur le 107.7. 11h49 pour agrémenter votre voyage. Jack et Carla, dans un instant, la recette, c'est une nouveauté. Ce sera juste après Boule Noire, souvenez-vous. Aimez d'amour, allez c'est parti, tous en cœur.

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1: Priorité à votre sécurité sur l'autoroute A8 en direction d'Aix-en-Provence de Marseille. Vous qui arrivez de l'Italie, 9 km après Traite, sa sortie 33, on nous signale un fourgon arrêté au niveau du kilomètre 38, Radio Vinci Autoroute.

Jack et Carla avec la recette sur Radio Vence et Autoroute. Vous roulez vraiment bien, ça freine toujours pour aller vers Monaco en passant par le tunnel de Monaco. Vous comptez 10 minutes supplémentaires sur la moyenne corniche pour traverser les difficultés. Pour aller en Italie, une fois passé Menton, là aussi ça ralentit, 5 minutes de plus. Autrement, des temps de parcours vraiment convenables. On y revient en détail dans le point trafic après les infos de midi sur le 107.7. 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

0: 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Il est midi.
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2: Bonjour à tous. Un navire de CMA CGM a été touché hier par des tirs dans le détroit d'Ormuz. Une information dévoilée ce matin par l'armateur français qui fait état de plusieurs blessés parmi les membres d'équipage du porte-conteneur San Antonio, visé par une attaque d'origine encore inconnue. Ce n'est en aucun cas la France qui a été visée, précise à l'instant le gouvernement. Toujours à l'international, les bourses européennes repartent à la hausse après l'annonce par Donald Trump de grands progrès entre l'Iran et les États-Unis en vue d'un accord au Moyen-Orient. Washington a annoncé hier la fin de l'opération Fureur épique au Moyen-Orient et s'estime proche de parvenir à un accord avec l'Iran dans les prochains jours, selon un média américain. Le navire MV Ondius, touché par un potentiel foyer d'antivirus, toujours immobilisé en pleine mer, non loin du Cap-Vert. Deux infectiologues ont quitté ce matin les Pays-Bas pour effectuer un contrôle à bord du bateau. En parallèle, l'un des passagers potentiellement touchés et précédemment évacué est hospitalisé à Zurich. Les autorités précisent que le patient revenait d'un voyage en Amérique du Sud, sans donner plus de précisions. En France, Elisabeth Borne a annoncé sur France Inter qu'elle quittait la présidence du Conseil national du Parti Renaissance. L'ancienne première ministre affirme qu'elle ne se retrouve plus en lien avec la ligne du parti et annonce se consacrer à sa propre structure Bâtissons Ensemble. Elle exclut également de se présenter à la présidentielle 2027. Et puis de nouvelles aides à venir pour les automobilistes français face à la hausse des prix du carburant. Annonce ce matin de la porte-parole du gouvernement Maud Bréjon, qui exclut cependant toute aide généralisée comme en 2022. Le ministre des Transports Philippe Tabarot précise qu'il travaille sur une évolution de certains dispositifs de soutien, notamment envers les taxis et VTC. Et puis enfin en football, Arsenal s'est qualifié hier soir pour la finale de la Ligue des Champions. Le club londonien a battu sur sa pelouse l'Atlético de Madrid 1-0. Ce soir, le PSG se déplace à 21h chez les Allemands du Bayern Munich en demi-finale retour pour tenter de rejoindre les Anglais en finale. Il est midi, passé de 2 minutes, vous êtes bien sur le 107.7. L'actualité revient dans une heure, le trafic c'est dans un instant et c'est à suivre juste après la météo.
0: Le soleil est de retour en Provence, Alpes-Côte d'Azur, ça fait plaisir, sauf aux montagnes hein, et près des reliefs où le temps reste orageux. Les vents d'ouest soufflent au bord de mer à 50 km/h. Quant aux températures, elles sont plutôt agréables. Il fait actuellement à Gap 15 degrés sous les orages. Nous avons sous le soleil à Manosque 17 degrés, 18 à Marseille, 18 aussi à Toulon, 20 du côté de Draguignan et à Nice, 21 degrés. La tendance pour demain, jeudi, un ciel voilé, mais la journée sera belle, bien ensoleillée, avec peu de vent.
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0: C'est parti, c'est le début de votre 12-14. Vous notez nos rendez-vous à 12h20, nous partirons dans les coulisses de l'autoroute. Vous expliquez comment sont détectés et gérés les contresens sur l'autoroute. Et oui, il y en a. Et puis avant 13h, direction l'Opéra avec Tempo 110 et l'opération Tous à l'Opéra pour cette fin de semaine.
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0: Je reste à vos côtés, je vous accompagne, je partage avec vous cette pause déjeuner avec un trafic fluide du monde, hein, surtout pour aller en Italie. On va commencer tout d'abord si vous êtes sur l'autoroute A8 dans les Alpes-Maritimes, entre Antibes et Nice, il y a en direction de l'Italie 5 km après Villeneuve-Loubet, la sortie 47, toujours un fourgon arrêté au niveau du kilomètre 184. Pensez à vous décaler hein, sur les trois voies, les plus à gauche, vous verrez qu'il y a du monde sur place, donc soyez attentifs dans ce secteur. Pour tout vous dire, vous ne circulez que sur les trois voies, les plus à gauche, ça ralentit un petit peu, mais les temps de parcours sont tout à fait convenables. Vous passez la barrière de péage de Nice-Saint-Isidore sur les hauteurs de Nice en direction de l'Italie. Le patrouilleur avant un virage vous demande de vous décaler sur les deux voies les plus à gauche car il y avait un car arrêté. Ça y est, ce car a été dépanné, mais la voie de droite est toujours neutralisée. Elle devrait être très vite libérée. 5 km après Nice-Est, à sortie 55 au niveau du kilomètre 204. Et puis une fois passé Menton, 1 km après Menton, il y a un bouchon qui s'est formé. Alors vous comptez 5 minutes, pas plus, hein, pour traverser les difficultés. C'est une difficulté en Italie hein, qui se déroule donc dans la continuité du réseau Vinci Autoroute côté italien et qui remonte sur l'autoroute, mais pour aller vers Ventimiglia vous comptez même pas 10 minutes supplémentaires de plus que d'habitude pour traverser les quelques difficultés. 10 minutes de plus également si vous partez vers Monaco en empruntant le tunnel de Monaco, ça freine juste avant d'arriver à la Principauté. Comment ça se passe dans le Var? Vous roulez vraiment bien, de belles conditions de circulation où que vous soyez à l'est ou à l'ouest de Toulon, je n'ai plus rien de particulier à vous signaler. Et puis dans les Bouches-du-Rhône, les Alpes d'Haute-Provence ou bien les Hautes-Alpes. Votre voyage également ne peut que bien se dérouler. En revanche, côté météo, je vous le disais, hein, la pluie est au rendez-vous actuellement en montagne. Il pleut sur le secteur de Gap et on prévoit également de la pluie pour cet après-midi près des reliefs. S'il pleut sur l'autoroute, vous adaptez bien votre conduite par rapport à la météo.
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C'était Ebony avec Sans Paradis, Radio Vence et Autoroute, le 12-14, vous roulez toujours bien. Ça freine pour aller vers Monaco, si vous partez en Italie, ça se traverse assez rapidement. On y revient en détail dans le point trafic après Madness. Je vous souhaite une belle pause déjeuner.

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1: Je vous accompagne tout en sécurité à midi et 16 minutes. Vous qui roulez actuellement sous le soleil, ça se passe bien, un petit peu de pluie tout au bout de l'autoroute A51, mais autrement le soleil est revenu et de retour, et puis vous roulez dans de belles conditions de circulation. Notez qu'il y a toujours dans les Alpes-Maritimes, entre Antibénis, en direction de l'Italie, 5 km après Villeneuve-Loubet, la sortie 47, un camion arrêté sur la voie de droite, circulation sur les voies, elle est plus à gauche mais pas de bouchon dans ce secteur au niveau du kilomètre 184. Un peu plus loin sur les hauteurs de Nice, il y avait un car arrêté. Il a été dépanné, mais la voie de droite est toujours neutralisée. Le patrouilleur est en train de libérer cette voie de droite 5 km après Nice-Est, puis il va repartir au niveau du kilomètre 204. Vous levez le pied, vous partez vers Monaco en empruntant l'autoroute A500. Ça va beaucoup mieux aux entrées de Monaco. 5 minutes, pas plus, hein, pour traverser les difficultés sur la moyenne corniche. Et puis en allant en Italie, ça freine un petit peu. Une fois passé Menton, direction Vintimille, mais là également, vous comptez 5 minutes, pas plus, pour traverser ces quelques difficultés. Dans le Var, je n'ai vraiment aucun incident à vous signaler. Ça se passe bien côté circulation. Et puis si vous quittez le Var, direction les Bouches-du-Rhône, direction Aix-en-Provence, 9 km après Traite, la sortie 33, on nous signale un fourgon arrêté, dépanneur sur place. A priori, ça se passe sur un refuge, pensez à ralentir. C'est au niveau du kilomètre 38. Et puis aux portes d'Aix-en-Provence, de Marseille ou bien de Toulon, pour le moment, c'est calme, ainsi que dans la vallée de la Durance, l'axe Aix-en-Provence-Gap. Un véhicule à contresens sur l'autoroute, c'est une urgence absolue. Détection, traitement de l'information, diffusion des alertes, sécurisation du trafic, tout s'enclenche très vite. Comment cela fonctionne, étape par étape? La réponse dans votre 12-14, dans votre question d'autoroute. Un rendez-vous après le duo Pascal Obispo. Il est de retour sur le 107.7 en nouveauté, aux côtés

0: toujours pour aller en Italie. En fin de compte, il y a une circulation à double sens dans le tunnel de la Gironde. Une fois passé Menton, vous circulez sur une seule voie, direction Italie. Les conséquences, ça freine. Vous comptez 5 minutes, pas plus, pour traverser. Les difficultés, ça freine pour aller vers Monaco. Ça va de mieux en mieux. On refera un point trafic complet aux alentours de 12h30 dans votre 12-14. Bienvenue chez nous.
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0: La détection et la gestion des contresens sont au cœur de votre question d'autoroute. C'est avec vous, Quentin Lachaise.
2: Que se passe-t-il quand un contresens est détecté ou signalé ? Parce qu'ils peuvent entraîner des collisions frontales, les contresens deviennent immédiatement une priorité. Les explications avec Maud Bonnel de Vinci Autoroute.
3: Des boucles de comptage au sol qui permettent d'avoir une détection automatique des incidents et donc d'un sens inverse à la circulation normale.
2: En coulisses, tout doit alors aller très vite.
3: Ces alarmes se déclenchent dans un PC sécurité qui nous dit d'un fond sonore alarme contresens. Des opérateurs saisissent cette information dans une fiche dédiée contresens et qui va déclencher automatiquement des panneaux à messages variables, alerter la radio, les forces de l'ordre et le patrouilleur pour être informés de ce contresens possible.
2: Les PC sécurité ferment également les entrées et barrières de péage pour retenir le trafic, le temps d'une autre procédure, la levée de doute.
3: Il faut absolument qu'on ait la validation ou des forces de l'ordre qui sont déjà sur place ou qu'on ait pu voir en caméra que le véhicule est reparti dans le bon sens. Tant qu'on n'a pas la fin de cette alerte, nous laissons toujours cet affichage et cette annonce par la radio. C'est vraiment les forces de l'ordre qui sont là pour aller vérifier que le conducteur est dans le bon sens ou pas.
2: En France, en 2022, 1200 contresens ont été détectés sur l'ensemble du réseau autoroutier.
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priorité à votre sécurité. Si vous êtes sur l'autoroute A57, direction Nice, vous qui quittez Toulon, on nous signale du produit répandu sur la chaussée juste après la Farlède, une chaussée peut-être glissante. Vous levez le pied au niveau du kilomètre 9, Radio Vence Autoroute.

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1: Je vous accompagne, je suis votre copilote pour cette pause déjeuner en Provence, sur la Côte d'Azur, dans la vallée de la Durance. Vous roulez toujours bien. Pour le moment, le trafic est fluide. Alors, il y a du monde pour aller en Italie. Tout d'abord, si vous êtes dans les Alpes-Maritimes, sur l'autoroute A8 en direction de Nice, en direction de l'Italie, entre Antibes et Nice, il y a toujours ce fourgon arrêté sur la voie de droite, dépanneur sur place. Pensez à ralentir, à bien vous décaler sur les trois voies, les pieds à gauche. C'est 5 km après Villeneuve-Loubet, la sortie 47. Au niveau du kilomètre 184, ça freine dans secteur, mais rassurez-vous, pas de bouchon à vous signaler. Et puis, si vous partez en Italie, en quittant Menton sur l'autoroute A8 en direction de Vintimille, il y a des travaux dans le tunnel de la Gironde juste avant d'arriver en Italie. Circulation sur une seule voie dans les deux sens de circulation. Les conséquences, ça ralentit. Une fois passé Menton, vous comptez 5 minutes, pas plus, pour traverser la difficulté. On se décale dans le Var avec un nouvel événement. Si vous roulez sur l'autoroute A8 en direction d'Aix-en-Provence de Marseille, vous passez la barrière de péage de Fréjus du Capitou, 4 km plus loin, il y a un camping-car arrêté sur la chaussée. Pour tout vous dire, ce camping-car est arrêté et il y aurait des débris sur la chaussée, 3 km après la barrière de péage de Capitou, au niveau du kilomètre 130, cela pourrait vous gêner, donc n'hésitez pas à ralentir. Et puis on va rester dans le Var, sur l'autoroute A57, en quittant Toulon, direction Nice-Draguignan, puisque du produit s'est répandu sur la chaussée, peut-être une chaussée glissante, là aussi, vous levez le pied, juste après la Farlette, la sortie 6, au niveau du kilomètre 9. Du côté de Marseille, du côté d'Aubagne ou bien d'Aix-en-Provence dans les Bouches-du-Rhône. Pour le moment, non seulement le trafic est fluide, mais je n'ai aucun événement à vous signaler. Et puis, si vous partez à la montagne, ça se passe bien sur l'autoroute A51, l'axe Aix-en-Provence-Gap. En revanche, il pleut tout au bout de l'autoroute A51. Parfois, les chaussées sont glissantes. Vous levez le pied.
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1: À la fin de la semaine aura lieu l'édition Tous à l'Opéra, 3 jours de découverte à l'Opéra avec des découvertes, des portes ouvertes qui seront gratuites dans plusieurs villes de France. On vous en parle dans Tempo 110, un rendez-vous d'ici une vingtaine de minutes. Et puis ce week-end sera peut-être pour vous aussi un long week-end de 3 jours. Les prévisions trafic pour ceux qui auront la chance de partir, notamment en week-end ou bien en vacances, sera juste après Stromae sur Radio Vinci Autoroute dans votre 12-14. 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

0: 12h35, Radio Vence et Autoroute, vous êtes dans le 12-14, vous roulez bien, ça freine juste en quittant la France, direction l'Italie. Il y a des travaux dans un tunnel, le tunnel à Giraud, ne soyez pas surpris, vous ne circulez que sur une seule voie. Dans les deux sens de circulation, conséquence, si vous partez vers Vintimille, vous comptez 5 minutes pour traverser le bouchon qui s'est formé 1 km après Menton, la sortie 59. Autrement, vous roulez bien, on y revient en détail aux alentours de 12h45 dans le prochain point circulation. On pense à vous qui partez déjà demain soir en week-end.
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0: Et oui, le vendredi 8 mai offre une nouvelle fois la possibilité d'un week-end prolongé. De très nombreux déplacements sont donc attendus sur les routes. Pour ce jeudi 7 mai, pour demain, ce sera la journée la plus chargée dans les deux sens de circulation. Bison futé, voie rouge dans le sens des départs sur l'ensemble du territoire et orange dans le sens des retours. La circulation sera très dense, hein, du début d'après-midi jusqu'en début de soirée, en particulier notamment sur la côte méditerranéenne. Les difficultés seront accentuées par les trajets travail-domicile en milieu d'après-midi. Après-midi, demain, et pourrait se prolonger tard dans la soirée. Nos conseils pour demain, éviter l'autoroute A7 entre Lyon et Orange de 17h à 21h et entre Orange et Marseille de 16h à 19h. Éviter l'autoroute A8 entre Aix-en-Provence et l'Italie de 17h à 19h et éviter l'autoroute A50 entre Marseille et Toulon de 17h à 20h. Pour ce vendredi 8 mai, la journée sera classée verte sur l'ensemble du territoire. Samedi, ce sera du vert et dimanche également, un drapeau vert dans le sens des départs, mais orange pour les retours.
1: 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Restez avec nous, le 12-14 revient.
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1: Il est quasiment 12h45, on reste à vos côtés pour vous accompagner pour cette pause déjeuner en Provence, sur la Côte d'Azur, dans la vallée de la Durance. Vous roulez bien. Alors il y a toujours du monde, hein. Si vous partez en Italie, il y a des travaux qui sont effectués entre la France et l'Italie dans le tunnel La Giraude, où vous ne circulez que sur une seule voie dans les deux sens de circulation. Conséquence, direction Vintimille, où vous êtes ralenti 1 km après Menton, à la sortie 59. Ne soyez pas surpris, hein. Laissez-vous passer les uns les autres. Ça se traverse assez rapidement, 5 minutes pas plus pour traverser cette difficulté. Dans le Var, sur l'autoroute A8, dans l'autre sens de circulation, en direction d'Aix-en-Provence de Marseille, il y a toujours un camping-car arrêté. Il est tombé en panne, il y aurait même des débris sur la chaussée, dont vous pensez ralentir 3 km après la barrière de péage de Fréjus, de Capitou, au niveau du kilomètre 129. Et puis, si vous continuez votre route dans le Var, il y a des travaux actuellement entre le Muy et le Quai des Morts, en direction d'Aix-en-Provence. Et il y a, juste au niveau de la sortie 36, le Muy, un cône de chantier qui a été percuté par un véhicule. Pensez ralentir au niveau du kilomètre 117. On va rester dans le Var, sur l'autoroute A57. Vous qui quittez Toulon, direction Nice-Draguignan, puisqu'il y a du produit répandu sur la chaussée, juste après la Farlède, hein, la sortie numéro 6, peut-être une chaussée glissante, vous levez le pied. Et puis si vous partez à l'ouest de Toulon, vers Aubagne, vers Marseille, ou bien plus au nord, vers Aix-en-Provence, vous roulez vraiment bien, ainsi que dans la vallée de la Durance, l'axe Aix-en-Provence-Gap. Je pense à vous qui partez vers Cadarache, Manosque, Sisteron-la-Solz, de belles conditions de circulation. Et si vous poussiez la porte de l'opéra le plus proche de chez vous, les 8, 9 et 10 mai, cette fin de semaine, c'est la 19e édition de Tous à l'opéra, une opération gratuite et ouverte à tous pour découvrir les coulisses de ces lieux de spectacle. Présentation dans Tempo 110, dans votre 12-14, un rendez-vous juste après le duo Angèle et Justice.

Angèle et Justice sur Radio Vence Autoroute dans votre 12-14. Comment vous roulez plutôt bien? Je vous le rappelle, si vous partez vers Vintimille en Italie, une fois passé Menton, 1 km après Menton, la sortie 59, ne soyez pas surpris, puisque vous ne circulez que sur une seule voie, sur la voie de droite. Il y a actuellement des travaux, une circulation à double sens. Vous circulez à double sens sur une seule voie dans les deux sens de circulation, notamment dans le tunnel de la Giro. De conséquence, il y a un bouchon qui s'est formé avant d'arriver en Italie. Vous comptez au moins 10 minutes pour traverser cette difficulté. Autrement, vous roulez vraiment bien, vous restez avec nous. On refera un point trafic complet après les infos de 13h. Bienvenue à vous qui venez d'arriver dans votre 12-14.

0: De ballet en extérieur sur la promenade des Anglais à Nice, à une création sonore à Montpellier ou à une répétition chorale à Tours. Vous pouvez aussi essayer des costumes ou encore visiter des ateliers de chapeaux ou de décors. L'une des marraines de l'événement est chanteuse. Son répertoire va du lyrique au jazz en passant par la comédie musicale. Enfant, elle passait ses vacances à suivre ses parents chanteurs lyriques. En tournée, Neyma Naouri est une amoureuse des salles d'opéra.
1: C'est beau d'ouvrir les portes d'institutions qui paraissent très inaccessibles, parce que je pense qu'il y a certaines personnes qui se diraient sans connaître du tout que l'opéra c'est pas pour eux, qu'eux ils y comprendraient pas, qu'ils s'ennuieraient. Pour moi, pour en avoir vu plein, oui je me suis ennuyée, mais aussi j'ai vécu les plus beaux moments de spectacle de ma vie. Il y en a pour tous les goûts. Mais oui, peut-être ça peut aussi mettre des étoiles dans les yeux de certaines personnes et puis pour découvrir des choses qu'on n'a pas l'habitude de voir. J'ai envie de dire aux gens, soyez curieux, parce que ça coûte littéralement rien. Et peut-être, qui sait, vous allez vous découvrir une nouvelle passion. Moi, ce que j'adorais, ce que je préférais voir, c'était quand mes parents se faisaient maquiller et perruquer. Ça a été le début d'une fascination pour moi, pour un peu l'art du transformisme, de voir comment ils pouvaient passer de papa et maman à un personnage. Maman en Cléopâtre, mon père en Falstaff, avec un faux corps, des prothèses, enfin c'est incroyable.
0: C'est facile, c'est gratuit, tous à l'opéra, se tient ces 8, 9 et 10 mai.
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0: Pink sur Radio Vinci Autoroute dans votre 12-14. Il est 13h.
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2: Bonjour à tous. La France n'a en aucun cas été visée dans l'attaque sur le porte-conteneur CMA-CGM. Déclaration ce midi d'Emmanuel Macron en Conseil des ministres, relayée par la porte-parole du gouvernement Maud Bréjon. Hier, plusieurs membres d'équipage du navire San Antonio, appartenant à l'armateur français, ont été blessés dans cette attaque avant d'être évacués. Les États-Unis et l'Iran proches d'un accord pour mettre un terme au conflit au Moyen-Orient, selon un média américain. Hier soir, Donald Trump a suspendu son opération intitulée Projet Liberté, d'escorte des navires dans le détroit d'Ormuz. Une initiative saluée ce matin par le médiateur pakistanais dans les négociations. Ce matin, le cours du pétrole est reparti à la baisse après l'annonce par Donald Trump de grands progrès avec Téhéran en vue d'un accord. Et puis sur le front libanais, en revanche, la situation se tend. Israël affirme avoir opéré des frappes sur des cibles du Hezbollah en dépit du cessez-le-feu toujours en vigueur. Des attaques qui ont fait 4 morts ce matin dans l'est du pays. La situation évolue autour de la croisière MV Ondus, touchée par un potentiel foyer d'antivirus. Les 3 cas suspectés d'infection à cette maladie respiratoire ont été débarqués du navire ce matin et seront soignés aux Pays-Bas, indique l'Organisation mondiale de la santé. L'OMS ajoute qu'à ce stade, le risque global pour la santé publique reste faible. Enfin, on l'a appris ce matin, un Français a été identifié comme cas contact après avoir voyagé sur le même vol qu'une personne infectée. En France, Elisabeth Borne claque la porte de la présidence du Conseil national du Parti Renaissance. Si l'ancienne première ministre restera adhérente du parti, elle se dit en désaccord avec la ligne portée par le secrétaire général Gabriel Attal. Elle annonce se consacrer désormais à sa propre structure, Bâtissons Ensemble. Enfin, en football, le PSG aux portes d'une deuxième finale consécutive de Ligue des Champions. Le club parisien se déplace à 21h chez les Allemands du Bayern Munich en demi-finale retour de la compétition. Fort d'un succès 5-4 au match aller, un court avantage d'un but qu'il faudra conserver en Allemagne. 13h passées de 2 minutes, vous êtes bien sur le 107.7. Retour de l'actualité dans une heure sur notre antenne. Pour l'heure, place à vos conditions de circulation. C'est à suivre juste après la météo.
0: Et le soleil est de retour en Provence. Alpes-Côte d'Azur, ça fait plaisir hein, ce mercredi 6 mai, sauf en montagne et près des reliefs où le temps reste orageux. Les vents d'ouest soufflent au bord de mer à 50 km/h. Quant aux températures, elles varient actuellement entre 15 et 21 degrés. Nous avons 15 degrés à Gap, 17 à Manosque, 18 du côté de Marseille. Il fait à Toulon 18 degrés également, 20 à Draguignan et 21 à Nice. La tendance pour demain, jeudi, le ciel sera voilé, mais la journée sera belle, bien ensoleillée avec moins de vent.
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0: Demain soir, à nouveau un week-end de 3 jours sur Radio Vinci Autoroute. Dans votre 12-14, on vous donne plein d'idées de sorties pour ce week-end avec l'agenda des sorties. Un rendez-vous aux alentours de 13h20, mais aussi aux alentours de 13h35 en compagnie d'Aurélie Mignonne.
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0: Mais pour le moment, je reste à vos côtés hein, pour votre sécurité. Vous le savez, c'est notre priorité. Il y a un petit bouchon qui s'est formé en quittant la France en direction de l'Italie. Si vous êtes sur l'autoroute A8, dès que vous passez Menton, vous êtes ralenti sur 3 km, mais vous comptez 5 minutes, pas plus, hein, pour traverser la difficulté. Pourquoi cette difficulté? Car au niveau du tunnel La Giraude, il y a des travaux et vous circulez sur une seule voie dans les deux sens de circulation. Laissez-vous passer les uns les autres et surtout restez vraiment très attentifs dans ces zones de chantier. Vous partez ensuite dans le Var, ça se passe bien. Côté trafic, il y a en direction d'Aix-en-Provence de Marseille. Une fois passé le Muy Saint-Tropez, la sortie numéro 36, un obstacle qui a été vu, pour tout vous dire, ce serait même au niveau de la sortie 36 le Muy, un cône de chantier qui a été percuté par un véhicule dans une zone de chantier. Ne soyez pas surpris, pensez à bien vous décaler hein, sur les voies, les pieds à gauche. Et puis si vous partez vers Toulon, ça se passe bien, direction Toulon. En revanche, en quittant Toulon, direction Nice, il y a toujours un véhicule arrêté, une voiture arrêtée. Alors a priori, elle est bien garée sur la bande d'arrêt d'urgence juste après la Farlède, mais il y a du produit qui s'est répandu sur la chaussée, donc une chaussée peut être glissante, vous levez le pied hein, sur la 57, c'est au niveau du kilomètre 9. Comment ça se passe aux portes d'Aubagne de Marseille ou bien d'Aix-en-Provence? Vous roulez bien, pour le moment aucun bouchon et aucun incident à vous signaler. Et puis on va terminer par un nouvel événement sur l'autoroute A51, l'axe Aix-en-Provence Gap, direction Gap. Si vous empruntez la sortie Fort-Calquier, la sortie 19, il y a un fourgon arrêté dans cette sortie de l'autoroute qui pourrait gêner votre passage.
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fait partie du nouveau jury de The Voice, le chanteur rappeur Taïk sur Radio Rance et Autoroute dans votre 12-14. Girlfriend, comment vous roulez vraiment bien? Ça freine un petit peu en quittant la France en direction de l'Italie, en direction de Vintimille, suite à des travaux. Une fois passé Menton, vous comptez même pas 5 minutes pour traverser les quelques ralentissements. On y revient en détail juste après les Clash en souvenir. Bienvenue à vous qui venez juste nous rejoindre et belle pause déjeuner.

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1: 13h15, toujours à vos côtés pour vous accompagner pour votre sécurité. Ça se passe bien hein, sous le soleil pour le moment. Tout au bout de l'autoroute A51, si vous partez à la montagne, il pleut, il y a des orages aujourd'hui, donc soyez attentifs par rapport à la météo. Mais autrement, ça se passe bien. Côté circulation, on va commencer dans les Alpes-Maritimes entre Antibénis ou pour aller vers Monaco. Ça y est, vous roulez bien. En quittant la France en direction de Vintimille, ça freine toujours une fois passé Menton, car il y a des travaux dans le tunnel de la Gironde avant d'arriver en Italie, où vous ne circulez que sur une seule voie, dans les deux sens de circulation. Conséquence, en direction de Vintimille, ça freine un petit peu, 1 km après Menton, mais vous comptez 5 minutes, pas plus, pour traverser cette difficulté. Puis on va rester sur les hauteurs de Nice, car dans l'autre sens de circulation, en direction de Nice, d'Aix-en-Provence, 3 km après Menton, la sortie 59, il y a un cône de chantier qui a été percuté par un véhicule, il est sur la voie de droite, pensez à vous décaler sur la voie la plus à gauche, au niveau du kilomètre 223. Arrivé dans le Var, vous roulez bien, notez qu'il y a toujours un obstacle sur la chaussée, là aussi un cône de chantier qui a été percuté par un véhicule dans une zone de chantier au niveau du kilomètre 117, vous n'hésitez pas à ralentir. Et si vous partez vers Toulon, ça se passe bien côté circulation. Tout à l'heure il y avait une voiture, un véhicule arrêté qui a perdu avec du liquide qui s'est répandu sur la chaussée, peut-être du gasoil. Cette voiture vient de repartir. En revanche, il y a toujours une chaussée glissante, donc vous levez le pied juste après la Farlède, la sortie numéro 6, c'est au niveau du kilomètre 9. Et puis on se décale dans les Bouches-du-Rhône, du côté d'Aubagne, de Marseille ou bien d'Aix-en-Provence, ça reste calme, hein, rien de particulier à vous signaler. Et si ensuite vous empruntez l'autoroute A51, vous arrivez d'Aix-en-Provence en direction de Gap, eh bien on nous signale toujours dans la sortie de Forcalquier, la sortie numéro 19, un véhicule arrêté qui est tombé en panne, un fourgon, il pourrait gêner votre passage. Deuxième week-end de prolongé du mois de mai, on fait le plein d'idées de sorties dans un instant dans votre 12-14, avec tout d'abord un festival rock caritatif à Nice, en partenariat avec le 107.7, c'est le Rockfest. Ellie Semoun est de passage à Valoris avec son dernier spectacle, et puis une cité des sciences a ouvert ses portes en pays d'Aix-en-Provence. Les détails arrivent juste après MC Solar sur Radio Vinci Autoroute.

0: Le Rabbi Muffin de Hemselaar sur Radio Vence Autoroute dans votre 12-14. Vous roulez toujours bien, ça freine un petit peu. Une fois passé Menton en direction d'Italie, car il y a une zone de chantier où vous ne circulez que sur une seule voie. 5 minutes, pas plus, hein, pour traverser la difficulté. Laissez-vous passer les uns les autres. On refera un point complet circulation aux alentours de 13h30. 13h20 dans votre 12-14, rire, exploration et rock caritatif. C'est tout le programme de ce week-end prolongé entre Côte d'Azur et Provence. On commence avec du gros son à Nice en partenariat avec Radio Vence et Autoroute. C'est le Rockfest, présentation avec Aurélie Mignonne et son invité.
1: Événement incontournable pour les amoureux du rock, c'est le Rockfest ce week-end à Nice. 3 soirs de concert au profit cette année de l'association Sourire à la vie, association qui propose des séances de sport sous forme de jeux aux enfants hospitalisés ou en situation de handicap. Côté programmation, il y en a pour tous les goûts. Écoutez Fabrice Miguet, président de l'association Un Max de Bruit, à l'origine de l'événement.
2: Tout à fait, il y en a vraiment pour tous les goûts. Le vendredi, c'est un petit peu plus axé sur du métal avec des groupes qui représentent System of a Down ou Linkin Park. Le samedi, ce sera un petit peu plus hard rock. Un tribute à Iron Maiden, un tribute à Motley Crue, un tribute à Guns N' Roses, à Trust. Et le dimanche, c'est un petit peu plus pop-rock, un tribute à The Corrs, un tribute à Bon Jovi, un énorme tribute à Led Zeppelin et surtout, tout ça en présence de Norbert Krief, le guitariste de Trust, Manu Lanvin, et ils auront eux 1h15 de set le dimanche pour s'exprimer avec des musiciens locaux. Et on a l'honneur qu'ils soient nos parrains tous les deux et qu'ils soient, en tout cas pour Norbert, présents tous les ans depuis 2015. On est vraiment très très heureux de les avoir avec nous.
1: Le Rockfest, c'est au Théâtre de Verdure de Nice. Pour toutes les infos, rendez-vous sur le site d'un max de bruit. Du rock à l'humour, on reste sur la Côte d'Azur où Elise Moon est de passage ce samedi à Valoris, salle du Minotaure. Tout est dans le titre car avec Cactus, l'artiste signe un spectacle audacieux qui n'épargne aucun travers de notre société. Le tout entre stand-up et bien sûr sketch à personnage dont il a le secret. On termine avec cette adresse à retenir pour une sortie en famille car Explora arrive en Provence. On laisse ici libre cours à son imagination dans cette véritable fabrique de curiosités à Gardanne, un laboratoire de sciences pour s'amuser, tester, manipuler et même inventer. Un lieu ludique pour petits et grands.
0: Merci beaucoup Aurélie. Dans un instant, après le prochain point de trafic complet, nous partons à Aix-en-Provence pour la nouvelle exposition au Comment Centre d'art dédié à Toulouse-Lautrec.
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0: Diziz sur Radio Vence Autoroute dans votre 12-14. Comment vous roulez? Plutôt bien. On en parle dans moins de 10 minutes.
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0: 13h31, je reste à vos côtés pour vous accompagner pour votre sécurité avec quelques ralentissements, mais ça se passe bien, hein. C'est surtout pour aller en Italie, puisqu'il y a des travaux actuellement entre la France et l'Italie dans le tunnel de la Gironde. Vous circulez sur une seule voie dans les deux sens de circulation. Conséquence, ça ralentit un petit peu, uniquement en direction de Vintimille, une fois passé Menton, mais vous comptez même pas 5 minutes pour traverser ce ralentissement. Pour aller vers Monaco, ça freine également, une fois passé le tunnel de Monaco. Pour arriver vers la Principauté, rassurez-vous, là aussi, vous comptez même pas 5 minutes. Ça se traverse assez rapidement. Si vous êtes sur l'autoroute A8 en direction de l'Italie, un poids lourd est arrêté 2 km après Nice Nord, la sortie 54, au niveau du kilomètre 199. Il est arrêté sur la voie de droite. Pensez à bien vous décaler sur la voie la plus à gauche. Et puis si vous partez vers Nice, sur les hauteurs de Nice, en direction d'Aix-en-Provence de Marseille, cette fois-ci, on nous signale toujours un cône de chantier percuté par un véhicule. Il a été vu 3 km après Menton, la sortie 59. Il est sur la voie de droite. Vous roulez bien à gauche, au niveau du kilomètre 223. Attention, de nombreux tunnels dans ce secteur. Une fois passé la barrière de péage de Nice-Saint-Isidore, 2 km plus loin, il y a un obstacle, même des obstacles aperçus sur la voie du milieu et la voie de droite. Là, n'hésitez pas à vous décaler sur la voie la plus à gauche. 2 km après Nice-Saint-Isidore, au niveau du kilomètre 188. Entre Antibes et Nice, dans les deux sens de circulation, vous roulez bien. Vous partez vers Toulon, Marseille et Aix-en-Provence. Là aussi, ça reste calme. On termine dans la vallée de la Durance. Trafic fluide sur l'autoroute A51, l'axe Aix-en-Provence-Gap. Si vous êtes en direction de Gap, vous empruntez la sortie Fort-Calquier. Il y a un fourgon qui est tombé en panne. Il pourrait gêner votre passage.
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0: Qui dit week-end prolongé, dit plus d'occasions de découvrir les merveilles de la région Provence-Alpes-Côte d'Azur. Focus sur la nouvelle exposition à Aix-en-Provence au Comon Centre d'Art, dédié à Toulouse-Lautrec. Et puis deux ambiances, l'une plutôt luxe et innovation au Top Marque de Monaco, l'autre plus nature avec le festival de randonnée du Pays d'Aubagne et de l'Étoile. Un rendez-vous dans votre 12-14 après Dito.

0: Dido sur Radio Vancée Autoroute dans votre 12-14, ça freine un petit peu pour aller en Italie. Ça y est, les temps de parcours s'arrangent vraiment. Vous qui arrivez de Menton, ça se passe bien côté trafic. On refera un point circulation d'ici une dizaine de minutes. Mais pour le moment, comme promis dans votre 12-14, place aux idées pour votre week-end. Deuxième partie de l'agenda des sorties avec salon du luxe, rando, mais aussi expo au programme. Comment Centre d'art d'Aix-en-Provence se transforme en machine à remonter le temps et nous replonge dans l'atmosphère bohème de Montmartre et à la belle époque, Aurélie Mignonne.
1: Oui, en consacrant jusqu'au 4 octobre une exposition à Toulouse-Lautrec, créateur d'icônes, l'un des artistes majeurs de la belle époque, celui qui avait le don de transformer personnalités anonymes en véritables icônes modernes, à travers ses affiches et portraits reconnaissables entre tous. Fanny Girard, conservatrice du musée Toulouse-Lautrec d'Albi et co-commissaire de l'exposition.
2: Toulouse-Lautrec, c'est un dessinateur et un peintre, mais également un lithographe, et il s'est vraiment illustré dans ce domaine-là, en particulier avec ses affiches, donc qui sont en effet des affiches réalisées en lithographie en couleur. Et il révolutionne tout à fait ce genre en intégrant notamment des influences du japonisme, des influences de l'art nouveau, et surtout en proposant vraiment un langage synthétique qui va parfaitement avec l'affiche de type publicitaire, l'affiche qui va promouvoir des cabarets, des cafés-concerts, qui va promouvoir des danseuses, qui va promouvoir des romans, des journaux, etc. Et en fait, il parvient à créer un langage vraiment publicitaire qui va se poursuivre et se retrouver dans les affiches du XXe siècle.
1: Immersion dans l'œuvre de Toulouse-Lautrec, la bohème des rues de Montmartre, la grandeur des nuits parisiennes, c'est la nouvelle exposition à voir au Caumont Centre d'Art, accessible en quittant l'autoroute A8 par la sortie 30B ex-Pont de l'Arc. Changement d'ambiance, encore plus de supercars, de motos, de bateaux, d'innovations technologiques, d'horlogerie de luxe. La 21e édition de Top Mark se tient à Monaco au Grimaldi Forum jusqu'à dimanche, avec parmi les nouveautés de cette année, 1500 m² dédiés aux plus grands préparateurs de tuning auto. Et puis notre respiration, c'est la 17e édition du festival de randonnée en pays d'Aubagne et de l'Étoile. 3 jours pour explorer les massifs et villages du territoire, une trentaine d'itinéraires à découvrir pour des balades sportives, gourmandes, culturelles ou même nocturnes, idéal pour marcher au cœur de la Provence et de ses trésors naturels. Bon week-end.
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Priorité à votre sécurité, si vous êtes sur l'autoroute A8 du côté de Saint-Maximin en direction d'Aix-en-Provence de Marseille, on nous signale un véhicule couché sur la chaussée sur les deux voies de droite, c'est 5 km après Saint-Maximin. La sortie 34 au niveau du kilomètre 53 avec un petit bouchon qui est en train de se former puisque vous ne circulez que sur la voie la plus à gauche au niveau de l'accident. 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
1: 13h46, j'ai un accident à vous rappeler. Si vous roulez dans le Var sur l'autoroute A8, vous êtes en direction d'Aix-en-Provence, en direction de Marseille. Il y a 5 km après Saint-Maximin, la sortie 34, un fourgon couché sur les deux voies les plus à droite. C'est au niveau du kilomètre 53. Et comme vous ne circulez que sur une seule voie, sur la voie de gauche, laissez-vous passer les uns les autres. Il y a un bouchon qui est en train de se former de quelques centaines de mètres. Vous comptez déjà 5 minutes pour traverser le bouchon. Attention au niveau de l'accident, il y a des piétons sur la chaussée. Surtout, restez vraiment très concentré au volant de votre véhicule. Il y a, si vous êtes dans les Alpes-Maritimes sur l'autoroute A8 en direction d'Aix-en-Provence de Marseille, sur les hauteurs de Nice, 3 km après Menton, la sortie 59, une zone de chantier avec un cône de chantier qui a été percuté par un véhicule sur la voie de droite. Pensez à vous décaler sur la voie la plus à gauche au niveau du kilomètre 223. Et puis, une fois passé Nice-Saint-Isidore, 2 km plus loin, on nous signale des obstacles sur la chaussée, toujours sur la voie du milieu et la voie de droite. Là aussi, pensez à bien vous décaler sur la voie la plus à gauche. C'est au niveau du kilomètre 188. Il y a sur les hauteurs de Nice, dans l'autre sens de circulation, en direction de l'Italie, 2 km après Nice Nord, la sortie 54, un fourgon arrêté sur la voie de droite, circulation uniquement sur la voie la plus à gauche, au niveau du kilomètre 199. Je pense à vous qui partez ensuite du côté de Toulon, d'Aubagne, de Marseille ou bien d'Aix-en-Provence, de belles conditions de circulation. Et puis on va terminer sur l'autoroute A51, l'axe Aix-en-Provence-Gap, direction Gap, puisque dans la sortie 19, fort quelqu'un, il y a un fourgon qui est tombé en panne. Le dépanneur sur place, a priori, cela ne gêne pas votre passage. Je vous souhaite une belle pause déjeuner. Je vous souhaite également une belle route avec nous sous le soleil sur le 107.7. On en profite avec Alicia Keys, No One. Il y aura ensuite le tout dernier single de Christophe Maé, La Lune.

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1: Priorité à votre sécurité si vous êtes dans les Alpes-Maritimes sur l'autoroute A8 en direction d'Aix-en-Provence, entre Nice et Antibes, il y a 3 km après Saint-Laurent-du-Var. Une bâche qui est tombée sur la voie de gauche, elle peut à tout moment s'envoler. Pensez à ralentir au niveau du kilomètre 182. Radio Vinci Autoroute, je vous rappelle cet accident dans le Var sur l'autoroute A8. Vous êtes en direction d'Aix-en-Provence, en direction de Marseille. Il y a actuellement un camion, un fourgon qui est couché sur la chaussée. Il est couché sur les deux voies de droite et comme vous ne circulez que sur la voie la plus à gauche, il y a un bouchon qui s'est formé sur un peu plus d'un kilomètre. Vous comptez déjà 5 minutes pour traverser ce bouchon. Laissez-vous passer les uns les autres. Le patrouilleur est sur place. Il vous demande de vous décaler sur la voie la plus à gauche. Vous verrez également les pompiers qui viennent d'arriver, qui sont en train d'intervenir. Vous le savez, c'est la priorité. On en reparlera en détail. On refera un point trafic complet après les infos de 14h. Pour y arriver, souvenir avec Christopher Cross et son Ride Like the

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2: Bonjour à tous. Le préfet de Paris et de la région Île-de-France, Marc Guillaume, nommé à la tête du Conseil d'État. L'ancien secrétaire général du gouvernement, âgé de 61 ans, a été nommé ce matin en Conseil des ministres par Emmanuel Macron. Gérald Darmanin salue un grand serviteur de l'État et du droit. Un Conseil des ministres également consacré à l'attaque qui a ciblé un porte-conteneur de CMA-CGM hier dans le détroit d'Ormuz. Emmanuel Macron affirme que la France n'était en aucun cas visée par cette attaque. La porte-parole du gouvernement, Maud Bréjon, précise que le navire était sous pavillon maltais, avec à son bord un équipage philippin. Trois personnes ont été blessées dans cette attaque sur le navire de l'armateur français San Antonio. Et puis en France, Maud Bréjon a annoncé ce matin que de nouvelles aides gouvernementales pourraient bientôt être accordées afin de lutter contre la hausse des prix du carburant. La ministre de l'Énergie ajoute que les bénéfices de Total Énergie doivent en partie bénéficier au pouvoir d'achat des Français. Les trois cas suspectés d'infection à l'antivirus sur le navire MV Ondius ont été débarqués ce matin. Dans le même temps, la France indique qu'un ressortissant français a été identifié comme cas contact pour avoir emprunté le même vol qu'une personne contaminée. Le MV Ondius est toujours stationné en mer près du Cap-Vert dans l'attente d'une autorisation définitive des îles Canaries pour accoster. Et puis toujours à l'international, Volodymyr Zelensky accuse la Russie de rejeter sa proposition de cesser le feu. Kiev observe depuis hier soir une trêve des combats en réaction à l'annonce par Moscou d'un cessez-le-feu ce week-end pour commémorer la fin de la Seconde Guerre mondiale. L'Ukraine fait état de plus de 180 combats entre les deux pays sur la seule journée de mardi. On s'attend au même match, voire pire. Le ton est donné par le milieu de terrain parisien Warren Zaïre-Emery avant la demi-finale retour de Ligue des Champions de football ce soir entre le Bayern Munich et le Paris Saint-Germain. Les deux équipes s'étaient séparées à l'aller sur une spectaculaire victoire du PSG 5 buts à 4. 14h, passé de 2 minutes. 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Retour de l'actualité dans une heure. Vos conditions de circulation arrivent dans un instant. Ce sera juste après la météo.
0: Et le soleil est de retour aujourd'hui en région Provence, Alpes-Côte d'Azur, sauf en montagne, hein, où est près des reliefs où le temps reste orageux. Les vents d'ouest soufflent au bord de mer à 50 km/h. Les températures restent agréables. Il fait actuellement à Gap 15 degrés, 17 à Manosque, nous avons 18 à Marseille, 18 également à Toulon, 20 à Draguignan et 21 à Nice. La tendance pour demain, jeudi, le ciel sera parfois voilé, mais il fera beau. La journée sera bien ensoleillée avec moins de vent.
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0: Je suis ravie de vous accompagner encore une heure en Provence-Alpes-Côte d'Azur et j'ai un accident à vous rappeler. Qu'est-ce qui se passe dans le Var? Pourquoi ce bouchon sur l'autoroute A8 en direction d'Aix-en-Provence de Marseille? Puisqu'il y a un fourgon qui est sur le flanc, couché sur la chaussée, sur les deux voies les plus à droite. Les pompiers sont arrivés, ils sont en train d'intervenir, c'est la priorité. Il y a également les forces de l'ordre, le patrouilleur. Conséquence, vous ne circulez que sur la voie la plus à gauche, direction Aix-en-Provence. Donc, c'est 5 km après Saint-Maximin, la sortie 34, et il y a un bouchon qui s'est formé sur 2 km. J'ai un temps de parcours à vous donner. C'est une estimation. Vous comptez 10 bonnes minutes pour traverser cette difficulté. Laissez-vous passer les uns les autres et restez vraiment concentrés. Vous faites attention à ces hommes qui travaillent sur l'autoroute pour votre sécurité. Si vous êtes dans les Alpes-Maritimes, sur l'autoroute A8 en direction d'Aix-en-Provence, en direction de Marseille, 2 km après la barrière de péage de Nice-Saint-Isidore, il y a un obstacle sur la voie du milieu au niveau du kilomètre 188. Et puis un peu plus loin, 3 km après Saint-Laurent-du-Var, la sortie 49. Obstacle également, une bâche qui est tombée sur la voie de gauche qui peut à tout moment s'envoler. Vous levez le pied au niveau du kilomètre 182. Des obstacles également dans l'autre sens de circulation. Pour tout vous dire, il y a en direction de l'Italie plus d'obstacles, hein, plus rien de particulier à vous signaler entre Antibes et Nice. En revanche, dans le contournement de Nice en direction de l'Italie, 1 km après Nice Nord, la sortie 54, il y a une voiture arrêtée. Alors cette voiture est arrêtée, pour tout vous dire, c'est même un fourgon qui est arrêté sur la voie de droite. Et comme vous ne circulez que sur la voie la plus à gauche, il y a un petit bouchon qui est en train de se former. Il s'étend sur 1 km et vous comptez même pas 5 minutes pour traverser cette difficulté. Notez qu'il y a également ce nouvel événement un peu plus loin, 3 km après Nice-Est, à sortie 55, un camion également arrêté sur la voie de droite au niveau du kilomètre 202. Pensez à bien vous décaler sur les deux voies les plus à gauche. Si vous partez ensuite vers Marseille, vers Aix-en-Provence ou bien vers Gap, vous roulez vraiment bien.
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Le soleil profond de Benjamin Biolay, un bouchon s'est formé, je vous le rappelle, il y a un fourgon actuellement couché sur la chaussée. Ça se passe dans le Var, sur l'autoroute A8, en direction d'Aix-en-Provence de Marseille. Et comme vous ne circulez que sur une seule voie, vous comptez 10 minutes pour traverser ce bouchon, 2 km après Saint-Maximin. Vous restez avec nous, on refera un point trafic complet juste après ce petit moment d'évasion. Nous partons à Rio avec Salomé Debaillas sur Radio Vence Autoroute pour vous souhaiter un très très bel après-midi.

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1: Ça ralentit un petit peu sur les hauteurs de Nice à 14h17 et puis il y a ce bouchon qui s'est formé dans le Var. On va commencer tout d'abord dans ce secteur avec un accident à vous rappeler sur l'autoroute A8 en direction d'Aix-en-Provence de Marseille, 5 km après Saint-Maximin, la sortie 34. Il y a un fourgon couché sur les deux voies les plus à droite. Le patrouilleur est sur place, il a neutralisé ces deux voies de droite par mesure de sécurité et vous ne circulez que sur la voie la plus à gauche. Au niveau de l'accident, il y a du monde, hein. Ne soyez pas surpris, les pompiers en train d'intervenir, vous le savez, c'est la priorité. Vous verrez également les forces de l'ordre. Le dépanneur est arrivé, il pourra ensuite relever ce fourgon pour l'évacuer. Mais pour le moment, comme vous ne circulez que sur une seule voie, il y a ce bouchon qui s'est formé qui démarre 2 km après Saint-Maximin. Ne soyez pas surpris, laissez-vous passer les uns les autres. Vous comptez un bon quart d'heure désormais pour traverser ce bouchon qui s'étend sur 3 km. Si vous êtes dans les Alpes-Maritimes sur l'autoroute A8 en direction de Cannes, d'Aix-en-Provence, 2 km après Nice-Saint-Isidore, la barrière de péage de Nice-Saint-Isidore. Il y a toujours un obstacle qui a été vu sur la voie du milieu au niveau du kilomètre 188 et puis 3 km après Saint-Laurent-du-Var un peu plus loin. Après la sortie 49, un obstacle a été repéré sur la voie de gauche, une bâche qui peut à tout moment s'envoler. Au niveau du kilomètre 182, vous levez le pied. Dans l'autre sens de circulation, on va rester dans les Alpes-Maritimes en direction de l'Italie puisque ça ralentit une fois passé Nice-Nord, la sortie 54 sur 2 km. Alors en temps de parcours, ça va vraiment bien. Pourquoi ce ralentissement? Eh bien, puisqu'il y a actuellement un camion arrêté sur la voie de droite, 2 km après Nice-Nord, la sortie 54, au niveau du kilomètre 199. Vous comptez 5 minutes, pas plus, pour traverser cette difficulté. Et puis, si vous continuez votre route en direction de l'Italie, 3 km après Nice-Est, la sortie 55, là aussi, un fourgon est arrêté sur la voie de droite. Mais comme dans ce secteur, habituellement, vous circulez sur 3 voies, vous ne circulez donc là, désormais, plus que sur les 2 voies les plus à gauche, au niveau du kilomètre 202. Des travaux aussi à vous signaler pour ce soir dans le Var, dans les Bouches-du-Rhône en Provence. Je vous dis tout d'ici 3 minutes. Ouais.

0: Bienvenue à vous qui venez d'arriver sur Radio Vence et Autoroute. Soyez attentifs, hein. Il y a toujours ce bouchon qui s'est formé dans le Var sur l'autoroute A8 en direction d'Aix-en-Provence de Marseille, une fois passé Saint-Maximin, puisque vous ne circulez que sur la voie, la piste gauche, suite à un accident, un fourgon couché sur la chaussée avec du monde sur place. Surtout, restez vraiment très concentrés au volant de votre véhicule. Vous comptez 10 minutes, voire un quart d'heure, pas plus, pour traverser cette difficulté. On en reparle en détail aux alentours de 14h30.
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0: Des travaux dans le Var, tout d'abord à vous signaler à partir de 21h ce soir et au plus tard jusqu'à 5h du matin, la bifurcation qui permet de passer de l'autoroute A8, quelle que soit la direction, à l'autoroute A57, direction Toulon, sera fermée pour effectuer des travaux sur la chaussée. Et puis dans le Var toujours, à partir de 21h ce soir et au plus tard jusqu'à 5h du matin, la sortie Pugéville, numéro 10 de l'autoroute A57, sera fermée en direction de Toulon, là aussi pour effectuer des travaux sur la chaussée. On se décale dans les Bouches-du-Rhône à partir de 21h ce soir et au plus tard jusqu'à 5h du matin. L'autoroute A52 sera fermée en direction de Nice et d'Aix-en-Provence entre Belcoden, numéro 33, et la bifurcation avec la 8 pour effectuer des travaux d'entretien. Dans le même temps, la bifurcation qui permet de passer de l'autoroute A8 direction Aix-en-Provence à l'autoroute A52 sera fermée. Pour terminer, entre Aix-en-Provence et Sisteron, à partir de 21h ce soir et au plus tard jusqu'à 5h du matin, l'autoroute A51 sera fermée dans les deux sens de circulation entre Pertuis, numéro 15, et Manosque, numéro 18, pour permettre le passage d'un convoi exceptionnel.
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1: Priorité à votre sécurité, je vous le disais, il y a un fourgon couché sur la chaussée, ça se passe dans le Var, sur l'autoroute A8, en direction de Aix-en-Provence, en direction de Marseille. Pour permettre justement aux dépanneurs de relever ce camion, il y a actuellement la circulation qui est interrompue, donc exceptionnellement, le temps de permettre justement aux dépanneurs d'évacuer ce camion, et donc vous êtes à l'arrêt, soyez vraiment attentifs dans ce secteur, vous qui êtes sur l'autoroute A8, en direction d'Aix-en-Provence de Marseille, une fois passé Saint-Maximin, le 107.7.

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1: 14h30, je reste à vos côtés hein, pour vous accompagner pour votre sécurité avec cet accident et ce bouchon long à traverser. Alors qu'est-ce qui se passe exactement? Un fourgon a été couché sur la chaussée dans le Var sur l'autoroute A8 en direction d'Aix-en-Provence, en direction de Marseille sur les deux voies les plus à droite. Il y a actuellement deux camions de dépannage qui sont sur place. Patientez hein, quelques minutes, le temps de relevage du fourgon. Alors ce fourgon vient d'être relevé à l'instant où je vous parle, mais par mesure de sécurité, il y a eu la circulation qui a été momentanément interrompue quelques minutes. Ça y est, à l'instant où je vous parle, la circulation reprend. Mais comme vous ne circulez que sur la voie la plus à gauche, il y a un bouchon qui risque d'être long à traverser, notamment vous qui êtes en queue de bouchon. Une fois passé Saint-Maximin en direction d'Aix-en-Provence, laissez-vous passer les uns les autres et surtout restez vraiment très concentrés au volant de votre véhicule, car au niveau de cet accident, il y a de nombreux piétons. Il y a notamment les services de sécurité de l'autoroute, les forces de l'ordre qui travaillent sur l'autoroute pour votre sécurité. Faites attention à tous ces hommes qui œuvrent donc sur place. Si vous partez ensuite sur l'autoroute A8 vers la Côte d'Azur, vous roulez vraiment bien, notamment si vous êtes en direction de l'Italie, même dans les Alpes-Maritimes, entre Antibes et Nice. Il y a en revanche en direction de l'Italie, sur les hauteurs de Nice, 3 km après Nice-Est, la sortie 55, un fourgon arrêté sur la voie de droite. Vous pensez à bien vous décaler sur les deux voies les plus à gauche, au niveau du kilomètre 202. Ça ralentit dans ce secteur, mais ça se traverse assez rapidement. Et puis je pense à vous qui partez notamment en Provence, vers Toulon, vers Aix-en-Provence, vers Marseille, ou bien en empruntant la vallée de la Durance, l'axe Aix-en-Provence-Gap. De belles conditions de circulation pour le moment. Attention, en montagne, il pleut actuellement près des reliefs. Parfois, les chaussées risquent d'être glissantes, notamment tout au bout de l'autoroute A51, dans les Hautes-Alpes. Adaptez bien votre conduite par rapport à la météo.
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1: Dans un instant, votre magoto sur le 107.7. Cette semaine, l'Automobile Magazine s'intéresse à une nouveauté très attendue, la Volkswagen ID Polo, une citadine électrique plus accessible, pensée pour rivaliser avec la Renault 5. Décryptage et premières impressions juste après de Palmas sur le 107.7.

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0: De Palmas sur Radio Vence Autoroute, il y a ce bouchon qui s'est formé suite à un accident impliquant un fourgon qui était couché. Ça y est, le fourgon est en train d'être chargé sur le camion de dépannage. Vous ne circulez que sur la voie Lapsa gauche. Hein. Une fois passé Saint-Maximin, restez vraiment très concentré dans ce secteur. On reviendra sur cet événement aux alentours de 14h45. 14h37, l'heure de votre magoto sur le 107.7. Nous retrouvons Sébastien Datte, accompagné cette semaine du rédacteur en chef adjoint de l'Automobile Magazine.
1: Et je suis cette semaine en compagnie du rédacteur en chef adjoint de la rédaction. Bonjour Pierre Lefebvre.
2: Bonjour Sébastien.
1: On s'intéresse au gros dossier du mois dans le dernier numéro de l'Automobile Magazine cette semaine. 10 nouveautés pour passer à l'électrique avec notamment la présentation de la Volkswagen ID Polo.
2: L'attendu ID Polo, effectivement Sébastien, parce que cette voiture, on l'a découverte sous forme de concept car il y a maintenant plus de deux ans. Et surtout, eh bien, pour le constructeur finalement qui porte le nom de la voiture du peuple, hein, il manquait une petite citadine. Hein, c'est vraiment le cœur du marché européen, notamment
1: français. Il en manquait
2: français.
1: Une abordable.
2: Il en manquait une plus abordable que la ID3 d'ailleurs, qui est restylée au passage, hein, qui va s'appeler la ID3 Neo. Eh bien, cette voiture plus abordable que Volkswagen va pouvoir opposer face à la Renault 5, c'est cette ID Polo, une voiture pleine d'arguments et qui surtout marque le retour à certaines traditions un petit peu perdues, oubliées ces dernières années par le constructeur allemand.
1: Retour aux sources en termes de look et en ce qui concerne l'électrification de ce véhicule, à quoi faut s'attendre ?
2: Une double offre batterie, une petite batterie de 37 kWh de capacité, de quoi assurer les besoins du quotidien, mais bien sûr pas forcément de parcourir de très longues distances, notamment sur autoroute. Et puis une batterie en haut de gamme de 52 kWh. Alors là aussi, ne rêvons pas, hein, ça sera moins simple qu'avec de plus grosses électriques pour faire des Paris-Marseille, mais vous pourrez quand même partir en week-end, parce que dans les deux cas, la voiture, on pourra la charger sur borne rapide. Il faut savoir qu'on ne peut pas le faire avec une Renault 5 en finition de base. Et puis, trois offres moteurs qui vont de un petit peu plus de 100 chevaux à largement plus de 200 chevaux. Il y aura une version GTI aussi de cette ID Polo, ce n'est pas un secret. Et puis, une voiture en fait qui se place face à la Renault 5 avec une approche peut-être plus pragmatique, Sébastien.
1: Et on parle de véhicules abordables côté tarif, justement, face à la R5.
2: Et bah, comme par hasard, en version de base, sans les aides à l'achat, vous savez, on est sous les 25 000 euros. Donc, grosso modo, on est clairement face à la Renault 5 et on se retrouve avec une vraie Volkswagen.
1: Retour au bercail, c'est le titre de l'article que vous consacrez à cette Volkswagen ID Polo dans votre grand dossier 10 nouveautés pour passer à l'électrique dans le dernier numéro de l'Automobile Magazine. À très bientôt Pierre Lefebvre.
2: À très bientôt Sébastien.
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1: 14h44, on reste à vos côtés, on vous accompagne pour votre sécurité. Ça se passe bien côté circulation, sauf dans le Var avec un bouchon qui s'est formé au niveau d'un accident. Alors l'accident s'était produit 5 km après Saint-Maximin, en direction d'Aix-en-Provence de Marseille. Au niveau du kilomètre 53, la bonne nouvelle, c'est que le fourgon qui était couché sur la chaussée a été évacué par les camions de dépannage. Il y a les pompiers qui sont repartis, mais il reste le patrouilleur qui est en train de libérer les deux voie de droite qui était neutralisée. Et comme vous ne circulez que sur la voie la plus à gauche, dans ce secteur, il y a un bouchon long à traverser. Vous comptez un bon quart d'heure pour traverser ce bouchon. Une fois passé Saint-Maximin, ça devrait évoluer dans le bon sens, notamment en tête de bouchon. En queue de bouchon, ça risque d'être un peu plus long pour traverser cette difficulté. Restez vraiment très concentré au volant de votre véhicule. Si vous partez dans les Alpes-Maritimes, ça se passe bien entre Antibes et Nice. Sur les hauteurs de Nice, nouvel événement en direction d'Aix-en-Provence de Marseille, 6 km après Roquebrune-Cap-Martin. On nous signale actuellement un obstacle sur la chaussée qui pourrait vous gêner au niveau du kilomètre 208. Attention, des virages dans ce secteur, ne soyez pas surpris. Et puis, il y a dans l'autre sens de circulation, en direction de l'Italie, toujours 3 km après Nice-Est, la sortie 55, un fourgon arrêté sur la voie de droite. Vous ne circulez que sur les deux voies les plus à gauche. Alors, ça ralentit dans ce secteur, mais rassurez-vous, ça se traverse assez rapidement. Je compte sur vous, restez vraiment attentifs. Quoique, ça prend un petit peu l'ampleur, 10 bonnes minutes pour traverser cette difficulté qui s'est formé une fois passé Nice-Est. Si vous partez ensuite vers Toulon, Marseille, Aix-en-Provence ou bien vers Gap, non seulement le trafic est fluide, mais je n'ai vraiment aucun incident à vous signaler. Un petit peu de pluie dans les Hautes-Alpes, adaptez bien votre conduite par rapport à la météo.

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Vous restez avec nous, changement de copilote après les infos de 15h. Je vous souhaite un bel après-midi avec nous sur le 107.7 pour y arriver Doja Cat, mais aussi Phil Collins. Très bel après-midi à tous.

0: Phil Collins sur Radio Vinci Autoroute. Une bonne nouvelle, l'accident qui s'était produit une fois passé Saint-Maximin en direction d'Aix-en-Provence est terminé. Il y avait un bouchon qui s'était formé. Ça y est, tout s'est résorbé désormais. Vous roulez tout à fait normalement. Plus de difficultés, plus de bouchons à vous signaler. Je vous souhaite un très bon mercredi après-midi. Une belle route avec nous sur le 107.7. Changement de copilote juste après les infos. Au retour au trafic, il est 15h.
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2: Bonjour à tous. Donald Trump hausse le ton sur la guerre au Moyen-Orient. Le président américain menace sur son réseau social Truth de bombarder l'Iran si Téhéran refuse de conclure un accord avec Washington. Hier, Donald Trump assurait pourtant que de grands progrès avaient été réalisés dans les pourparlers entre les deux pays. Pékin appelle à l'arrêt total des hostilités au Moyen-Orient et à la réouverture du détroit d'Ormuz par l'Iran. Le détroit d'Ormuz ou le porte-conteneur San Antonio de CMA-CGM a été ciblé par des tirs hier soir. Cette attaque ne visait en aucun cas la France, a déclaré ce matin Emmanuel Macron en Conseil des ministres. Plusieurs membres d'équipage du navire appartenant à l'armateur français ont été blessés dans ces tirs. Le navire MV Ondus, touché par un foyer d'antivirus, pourra finalement accoster sur les îles Canaries. Le gouvernement régional de l'archipel avait mis dans un premier temps son veto pour accueillir la croisière, avant de finalement se rétracter. Le navire est attendu samedi dans un port de Tenerife. Et puis par ailleurs, la France a indiqué ce matin qu'un ressortissant français avait été détecté comme cas contact à la suite d'un vol commun avec l'une des personnes contaminées avant son hospitalisation. Toujours à l'étranger, Volodymyr Zelensky accuse Moscou d'avoir violé la trêve proposée par Kiev, alors que la Russie s'apprête à observer une pause dans les combats pour commémorer la fin de la Seconde Guerre mondiale. Au moins une personne serait décédée la nuit dernière en Ukraine dans une attaque de drones russes. En France, Marc Guillaume a été nommé par Emmanuel Macron à la tête du Conseil d'État. Le préfet de Paris et de la région Île-de-France succède à Didier Tabuteau pour diriger la plus haute juridiction administrative du pays. Marc Guillaume officiait comme secrétaire général du gouvernement entre 2015 et 2020 et avait activement participé à la gestion des Jeux Olympiques de Paris 2024. Et puis enfin, quel adversaire pour Arsenal en finale de la Ligue des Champions de football? Les Londoniens, qualifiés hier soir contre l'Atlético de Madrid, auront un œil attentif sur la deuxième demi-finale ce soir entre le Paris Saint-Germain et le Bayern Munich. Les deux équipes s'étaient quittées sur un spectaculaire score de 5-4 au match aller. 15h passées de 2 minutes, vous êtes bien sur le 107.7. L'actualité revient dans une heure, présentée par Charles Dodon. Pour l'heure, place à vos conditions de circulation. C'est à suivre juste après la météo.
3: Oui, pour ce soir et cette nuit, le ciel sera peu nuageux. Demain en France, nette amélioration sur la majeure partie du pays. Dans la région, soleil, nuages en bord de mer. Et puis ensuite, dans l'après-midi, quelques foyers orageux, mais très localisés en haute montagne. Les températures maximales aujourd'hui, comme tout à l'heure, et ben oui, entre 19 et 22 degrés, entre 17 et 18 en altitude. Et notez que le vent demain sera faible. On va parler cinéma tout à l'heure. On aura aussi Achille ou encore Laurent Voulzy avec Rock Collection.
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3: Le trafic est dense par moment, alors c'est vrai que si vous êtes à Nice, c'est là où il y a le plus d'attentes. Vous êtes peut-être en ce moment donc dans les Alpes-Maritimes, notez que le trafic est chargé sur les hauteurs de Nice. Vous avez un trafic soutenu, au moins 20 minutes de retenue après Nice-Saint-Isidore et avant Nice-Est en direction de l'Italie. Et puis bien plus loin, vous avez aussi un véhicule arrêté, 3 km après la sortie, 55, Nice-Est en direction de l'Italie. Sans oublier aussi un obstacle en direction de Marseille, cette fois-ci entre Roquebrune-Cap-Martin et juste avant le péage de la Turquie. Voilà ce qu'il fallait retenir donc dans les Alpes-Maritimes, dans la région de Nice. Mis à part cela, ailleurs dans l'ensemble, ça se passe plutôt bien en ce moment. Si vous êtes dans la région de Toulon, de Marseille, d'Aix-en-Provence, tout ce qu'on rajoutait tout à l'heure n'est plus d'actualité. Ça roule bien aussi sur la 51 entre Manosque et la Saulce.
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l'après-midi avec Radio Vinci Autoroute, priorité à votre sécurité. Une voiture est tombée en panne 2 km après les adrets sur l'autoroute A8 direction Aix-en-Provence, Marseille. Radio Vinci Autoroute, le point trafic complet arrive à 15h15 et avant 16h les nouveautés cinéma. On parlera de deux comédies françaises qui sortent en salle aujourd'hui. Pour le moment, les Cardigans.

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1: Bon après-midi, quel que soit le département que vous traversiez, c'est vrai que le trafic est plutôt fluide, sauf dans les Alpes-Maritimes. Le trafic est chargé entre Nice-Saint-Isidore et Nice-Est, et il y a au moins 20 minutes d'embouteillage. Méfiez-vous dans ce secteur, avec sûrement des voies de circulation en moins avant d'arriver à Nice-Est, direction Italie. Vous avez également, sinon, un véhicule qui est tombé en panne, près de La Turbie, juste après la gare de péage, et puis un obstacle sur l'autoroute A8, direction Aix-Marseille, 8 km après Roquebrune-Cap-Martin, avant d'arriver à La Turbie. Sinon, dans le Var, les Bouches du Rhône, les Alpes d'Haute-Provence et les Hautes-Alpes, si vous êtes par exemple entre Manosque et La Saulce, trafic fluide.

Bon après-midi à 9h et Donna Summer. Le point trafic à 15h30 et 20 minutes de bouchon. C'est lié à un poids lourd qui était tombé en panne. Le poids lourd, ça y est, a été dépanné. Donc les choses vont entrer dans l'ordre, mais très progressivement. On revient à 15h30.

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1: Trafic encore chargé sur les hauteurs de Nice, mais les choses vont s'arranger progressivement. Il est 15h31, on a eu tout à l'heure un poids lourd qui est tombé en panne. Le dépannage, ça y est fini et le trafic a été très chargé et c'est encore le cas. Même si toutes les voies maintenant sont utilisables, il y a aussi beaucoup de poids lourds qui passent par là en cette période de l'année et à cette heure-ci, le mercredi. Alors notez que vous êtes nombreux, mais après la gare de péage de Nice-Saint-Isidore dans la montée et selon les estimations, jusqu'à à peu près Nice-Est, vous avez maintenant non plus 20-30 minutes comme tout à l'heure, mais 15 minutes de retenue, donc les choses s'arrangent progressivement en direction de Monaco-Menton. Si vous pouvez encore éviter le secteur, ce n'est que mieux entre Nice-Saint-Isidore et Nice-Est en direction de l'Italie. Si vous êtes, pourquoi pas, dans la région sur la Côte d'Azur, ailleurs, tout va pour le mieux. Si vous êtes près de Toulon, ça se passe bien. Si vous êtes en Provence, à l'approche d'Auriol, Bouc-Bélair, Septèmes-les-Vallons, Aix-en-Provence, Marseille, ça se passe bien. Et puis au pied des Alpes, je pense à Sisteron, Vallée du Jabron, à la Solse aussi, tout va bien pour vous qui roulez sur la 51. Il peut y avoir par moments encore des épisodes pluvieux, mais souvent du soleil et parfois aussi un petit peu de vent. Méfiez-vous.
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1: La nouveauté aujourd'hui au cinéma et on va parler de deux comédies françaises qui sortent en salle aujourd'hui, dont le film C'est quoi l'amour, qui explore la famille recomposée et la religion avec entre autres Laure Calamy. On va en parler avec Yvan Mouton et son invité du magazine Première après Claudio Capeo. Ça va? Ça va.

0: bouchon entre Nice, Saint-Isidore et Nice-Est, direction Italie. Un bon quart d'heure de bouchon, mais les choses vont s'arranger. Et puis maintenant, comme promis, c'est le moment avant d'accueillir Lady Gaga. Et bien d'écouter notre rendez-vous cinéma. Yvan Mouton, vous êtes avec Thierry Chaise. Il est le rédacteur en chef du magazine Première pour sa sélection de ce mercredi.
1: Elle a obtenu le César de la meilleure actrice en 2021 pour Antoinette dans les Cévennes. Révélation de la série française 10%, c'est évidemment Laure Calamy qui est à l'affiche du film que vous avez sélectionné cette semaine, Thierry. Et ça s'appelle C'est quoi l'amour ?
2: Voilà, qui a triomphé au festival de la comédie de l'Alpe d'Huez, et à juste titre. Alors, elle est, Laure Calamy joue une femme qui a été autrefois en couple avec Vincent Macaigne. Ils sont séparés, la séparation s'est très bien passée. Vincent Macaigne doit se remarier avec une femme incarnée par Mélanie Thierry, qui est assez pieuse et qui veut se remarier
1: religieusement.
2: Et,
1: oui.
2: Et donc, eux, ils doivent se séparer religieusement et donc passer toute une série de tests ou de rendez-vous pour y arriver.
3: Toi et moi, on s'est mariés à l'église et je ne peux pas m'y remarier, tout simplement parce qu'on ne peut pas se marier deux fois à l'église.
4: Tu vas te marier ?
3: Ben oui.
2: Honnêtement, c'est très très drôle. C'est très très drôle parce que ça tombe en aucun cas dans la facilité anticléricale où on se dit... Fabien Gorgeard, son thème à lui, c'est la famille. Il discute la famille. Dans son premier film, il parlait de GPA. Dans le deuxième, il parlait d'enfants adoptés. Là, c'est quoi une famille recomposée dans tous les sens ? C'est très très bien écrit et une fois encore, un régal de comédien.
1: Et votre deuxième choix est un film français qui s'intitule « Sauvons les meubles ». Si j'ai bien compris, c'est une vieille dame qui meurt et qui a contracté des dettes.
2: Ouais, en effet, c'est ça l'histoire. Vima Laponce, qui joue le personnage principal, on l'appelle, on lui dit « il faut que tu descendes vite, maman va mourir ». Donc elle rejoint son frère et puis son père. Et là, elle va en effet s'apercevoir de l'étendue des dégâts. Donc on est dans une tragicomédie parce qu'on sait que le deuil est très proche et va arriver. C'est Guylaine Landais qui joue la mère qui est absolument formidable. Le film n'est jamais glauque, n'est jamais noir, trouve toujours des perles de comédie ici et là. Et aussi parce qu'il est porté par Vima Laponce, qui a eu le César du second rôle pour L'Attachement. Et elle, vraiment, c'est formidable de la voir dans un grand premier rôle, enfin.
1: Donc, on a deux comédies françaises, Sauvons les meubles, avec notamment, vous l'avez dit, et vous l'avez assez dit même, Vima Laponce. Et puis, C'est quoi l'amour avec Laure Calamy, en salle cette semaine, à retrouver également dans le magazine Première et sur première.fr.
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0: Priorité à votre sécurité, pendant le cinéma, on a appris qu'il y avait un véhicule en panne, c'est un poids lourd, et c'est 2 km après la Cadière d'Azur, l'échangeur numéro 11 sur l'A50 en direction de Toulon. 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
1: Il y a eu beaucoup de monde tout à l'heure sur les hauteurs de Nice. Maintenant, c'est beaucoup moins le cas. Ça roule de mieux en mieux. Il est 15h46. Alors, concernant l'autoroute A8 entre Aix-en-Provence et Menton, on va tout de suite zoomer entre le péage de Nice-Saint-Isidore et Nice-Est en direction de l'Italie. C'est là où il y a encore quelques minutes désormais de retenue tout au plus. Ça peut encore un petit peu freiner quand vous passez de 3 à 2 voies de circulation au niveau du viaduc de Magnan. Et puis ensuite, circulation plutôt dense jusqu'aux portes de Nice-Est. Mais il y a beaucoup moins d'attente que tout à l'heure. Et c'est de bon augure. Trafic quasiment fluide. Ensuite, pour vous qui roulez sur l'autoroute A8, au niveau d'une zone de travaux, ça peut parfois un petit peu ralentir entre la France et l'Italie au niveau d'un basculement de circulation et une circulation à double sens sur une seule et même chaussée. Pour vous qui roulez en ce moment sur la 57, si vous êtes pourquoi pas entre le Luc en Provence et Toulon, si vous êtes également sur la 50 entre Toulon et Marseille, ça se passe bien, sur la 52 également entre l'autoroute A8 et Aubagne, et sur l'autoroute A51 entre Aix-en-Provence et la Saulce. Je conclue ce point trafic avec un nouvel événement d'Antibes. Dans les Alpes-Maritimes, pas loin de Nice, vous avez à Antibes-Ouest au niveau de l'entrée, direction Marseille, une voiture qui est tombée en panne et il peut y avoir un ou des piétons côté circulation. Le vent vous souffle de ralentir et il peut y avoir aussi, par moment encore, quelques petits épisodes pluvieux.

0: C'est 1er janvier.
1: Bienvenue sur le 107.7 Radio Vinci Autoroute. Alors, on n'est pas le 1er janvier, évidemment, on est le 6 mai et bientôt, week-end prolongé. Alors, à cette heure-ci, le trafic est un petit peu ralenti encore sur les hauteurs de Nice. On laisse passer quelques minutes et on voit comment ça évolue après les infos de 16h. Et d'ailleurs, on va reparler Ligue des Champions, gros match ce soir. Mais avant donc, James Morrison et Benjamin Ingrosso.

0: Bon après-midi avec Radio Vinci Autoroute, encore du beau monde pour la suite avec par exemple en nouveauté le bruit de l'autre, on aura aussi Anaïs et puis surtout le point trafic complet avec pour l'instant un trafic qui a retrouvé de sa fluidité, mais deux trois éléments à vous rappeler, des obstacles ou alors des véhicules en panne, restez avec nous. Les détails à suivre, voici les infos. Bon mercredi après-midi, Radio Vinci Autoroute, il est 16h.
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2: Bonjour à tous. Au Moyen-Orient, Donald Trump menace une nouvelle fois de bombarder l'Iran si Téhéran ne conclut pas un accord. Dans un message sur les réseaux sociaux, le président des États-Unis assure cet après-midi que ces bombardements seront d'une intensité et d'un niveau bien supérieur à ceux des années précédentes si le régime iranien ne signe pas un futur accord. À noter que le porte-avions français Charles de Gaulle, lui et ses escorteurs franchissent en ce moment le canal de Suez, indique le ministère des Armées, en direction de la région du Golfe. Un déploiement réalisé en marge de la future initiative multinationale de sécurisation du détroit d'Ormuz qui regroupe plus de 40 nations, ajoute le communiqué. Le risque présenté par le foyer d'antivirus identifié sur un bateau de croisière est faible pour le reste du monde, déclare cet après-midi le chef de l'Organisation mondiale de la santé qui se veut rassurant. Le niveau d'urgence n'est pas similaire à celui des débuts de la pandémie de Covid-19. Le bateau se trouve toujours au large du Cap-Vert et fait route vers les îles Canaries où il accostera. 3 personnes ont été évacuées aujourd'hui de ce bateau sur un total de 8 cas suspects. 3 personnes sont mortes, un couple de Néerlandais et une Allemande depuis le début de la croisière. Sur les routes, vous risquez d'être nombreux à partir pour un nouveau week-end prolongé de 3 jours. Bison Futé a hissé demain son drapeau rouge au niveau national dans le sens dit des départs. Et puis un mot de football, le Paris Saint-Germain tenant du titre va tenter de se qualifier une nouvelle fois pour la finale de la Ligue des Champions ce soir, c'est en Allemagne. Match retour face au Bayern de Munich, coup d'envoi de la rencontre à 21h à l'aller. Les Parisiens l'avaient emporté 5-4. Le vainqueur retrouvera en finale Arsenal, tombeur de l'Atlético Madrid. C'est la fin de ce Flash Info, le retour à vos conditions de circulation, c'est dans un instant après votre météo.
0: Oui, pour ce soir et cette nuit, le ciel sera un petit peu nuageux, mais plus calme que la nuit dernière. Dans la région, il y aura beaucoup moins de pluie. Demain en France, nette amélioration sur la majorité du pays. Dans la région, soleil et nuages en bord de mer pour demain et encore quelques orages localisés dans l'après-midi en montagne. Les températures après le frais du matin, on aura entre 19 et 22 degrés sur le littoral, entre 17 et 18 en montagne et le vent sera faible demain. La musique revient très vite avec tout à l'heure le bruit de l'autre, King Kong, et puis on aura aussi Anaïs avec Mon cœur, mon amour.
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0: C'est la bonne heure pour emprunter l'autoroute à cette heure-ci. Beaucoup moins de monde sur les hauteurs de Nice. On va commencer ce point trafic avec un nouvel événement à 16h03. Il s'agit de vous avertir d'un obstacle dans la région d'Aix, en direction de Marseille. Vous avez 4 km après la sortie 32 Fuveaux, direction Marseille-Lyon. Un obstacle sur les voies qui pourrait vous gêner et sûrement un obstacle imposant et sûrement sur la voie la plus à gauche. Donc ne vous laissez pas surprendre. Carrément à l'opposé, vous avez une voiture qui est en train d'être dépannée au niveau de l'entrée d'Antibes-Ouest sur l'autoroute A8, direction Marseille. Sinon, près de Nice, rien d'autre. Si vous êtes en ce moment dans la région niçoise, sachez que le trafic a retrouvé de sa fluidité sur les hauteurs de Nice, même si ça peut être encore un petit peu dense. Sinon, rien à mentionner dans le secteur de Toulon, dans le secteur de Saint-Cyr-sur-Mer, près de La Ciotat, près de Marseille également. Ça se passe bien, et puis ça se passe bien aussi près de Manosque, Fort-Calquier, près d'Aubignosque-Digne ou alors à l'approche de la Solse. Pour la météo, beaucoup plus de soleil, parfois quelques épisodes pluvieux qui ne concernent pas l'autoroute mais en haute montagne. Et puis notez aussi que le vent peut souffler fort, surtout près des côtes actuellement. Des rafales entre 40 et 60 km/h et principalement et surtout sur la Côte d'Azur.
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Ça commence à ralentir dans la région de Toulon. Ça peut être un petit peu plus chargé ailleurs, mais pour le moment, pas de long bouchon non plus. On va voir comment ça évolue. On parlera d'un obstacle tout à l'heure près de Fuveau, aux portes donc d'Aix-en-Provence. Nouveau point trafic complet à 16h15. Et puis avant 17h, notre page conso, comme tous les mercredis, 98% des assurés touchés selon Que choisir ensemble en 2026. Effectivement, la quasi-totalité des mutuelles santé a augmenté ses cotisations cette année. On va avoir bien sûr de plus amples renseignements, des détails promis avant 17h. La suite en musique avec London Grammar et l'excellent et regretté David Bowie sur Radio Vinci Autoroute.

Priorité à votre sécurité sur l'autoroute A57, juste avant Nice-Est. Vous avez un véhicule accidenté sur la voie de gauche. Voilà pourquoi d'ailleurs le trafic est si chargé au tout début de l'A57 et quand vous sortez aussi du tunnel de Toulon dans le sens Marseille-Nice. Donc un accident s'est produit après le tunnel, avant Toulon-Est sur l'A57, en direction de Nice, l'accident sur la voie la plus à gauche.

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1: Trafic chargé à Toulon en raison d'un accident, sinon ailleurs ça va plutôt bien. Nouveau point trafic complet, donc en arrivant peut-être du tunnel de Toulon, en arrivant du centre-ville de Toulon, au tout début de la 57, un accident s'est produit juste avant Toulon-Est sur la voie la plus à gauche, impliquant deux véhicules, dont un qui est d'ailleurs très endommagé. Les secours ont été prévenus, effectivement. Le patrouilleur Vinci Autoroute est là aussi pour guider votre passage. Il y a deux voies pour circuler au lieu de trois. Voilà pourquoi le trafic est dense à ce niveau, dans ce sens Marseille-Nice. On quitte Toulon pour vous avertir aussi sur la voie de gauche d'un obstacle sur l'autoroute A8 direction Marseille-Lyon, 4 km après l'échangeur 32 Fuveau, avant d'arriver au niveau d'Aix-Val-Saint-André. Et puis si vous êtes pourquoi pas dans les Alpes-Maritimes, si vous êtes actuellement entre Cannes et Menton, ça a été chargé tout à l'heure, pour l'instant c'est moins le cas, et notez que le trafic s'écoule plutôt bien. Ça peut un petit peu freiner aussi entre Menton et Vintimille en raison d'une zone de travaux, et il y a aussi à ce niveau un basculement de circulation, du coup une circulation à double sens sur une seule et même chaussée, voilà pourquoi ça peut un petit peu freiner. Rien d'autre pour l'instant dans le reste des départements, donc dans la région sud, Provence, Alpes, Côte d'Azur. Des travaux prévus pour ce soir et cette nuit, entre autres près de Mandelieu. Les détails après London Grammar.

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1: L'info en plus pour vous indiquer effectivement qu'il y a des travaux ce soir et cette nuit. Alors prévoyez dans les Bouches-du-Rhône à partir de 21h ce soir et au plus tard jusqu'à 5h demain matin. L'autoroute A52 sera fermée en direction de Nice, Aix-en-Provence, entre Belcoden numéro 33 et la bifurcation avec l'autoroute A8 pour effectuer des travaux d'entretien. Et dans le même temps, la bifurcation qui permet de passer de l'autoroute A8 direction Aix-Marseille à l'A52 sera également fermée. Dans les Alpes-Maritimes, à partir de 21h ce soir et au plus tard jusqu'à 5h demain matin, notez aussi que la sortie de Mandelieu-Est numéro 41 de l'autoroute A8 sera fermée en direction de l'Italie pour entretenir la végétation. On se retrouve à 16h30 pour reparler d'un accident impliquant deux véhicules aux portes de Toulon vers Toulon-Est dans le sens Marseille-Nice. Voilà pourquoi il y a un bouchon au tout début de la 57 et également dans le tunnel de Toulon. Donc voilà pourquoi aussi le trafic maintenant est régulé avant d'entrer dans le tunnel en arrivant de Marseille. Et voilà pourquoi il faut tous passer sur la voie la plus à gauche avant d'entrer dans le tunnel.
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1: Le trafic est chargé actuellement dans la région de Toulon, c'est dû à un accident. D'ailleurs, le tunnel de Toulon est maintenant fermé dans le sens Marseille-Nice. On va commencer ce point trafic complet avec justement Toulon. Si vous arrivez à peine à Toulon par l'autoroute A50, le trafic se charge avant le tunnel désormais. Vous avez quelques minutes de retenue. Vous allez avoir donc le choix, enfin l'obligation de passer uniquement maintenant par le centre-ville de Toulon, donc ça va être plus long pour récupérer la 57. Alors pourquoi? Parce que le bouchon augmenté dans le tunnel de Toulon et par mesure de sécurité, pas question que vous soyez à l'arrêt dans un tunnel. Eh bien sachez que comme ce bouchon augmenté, il y a eu la fermeture de ce tunnel et c'est toujours d'actualité parce que juste après le tunnel, vous avez un accident qui est d'actualité impliquant deux véhicules sur la voie de gauche juste avant Toulon-Est. Alors ça ne devrait pas durer très longtemps. La bonne évolution, c'est que le dépanneur arrive au niveau de l'événement pour retirer l'un des véhicules les plus endommagé, mais pour l'heure, il y a deux voies pour circuler au niveau de l'accident. Il y a aussi un petit effet de curiosité dans l'autre sens en arrivant sur Toulon par l'autoroute A57, donc ça peut un petit peu freiner avant d'arriver dans le tunnel de Toulon qui est ouvert dans ce sens, dans le sens Nice-Marseille. Pour l'instant, ailleurs, pas d'autres longs bouchons, mais j'ai des nouvelles infos. Vous avez par exemple un obstacle près de Saint-Cyr sur l'A50 direction Marseille, 2 km après l'échangeur 10. Et puis sur l'autoroute A8, il y a un dépannage en cours en direction d'Aix-Marseille, 2 km après Antibes-Est, pas loin du péage d'Antibes. La voie de droite n'est pas utilisable, les forces de l'ordre sont arrivées, il y a aussi donc le dépanneur, là aussi ça ne devrait pas durer très longtemps. Voilà globalement ce qu'il fallait vous rappeler pour votre sécurité à cette heure-ci, il est 16h passé de 32 minutes.
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1: Selon Que Choisir Ensemble, la quasi-totalité des mutuelles santé a augmenté ses cotisations en 2026. L'association s'appuie sur plus de 4000 témoignages. On va en reparler très très vite juste après M sur Radio Vinci Autoroute.

0: Parfait d'avoir choisi Radio Vinci Autoroute. Alors déjà, si vous pouvez éviter le secteur de Toulon, eh bien notez que le trafic est de plus en plus chargé. C'est très long pour atteindre la 57 avant d'atteindre aussi le centre-ville sur la 50. Le tunnel de Toulon est fermé dans le sens donc Marseille-Nice en raison d'un accident pas loin de Toulon-Est sur la voie la plus à gauche. Et un dépannage a pu commencer. On va voir comment ça évolue tout à l'heure à 16h45. Pour l'instant, ailleurs, ça se passe quand même relativement bien. C'est l'heure donc maintenant de retrouver notre rendez-vous, effectivement, conso, la hausse des mutuelles santé en 2026. Eh bien, c'est le sujet qu'on développe maintenant avec notre rédaction, avec Charles Dodon. Les chiffres, donc, on en parle tout de suite avec notre invité.
1: Bonjour Benjamin Rocher.
2: Bonjour.
1: C'était attendu et ça se confirme. Malgré l'interdiction, les mutuelles santé ont bien augmenté leurs tarifs cette année.
2: Oui, à Que Choisir Ensemble, nous avons effectué un appel à témoignages sur les cotisations 2026 à partir du mois de janvier. On a eu plus de 4000 réponses et c'est sans appel. Environ 98% des répondants indiquent avoir subi une hausse de cotisation des mutuelles pour l'année 2026.
1: Et en plus, on ne parle pas d'une hausse de quelques euros.
2: Non, pas du tout. C'est une hausse qui peut être très importante selon les profils. En moyenne, elle est de 106 euros annuels, ce qui n'est quand même pas rien si on compare aux augmentations des années précédentes. Et c'est effectivement un problème pour certains profils. Alors, notre appel à témoignage a beaucoup concerné les retraités. Notre moyenne d'âge était de 66 ans et c'est normal puisque c'est cette catégorie d'âge qui paye sa complémentaire santé à 100% puisqu'il n'y a plus de prise en charge par l'employeur.
1: Et l'association Que Choisir Ensemble avait appelé d'ailleurs les assurés à contester la hausse des tarifs. Ça n'a pas fonctionné.
2: Alors, dans une petite minorité de cas, en fait, ça a fonctionné. À peu près 8% de nos répondants indiquent avoir eu une régularisation a posteriori. Après, ce qu'il faut savoir, c'est qu'on ne peut pas distinguer s'il s'agit d'un gel total des cotisations ou bien d'un simple geste commercial de la part de l'assureur, en fait. Mais ça montre une chose, ça montre que quand la mutuelle veut geler ou effectuer un geste commercial, elle peut le faire.
1: Et Benjamin, que va-t-il se passer dans les prochaines semaines ? Est-ce qu'on peut imaginer un véritable gel des tarifs, éventuellement un remboursement ou on ne sait pas du tout ?
2: Alors, le gouvernement qui avait mis, on va dire, peu d'empressement à faire appliquer la loi a finalement saisi pour avis le Conseil d'État qui a 2 mois pour rendre sa décision. Donc d'ici l'été, on devrait avoir un avis juridique du Conseil d'État qui tranchera si oui ou non le gel des tarifs est applicable. Et à partir de là, en fonction de la réponse donnée, il pourrait y avoir soit une application du gel et donc une obligation peut-être, nous l'espérons à Que Choisir Ensemble, de remboursement des sommes trop perçues, soit malheureusement le gel est déclaré inapplicable et du coup les complémentaires santé auront bien l'autorisation d'augmenter pour 2026.
1: La quasi-totalité des mutuelles ne respecte donc pas le gel des tarifs pour 2026, en attendant peut-être une décision à venir du Conseil d'État. Merci Benjamin Rocher.
2: Merci à vous.
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0: Priorité à votre sécurité, un deuxième accident s'est produit cette fois-ci dans le sens Nice-Marseille. Juste avant d'arriver à Toulon, plusieurs véhicules impliqués dans l'accident, plusieurs piétons aussi arrêtés. Vous le verrez quand vous repassez sous un pont avant d'arriver à Saint-Jean-du-Var. Et il y a peu de voies pour avancer. Voilà pourquoi le bouchon augmente aussi quand vous arrivez donc de Nice-Saint-Tropez, tout au bout de la 57. Il y a beaucoup, beaucoup de piétons qui sont donc sur les chaussées. Et puis sinon, dans l'autre sens, l'accident est toujours d'actualité, mais sur le point de se terminer, puisque ça y est, la dépanneuse repart et l'autre véhicule accidenté aussi. Donc ça devrait évoluer dans le bon sens, dans le sens Marseille-Nice. On verra comment ça évolue, mais dans ce sens, toujours le tunnel de Toulon fermé.
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1: Le trafic le plus chargé en ce moment, c'est dans la région de Toulon en raison d'accidents d'actualité. On commence donc par les plus longs bouchons. Si vous êtes dans le sens Marseille-Nice, long bouchon à traverser dès que vous allez arriver à hauteur de Château-Vallon, puisqu'il faut en plus traverser les bouchons dans la ville de Toulon. Vous êtes obligé de passer par le centre-ville pour récupérer la 57, en sachant que de l'autre côté, sur la 57, un accident est sur le point de se terminer. Ça pourrait évoluer, l'accident est fini en tout cas. Mais pour le moment, il faut attendre un petit peu avant que le tunnel de Toulon puisse rouvrir. Pour l'instant, ce n'est pas le cas. Et puis dans l'autre sens, vous avez aussi un accident a priori important et là aussi, le bouchon augmente. Plus de 30 minutes de bouchon, ça y est, en raison de véhicules accidentés, peut-être des deux roues également. Il y a beaucoup de piétons près des voies de circulation. Les pompiers sont attendus. Vous avancez difficilement sur l'une des voies du milieu et sinon, c'est sur la voie la plus à gauche qu'il faut vous décaler avant d'arriver à Saint-Jean-du-Var. Et a priori, ça risque de durer. Donc, secteur à éviter, Toulon pour l'instant, si vous le pouvez. Ensuite, pour vous qui allez peut-être passer par Aix-en-Provence, Aubagne, ça se passe plutôt bien actuellement sur le réseau Vinci Autoroute en tout cas. Dans la région de Nice, ça peut un petit peu freiner sur les hauteurs, mais rien d'exceptionnel. Ça peut un petit peu freiner aussi vers Nice Aéroport, mais là aussi c'est très léger. Et sinon, pour le moment, rien d'autre à mentionner si vous êtes par exemple dans le Val de Durance, c'est-à-dire sur la 51 entre par exemple Manosque et la Sols.

Un accident d'actualité, effectivement, si vous êtes dans la région de Toulon, avec beaucoup d'événements dans cette région de Toulon. Il y a eu beaucoup d'accidents, dont un qui est encore d'actualité dans le sens Nice-Marseille, aux entrées de Toulon. Donc, très long bouchon quand vous allez arriver dans le secteur de la Valette, même avant maintenant. Il y a minimum 40 minutes de bouchon, 5 km de bouchon à traverser, après le nœud A8, A7, A57, A570. On va parler de tout cela, promis, juste après les infos de 17h. Et sachez aussi que dans l'autre sens, en raison d'un accident maintenant terminé, il y a toujours le tunnel qui est fermé, mais ça devrait évoluer. On verra comment ça évolue après 17h.

0: Juste avant les infos priorités à votre sécurité, un véhicule est tombé en panne 11 km après le Muy-Saint-Tropez en direction de l'Italie sur l'autoroute A8. Et puis, très très long bouchon de 40 minutes suite à un accident au port de Toulon dans le sens Nice-Marseille. Vous restez vigilants, on va tout vous préciser. Et le tunnel de Toulon rouvre dans l'autre sens. Les infos arrivent maintenant. 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
2: Bonsoir à tous. Une visite du pape Léon XIV en France est envisagée fin septembre avec des étapes à Paris et à Londres. C'est ce qu'affirme la conférence des évêques de France cet après-midi dans un communiqué. Donald Trump, lui, maintient la pression sur l'Iran avec de nouvelles menaces de bombardement. Dans un message sur les réseaux sociaux, le président des États-Unis assure qu'ils seront d'une intensité et d'un niveau bien supérieur à ceux des années précédentes si le régime iranien ne signe pas un futur accord. L'Iran examine toujours le plan et la proposition américaine, affirme de son côté le porte-parole de la diplomatie iranienne. La France, elle, propose aux États-Unis et à l'Iran de traiter la question du détroit d'Ormuz à part du reste du conflit et des négociations, car elle est, je cite, d'intérêt commun et présente ses exigences pour lancer une mission multinationale de sécurisation du détroit. C'est ce que déclare l'Élysée. La ministre de la Santé, Stéphanie Rist, invitée du 20h de France 2 ce soir, au menu notamment le foyer d'antivirus identifié sur un bateau de croisière et qui a fait 3 morts. Le risque présenté par ce foyer est faible pour le reste du monde, a déclaré cet après-midi le chef de l'Organisation mondiale de la santé, qui se veut rassurant. Le bateau se trouve toujours au large du Cap-Vert et fait route en ce moment vers les îles Canaries. Un nouveau week-end prolongé du monde attendu sur les routes. Demain, bison futé a hissé le drapeau rouge partout en France dans le sens des départs en week-end. La chaîne américaine d'information en continu, CNN, annonce la mort de son fondateur, Ted Turner, à l'âge de 87 ans. Il avait créé la chaîne Une Révolution à l'époque, c'était en 1980. Un mot de foot, le grand soir pour le Paris Saint-Germain, le tenant du titre qui va tenter de se qualifier pour la finale de la Ligue des Champions après un match aller remporté 5-4 au Parc des Princes face au Bayern de Munich. Les Parisiens jouent le retour en Allemagne tout à l'heure à 21h. Le vainqueur rencontrera en finale Arsenal, tombeur de l'Atlético Madrid. C'est la fin de ce Flash Info. On se retrouve dans un instant pour l'info trafic. C'est juste après la météo.
0: Pour ce soir et cette nuit dans la région, Charles, le ciel sera un petit peu nuageux, rien à voir avec la nuit dernière, beaucoup moins de pluie. Demain en France, nette amélioration sur la majorité du pays. Dans la région pour demain, soleil, nuages en bord de mer et quelques orages localisés dans l'après-midi en montagne. Les températures maximales demain entre 19 et 22 degrés près du littoral, entre 17 et 18 degrés en altitude et le vent sera faible. On revient avec Maëva et Étienne Dao.
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0: On revient également avec Montez le son, avec Motité qui sera notre invité qui dévoile un deuxième album entre blues, folk et rock. Et puis on aura aussi tout à l'heure notre page L'automobile et la loi. Avec l'augmentation des prix du gasoil à la pompe, certains automobilistes ont pu avoir la tentation de faire le plein de gasoil non routier ou de fuel domestique. Alors est-ce autorisé? Réponse tout à l'heure, ce sera vers 17h20.
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0: Le secteur à éviter, c'est effectivement la région de Toulon en raison d'un accident important. A priori, le trafic est complètement saturé. Alors non plus dans le sens Marseille-Nice, mais ce soir dans le sens Nice-Marseille. Alors déjà, notez que le trafic est encore chargé dans l'autre sens, dans le sens Marseille-Nice, en raison d'un accident qui est maintenant fini dans ce sens. Ça y est, le tunnel de Toulon est à nouveau utilisable, mais vous avez quelques minutes d'attente donc avant le tunnel et après le tunnel aussi. Mais le plus compliqué, comme je vous le disais, c'est dans l'autre sens, dans le sens donc Nice-Marseille. Juste après les fourches, vous avez quasiment maintenant une heure de bouchon à traverser. C'est vraiment un secteur à éviter. C'est la conséquence d'un accident donc qui implique plusieurs véhicules. Et a priori, maintenant, il n'y a qu'une seule voie pour avancer. Pour l'intervention des pompiers, beaucoup, beaucoup de véhicules impliqués dans l'accident, peut-être des deux roues également. Donc, c'est vraiment un secteur à éviter. Ou si votre GPS vous donne un autre itinéraire, c'est l'occasion, c'est le moment de l'utiliser en sachant que c'est l'heure de pointe et que ça risque aussi d'être saturé sur les routes parallèles à l'autoroute A57. Voilà ce qu'il fallait vous rappeler. Normalement, ailleurs dans l'ensemble, même si ça se charge, ce ne sont pas de longs bouchons. On conclut avec un poids lourd qui est tombé en panne sur l'autoroute A8 en direction de Marseille. 2 km après, Puget sur Argence. Et puis le vent vous souffle aussi de ralentir.
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sens à Toulon. Qu'il y a le plus de monde, c'est le secteur à éviter en ce moment. Toulon, surtout dans le sens Nice-Marseille. Très très long bouchon en raison d'un accident tout au bout de l'autoroute A57 impliquant au moins 4 voitures et les pompiers sont nombreux pour prendre en charge tous les blessés. On va parler de tout cela évidemment. Vous restez bien avec moi. Le point trafic complet à 17h15 et à 17h20, l'automobile et la loi. Vos droits sur la route plongés dans l'univers du droit auto avec Maître Éric de Caumont. Toulon, pour l'instant, c'est un classique de Freddie Mercury.

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1: Le trafic le plus compliqué en ce moment, c'est dans la région toulonnaise et c'est dû à un accident. Nouveau point trafic complet détaillé, on commence par ce qui vous gêne le plus. Il y a plus d'une heure de bouchon, donc c'est vraiment un secteur à éviter. L'autoroute A57 entre donc le secteur de la Farlède et l'entrée est de Toulon. L'accident s'est produit vraiment avant d'arriver au niveau du centre-ville de Toulon, sur la voie la plus à droite et la voie du milieu. Il y a une seule voie pour circuler, la voie la plus à gauche. Beaucoup de pompiers encore mobilisés. Il y a un dépanneur aussi qui est déjà arrivé. Il y a 4 voitures impliquées dans l'accident, mais pour l'instant, la priorité, c'est de prendre en charge les différents blessés, les différentes personnes impliquées dans cet accident, et ça risque de durer. Donc, ne venez pas entre donc en ce moment la Farlède et Toulon. Direction Marseille dans la mesure du possible. Si vous êtes dans l'autre sens, un trafic qui est aussi un petit peu ralenti, mais moins que d'habitude. 10 minutes de retenue avant le tunnel de Toulon et après sur la 57. Il peut y avoir un petit effet de curiosité au niveau de l'accident de l'autre côté. Mais sinon, c'est beaucoup moins long dans ce sens Marseille-Nice. Ensuite, pour vous qui êtes en Provence, pour le réseau Vinci Autoroute, près d'Aubagne, près d'Aix-en-Provence, pas de long bouchon. Ça peut un petit peu se charger aux portes de Marseille, mais loin du réseau Vinci Autoroute. Et puis, dans les Alpes-Maritimes, je voulais vous rappeler un accident qui s'est produit dans une courbe juste avant d'arriver à Cannes. Il n'y a pas de voie de circulation en moins, mais vous verrez, c'est une voiture qui a fait un tête-à-queue sur la bande d'arrêt d'urgence avec des piétons près donc des voies de circulation. Tous les secours ont été prévenus aussi, le patrouilleur Vinci Autoroute et tous les secours. Et notez que c'est une voiture qui, en plus, tractait une remorque. Voilà pour les éléments les plus gênants. Ailleurs, il peut y avoir un petit peu de ralentissement, un petit peu de monde sur l'ouest de Nice et sur l'est de Nice aussi, entre Nice Nord et Nice Est, en direction de l'Italie. Rouler au gasoil non routier ou au fioul domestique est-ce autorisé? Réponse avec Maître Eric de Caumont après Angèle et Justice pour carburer avec ce nouveau son qu'on adore, c'est What You Want dans le 17-20.

0: Bonsoir, bienvenue. Si vous venez d'arriver, eh bien, sachez que ce n'est pas le bon moment pour passer par Toulon. Et ce soir, c'est surtout dans le sens Nice-Marseille que c'est long. Plus de 50 minutes de bouchon en raison d'un accident aux portes de Toulon. Tout au bout de la 57 avant Bonneau-Malon. Il y a une seule voie pour avancer. Et toujours les pompiers nombreux pour prendre en charge les blessés. Et il y a au moins 4 véhicules impliqués dans cet accident. Ça risque de durer. On verra comment ça évolue à 17h30 lors du prochain point trafic. On va aussi écouter Océana et voici maintenant l'automobile et la loi avec une question d'actualité en cette période de hausse des prix à la pompe. Francine Demain en compagnie de notre consultant juridique.
1: Bonjour Maître de Caumont.
2: Bonjour à toutes et à tous.
1: Que risque-t-on si on fait le plein de sa voiture avec du gazole non routier ou du fioul domestique au lieu du gasoil habituel? Au-delà d'un potentiel risque mécanique, est-ce qu'on a le droit de le faire?
2: Alors, sur le risque mécanique, je vais vous mettre à l'aise.
1: A priori, non.
2: Non, il y a a priori, non. Pourquoi? Pour une raison très simple, c'est que tout ça, c'est quasiment le même produit. La différence, elle est quoi? Eh ben, elle est la couleur. Par exemple, le fioul domestique est coloré en rouge, si je ne m'abuse. Ce qui permet aux forces de police, en soulevant le capot, de regarder si vous avez effectivement le vrai gazole, le vrai diesel qui est autorisé pour votre voiture, ou si vous avez, par exemple, du fioul domestique ou du GNR. Donc, quelle est la différence?
1: C'est les taxes.
2: Ben, bien entendu. C'est qu'effectivement, le gazole non routier, il est destiné à alimenter des véhicules, on va dire, professionnels. Et précisément parce que ce sont des utilisations prioritaires, on va dire, en tout cas privilégiées, de même que le fioul domestique pour se chauffer, eh bien, l'État fait un effort, ce qui fait qu'il y a une différence facile de 40 à 50 centimes, ce qui, en ces temps troublés, n'est pas négligeable, mais c'est formellement interdit, bien entendu, vous vous en doutez. Et vous savez que c'est pas le policier ou le gendarme qui va s'occuper de vous, c'est le douanier. Parce que les agents des douanes, comme les agents du fisc, ont des pouvoirs extraordinaires d'investigation. Et parmi leurs rôles, il y a effectivement celui-là. Et d'ailleurs, les sanctions sont prévues par le code des douanes.
1: Ah d'accord.
2: Pas par le code pénal. Donc, en l'occurrence, si on arrive à démontrer, et c'est très facile, que effectivement vous avez utilisé un gazole non routier ou vous avez utilisé du fioul domestique, eh bien, et on va vous dresser, bien entendu, contravention, et vous pouvez avoir des amendes qui vont jusqu'à 1 250 euros, parce que c'est considéré en plus comme une fraude fiscale. Vous risquez jusqu'à 3 ans d'emprisonnement, risquez la confiscation du véhicule. Donc, ça va pas être triste, d'autant plus qu'encore une fois, je rappelle, non seulement ils peuvent vérifier dans le capot moteur, sur certains endroits où il y a des durées transparentes, quel est le carburant utilisé, mais ils peuvent aussi le vérifier avec des appareils spécifiques à la sortie de l'échappement.
1: Merci beaucoup, Maître de Caumont. Et pour retrouver sans cesse de nouvelles informations sur nos droits d'automobiliste, il y a votre site internet et l'adresse cmaître-2-caumont.fr. À bientôt, Maître.
2: À très bientôt.
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0: de très très longs bouchons dans la région de Toulon, des accidents d'actualité, on va parler de tout cela, vous restez bien avec nous. Le point trafic dans 20 secondes.
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0: On se rapproche de 1 heure de bouchon dans la région de Toulon. C'est vraiment un secteur à éviter. C'est dû à un accident. Il y a aussi un accident à Cannes, mais il y a beaucoup moins de bouchons. On va commencer par ce qui vous gêne le plus, comme à chaque fois, dans ce point trafic complet à 17h31. Donc, on vous invite à éviter de passer près de Toulon ou alors à choisir peut-être un itinéraire plus rapide avec votre GPS. Car si vous restez sur l'A57 entre La Farlède et Toulon, vous avez 1 heure de bouchon. C'est dû à un accident impliquant 4 véhicules juste avant Benoît Malon. Les pompiers sont toujours présents. Les pompiers sont sur les lieux pour prendre en charge les blessés et a commencé, et ça c'est quand même de bon augure, un dépannage au niveau des véhicules accidentés. Il y en a un déjà de dépanné et un deuxième rapidement. Il faut voir s'il va falloir faire appel à d'autres dépanneurs, mais en tout cas c'est là où il y a le plus d'attente, et dans l'autre sens ça ralentit, alors moins que d'habitude. Vous avez un petit peu d'attente avant le tunnel de Toulon sur l'A50 et ensuite légèrement vous êtes ralenti sur l'A57. Vous êtes peut-être vous en Provence, près d'Aubagne, près d'Aix-en-Provence pour peut-être aller à Marseille. Ça peut un petit peu freiner, mais loin du réseau Vinci Autoroute en arrivant sur Marseille. Et puis si vous êtes entre Mandelieu et Menton, qu'est-ce qu'il faut retenir? Eh bien déjà qu'un véhicule est tombé en panne à Menton direction Marseille. C'est un poids lourd pas loin des voies de circulation. Notez aussi qu'une voiture est tombée en panne depuis peu, mais en direction de l'Italie, 7 km après le péage de Nice-Saint Isidore, là où d'ailleurs le trafic est de plus en plus dense entre Nice-Saint-Isidore et Nice-Est. Ça peut freiner, mais on est en dessous de 10 minutes de retenue. Ralentissement également, comme d'habitude, entre Nice Aéroport et Saint-Laurent-du-Var, dans les deux sens. Et puis, en vous rapprochant de Cannes, dans la descente, d'un coup cela freine parce qu'il y a une voie en moins pour circuler, la conséquence d'un accident où les forces de l'ordre sont arrivées, le patrouilleur Vinci Autoroute aussi, et un dépanneur est en position. On va voir comment les choses évoluent. Mais pour l'instant, il y a 2 voies pour circuler au lieu de 3, juste avant la sortie 42 de Mougins-Cannes Centre, direction Marseille. Ailleurs, globalement, ça se passe plutôt bien.
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0: Motité, notre invité, il va dévoiler un deuxième album entre blues, rock et folk. On va en reparler avec lui avant 18h. À 17h45, un nouveau point trafic complet. Puis à suivre, les travaux prévus pour ce soir et cette nuit. Tout de suite, Michel Jonas.

0: Bonsoir à vous. Deux accidents, dont un qui retient fortement le trafic. L'accident près de Toulon. Il y a au moins une heure de bouchon entre la Farlède et l'accident aux portes de Toulon. Un dépannage a commencé, cette bonne augure, mais il y a toujours beaucoup de pompiers. Il y a une seule voie pour circuler avant d'arriver donc à Toulon. Et puis un autre accident à Cannes avec une petite retenue, une voie de droite qui est neutralisée. Et là aussi, un dépanneur est déjà présent et les forces de l'ordre, où on va peut-être voir si les pompiers doivent intervenir ou pas. On va voir comment ça évolue tout à l'heure à 17h45.
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0: L'info en plus pour vous parler de travaux. Alors par exemple sur l'A57 dans le Var, à partir de 21h ce soir et au plus tard jusqu'à 5h demain matin, la sortie Pugéville numéro 10 de l'A57 sera fermée en direction de Toulon pour effectuer des travaux sur la chaussée. Et puis à Nice dans les Alpes-Maritimes, à partir de 22h ce soir et au plus tard jusqu'à 5h demain matin, la sortie Nice-Est, Nice-Centre de l'autoroute A8 sera fermée en direction de l'Italie pour effectuer des travaux sur la chaussée.
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1: Très très très long bouchon sur Toulon en raison d'un accident, mais un dépannage a commencé. Il y a aussi un autre accident près de Cannes et le trafic est chargé. Donc commençons ce point trafic avec, l'accident à Toulon. Un dépannage a commencé, opération nettoyage également. Quelques pompiers sont repartis, mais encore quelques pompiers présents pour prendre en charge encore les blessés sur les lieux. Ça devrait normalement évoluer, mais toujours une seule voie pour circuler sur la voie la plus à gauche, vraiment aux portes de Toulon, vers Benoît-Malon, si vous arrivez sur la 57. Et si vous êtes en queue de bouchon, ça va être très très long, toujours pour rejoindre donc Toulon après la Farlède. Et du coup, ça crée aussi des bouchons sur la 570 avant de récupérer la 57. C'est logique si vous étiez en direction de Marseille. Pour vous qui êtes dans le sens Marseille-Nice, vous avez également 20 minutes de retenue avant le tunnel de Toulon, où il y a la régulation du trafic au niveau du tunnel. Voilà pour les bouchons les plus longs à traverser. Si vous êtes en Provence, ça se passe plutôt bien pour le réseau Vinci Autoroute. Ça peut freiner pour aller à Marseille, comme d'habitude, mais loin du réseau Vinci Autoroute. Et puis un bouchon qui a tendance à augmenter entre le péage d'Antibes et Cannes. 10 minutes d'embouteillage, la conséquence d'un accident. Mais ça y est, l'accident se finit. Le patrouilleur Vinci Autoroute retire les cônes de chantier dans cette courbe avant Mougins-Cannes Centre. Donc prochainement, vous allez pouvoir circuler sur toutes les voies et le trafic là aussi va se libérer. Le trafic peut être un petit peu ralenti, sinon entre Antibes et Saint-Laurent-du-Var, dans les 200. Sur les hauteurs de Nice également, entre Nice-Saint-Isidore et Nice-Est, mais ça se joue à quelques minutes, avec aussi la possibilité toujours d'avoir un véhicule en panne sur les hauteurs de Nice. Et puis, près de Menton, vous avez aussi un obstacle sur les voies, sur la voie de droite, après Menton, après l'échangeur 59 en direction de Marseille. Voilà ce qu'il fallait vous rappeler pour le plus gênant actuellement sur l'autoroute à cette heure-ci. Restez avec nous, tout à l'heure ce sera Monter le son et on va monter le son pour Motité qui dévoile un deuxième album entre blues, folk et rock. On va tout savoir, Monter le son c'est après Take en nouveauté.

0: Bonsoir. Alors, ce n'est pas dans le sens Marseille-Nice ce soir qu'il y a le plus de monde à Toulon, c'est dans le sens Nice-Marseille en raison d'un accident qui n'est pas encore totalement terminé puisqu'il y a encore des pompiers présents, les soins portés sur les lieux dans un premier temps comme à chaque fois, et dès que les pompiers repartiront, le dispositif de sécurité sera enlevé. Effectivement, tous les véhicules accidentés ont été dépannés, donc ça c'est déjà une bonne chose. On va voir comment ça évolue, mais toujours une seule voie pour circuler vers Benoît-Malon. Voilà pourquoi il y a un très très très long bouchon une fois passé la Farlède, direction Marseille, ou alors quand vous arrivez de Hyères-Saint-Tropez. Notez également que vous avez un trafic chargé entre Nice et Antibes, et près d'Antibes, après la sortie 44, avec un dépannage en cours au niveau d'une voiture en panne. Et puis un peu plus loin, entre le péage et Cannes, il y avait un accident en porte de Cannes qui est fini maintenant. Donc là aussi, ça peut encore freiner, mais les choses devraient s'améliorer au fil des minutes.
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0: Oui, pour un album qu'on adore, un album entre blues, folk, rock, l'album de Motité. Et c'est donc le reportage de Charles Dodon.
2: Notre invité propose un...
0: Oui, pour un album qu'on adore, un album entre blues, folk, rock, l'album de Motité. Et c'est donc le reportage de Charles Dodon.
2: Notre invité propose un voyage...

0: Bonjour Motité.
1: Bonjour.
0: On vient d'écouter un extrait de Holding Time qu'on écoutera en entier dans un instant. Il figure sur votre deuxième album. Et le nom de ce disque, il est un peu mystérieux. Vous pouvez nous en parler?
1: Oui, c'est Antoine, The Scam of the Mystical Cicadas. C'est tout simplement un rappel de la cigale et la fourmi avec, vous savez, cette fameuse histoire que les musiciens sont tranquilles à profiter de la vie et qu'une fois que l'hiver arrive, ça devient compliqué pour eux. Et ben, on découvre facilement, très rapidement, que c'est pas vrai. Que c'est beaucoup de travail en fait cette histoire et que du coup voilà, je voulais un peu dénoncer cette arnaque en fait.
0: Le rêve d'enfant, c'est aussi finalement l'origine de votre nom d'artiste?
1: Oui, exactement. C'est un enfant que j'ai connu quand j'étais beaucoup plus jeune qui avait du mal à dire son prénom et qui était voilà, qui disait moi Timothée, bah il disait Motité du coup, ouais.
0: Et Holding Time a des sonorités presque country. On a vraiment l'impression d'être au fin fond des États-Unis. Il y a une fascination pour l'Amérique?
1: Bah c'est pas une fascination, c'est plutôt en fait une culture que mes parents m'ont apporté, d'écouter beaucoup de musique anglophone à la maison, et puis en grandissant, voulant faire évoluer mes goûts musicaux, je me suis vachement penché sur tout ce qui était le blues d'origine, comme les Robert Johnson, ça, et puis la country, forcément la folk, les Bob Dylan et compagnie.
0: Et ce deuxième disque comporte 11 titres. Le processus de création est toujours le même? Vous commencez par l'écriture, par la musique?
1: Toujours la musique, toujours une espèce d'improvisation à la guitare qui va me procurer une vibration particulière, et puis derrière, du coup, ça m'emmène à créer un chant, et puis des paroles, des arrangements, ainsi de suite.
0: Presque de l'impro en fait, finalement?
1: Oui, de l'impro, c'est ça. Moi, j'ai appris la guitare quasiment tout seul, donc en fait j'ai jamais vraiment appris à jouer des morceaux des autres, j'ai toujours un peu appris en jouant mes morceaux. Je crois que la grande force de cet album en fait, c'est de jamais être toujours sur la même dynamique, sur les mêmes sentiments. Donc vous allez passer par des chansons très simples avec juste guitare voix, avec des choses beaucoup plus arrangées, avec des guitares électriques, et c'est ça sa vraie force en fait de cet album, c'est d'avoir plein d'ambiances et plein de choses différentes à proposer.
0: Holding Time emmène ce deuxième album intitulé donc
1: Antoine, The Scam of the Mystical Cicadas.
0: Merci Motité.
1: Merci à vous.

0: Les voies se libèrent à Toulon, ça y est, l'accident est quasiment terminé, donc le trafic va se libérer, mais c'est encore très long, les bouchons sur l'est de Toulon. On a aussi du monde à nouveau sur les hauteurs de Nice, après Cannes également, enfin avant d'arriver à Cannes. On va reparler d'un accident aussi sur les hauteurs de Nice, vous restez bien avec nous, le point trafic complet, c'est dans 2 minutes. Bonne soirée. 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
2: Bonsoir à tous. Le pape Léon XIV pourrait venir en France fin septembre avec des étapes envisagées à Paris et à Lourdes, affirme la conférence des évêques de France aujourd'hui dans un communiqué. En 12 ans de pontificat, le précédent pape François avait lui effectué 3 déplacements en France, à Strasbourg, à Marseille et en Corse. Le principal négociateur iranien affirme que les États-Unis cherchent à contraindre Téhéran à la reddition. Un peu plus tôt cet après-midi, Donald Trump avait menacé de bombarder l'Iran si Téhéran ne concluait pas un accord. Dans un message sur les réseaux sociaux, le président américain assure que ces bombardements sont d'une intensité et d'un niveau bien supérieurs à ceux des années précédentes si le régime iranien ne signait pas un futur accord. La France, elle, propose aux États-Unis et à l'Iran de traiter la question du détroit d'Ormuz à part du reste du conflit et des négociations. Le porte-avions français Charles de Gaulle et ses escorteurs ont franchi le canal de Suez aujourd'hui en direction de la région du Golfe, en cas de déclenchement d'une mission promue par Londres et par Paris pour rétablir la navigation dans le détroit d'Ormuz. La ministre de la Santé Stéphanie Rist, invitée du 20h de France 2 ce soir, au menu notamment le foyer d'antivirus identifié sur un bateau de croisière et qui a fait 3 morts. Le risque présenté par ce foyer est faible pour le reste du monde, a déclaré cet après-midi le chef de l'Organisation Mondiale de la Santé. En football, le Paris Saint-Germain, tenant du titre, va tenter de se qualifier une nouvelle fois pour la finale de la Ligue des Champions ce soir en Allemagne. Match retour face au Bayern de Munich, coup d'envoi à 21h. À l'aller, les Parisiens l'avaient emporté 5-4. À noter qu'à Paris, plusieurs stations de métro seront fermées dès 20h aux abords des Champs-Élysées où les rassemblements ont été interdits. C'est la fin de ce Flash Info. Le retour de l'infotrafic est à suivre dans un instant. Ce sera juste après votre météo.
0: Oui, pour ce soir et cette nuit, un ciel qui sera peu nuageux. Demain en France, nette amélioration sur la majorité du pays. Si vous faites un long voyage dans la région, soleil, nuages en bord de mer, même quelques orages dans l'après-midi en montagne uniquement. Les températures maximales après la fraîcheur du matin, entre 18 et 22 degrés près du littoral, entre 17 et 18 en altitude. Et le vent sera faible. La musique, le top du top avec Gaëtan Roussel et Zazie, donc place à la chanson française.
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0: Et dans ce 17-20, on va vous proposer avant 19h, idée de sortie en famille. Parfait pour le long week-end qui arrive à grands pas. Et on ira se balader en Auvergne. Et puis sinon, un bon petit livre là pour décompresser ce week-end. Et bien dans Marque Page, on va accueillir Adeline Dieudonné. La jungle, c'est à la fois le milieu bourgeois et la sphère familiale. On va développer le sujet évidemment dans Marque Page avant 19h.
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0: Le trafic est très compliqué à Toulon, mais ça va s'arranger. Et puis les bouchons qui se forment, normal, hein, c'est l'heure de pointe. On va commencer par la région niçoise et même cannoise. Entre Antibes et Cannes, vous êtes un petit peu ralenti direction Aix, mais ça va s'arranger puisque l'accident est maintenant fini, qui retenait le trafic. Et puis sinon, entre Antibes et Nice, vous êtes légèrement ralenti entre Antibes et Villeneuve-Loubet dans les deux sens, entre Nice Aéroport et Saint-Laurent dans les deux sens, et en direction de Monaco, un trafic un petit peu plus chargé maintenant encore, puisque vous avez un accident entre Nice-Saint-Isidore et Nice-Nord, un accident dans le tunnel de Pessicard sur la voie de gauche, et notez que il y a une seule voie pour avancer. Voilà pourquoi il y a maintenant 10 minutes de retenue dans ce secteur. Voilà pour les Alpes-Maritimes. Alors pour Toulon, trafic encore très très très compliqué entre La Farlède et Toulon. Ça se jouera encore à de longues minutes, mais ça va s'arranger, il va falloir quand même attendre puisque c'est vrai que c'est encore l'heure de pointe. En tête de bouchon, ça roule déjà mieux, mais en queue de bouchon, si vous êtes vers La Farlède, ça n'avance pas du tout, donc il va falloir être patient et éviter le secteur encore pendant de longues minutes si vous le pouvez. Mais déjà, l'accident totalement terminé vers Benoît-Malon. Et dans l'autre sens, vous avez, alors pour une fois c'est dans le sens Marseille-Nice que vous attendez le moins, il faut 20 minutes de bouchon à traverser avant le tunnel et puis quelques minutes de retenue en quittant Toulon, mais c'est très léger. Voilà, sinon ailleurs ça peut un petit peu freiner, mais c'est loin du réseau. 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

Bonsoir, bienvenue, le 107.7, on est là pour votre sécurité. Rendez-vous tout à l'heure à 18h20 pour idée de sortie en famille, à 18h15 pour le point trafic avec encore de longs bouchons sur l'est de Toulon, mais un accident fini. Un accident qui n'est pas fini sur les hauteurs de Nice et 20 minutes de bouchons à nouveau après le péage de Nice-Saint-Isidore direction Italie. On va y revenir. Une sortie aussi Menton fermée en raison d'un poids lourd en panne. Si vous êtes direction Italie, il faut anticiper. Et puis on parlera aussi, alors c'est loin d'Aix-en-Provence, mais il faut prévoir une coupure de l'A54 après Salon en direction de Nîmes, de la Camargue. Les détails tout à l'heure après Dépêche Mode.

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1: Bonsoir, bienvenue. Trafic encore très très compliqué sur Toulon et un trafic chargé de toute façon aux quatre coins de la région. Nouveau point trafic complet détaillé. Commençons d'abord par la région niçoise avec un accident sur les hauteurs de Nice sur la voie de gauche dans un tunnel, le tunnel de Pessicard. Vous avez un bouchon qui augmente en ce moment entre Nice-Saint-Isidore et l'accident. Une demi-heure de bouchon, secteur à éviter si vous le pouvez direction Italie. À Menton, notez qu'une sortie est pour l'instant inutilisable, la sortie de Menton en raison d'un poids lourd qui est tombé en panne, mais ça pourrait évoluer au moment même où je vous parle. Quoique non, c'est toujours indiqué une sortie impossible à ce niveau, donc il faut anticiper. Et puis si jamais vous êtes, vous, dans le secteur entre Antibes et Nice-Ouest, eh bien vous êtes parfois un petit peu ralenti, mais les choses s'arrangent déjà progressivement. Donc trafic très dense sur l'A57 ce soir, entre La Farlède et Toulon. Jusqu'à présent, il y avait un accident qui n'est plus d'actualité, mais il y a au moins encore 45 minutes de bouchon à traverser. Et dans l'autre sens, avant le tunnel, vous avez 20 minutes de bouchons. Ensuite, à Aix-en-Provence, à Aubagne, ça se passe bien pour le réseau Vinci Autoroute, même dans le prolongement du réseau autoroutier pour aller à Marseille. Un autre copilote vous parlera de cette coupure d'autoroute, c'est déjà bon de le savoir. La 54 donc est coupée au trafic en raison d'un accident, quoique il semblerait que ça évolue au moment où je vous parle. Donc vous l'entendrez, toutes les voies sont rétablies normalement et c'est à confirmer. Un autre copilote vous en parle, c'est Loïc, juste après Aix-en-Provence. Mais a priori, ça va aller mieux une fois passé Salon. Idée de sortie en famille tout à l'heure au pays de la célèbre Faume d'Ambert. Quelques papis font de la résistance. Vous allez comprendre pourquoi je vous dis ça juste après Mentissa et cette très belle chanson d'amour.

0: Bonsoir, bienvenue. Trafic encore très dense sur l'est de Toulon, surtout ce soir, mais les choses s'arrangent très progressivement. Là où c'est ralenti également, une demi-heure de bouchon, c'est entre le péage de Nice-Saint-Isidore et Nice-Est en direction de l'Italie. Mais ça y est, l'accident se finit au niveau du tunnel de Pessicard. Donc c'est de bon augure, là aussi le trafic va se libérer, mais il va falloir un petit peu de temps pour que ça se fluidifie à 100%. On va laisser passer quelques minutes et on voit comment ces bouchons évoluent, s'ils diminuent ou pas, à 18h30. Si avant il y a du nouveau, j'interviens aussitôt. Il est sorti en famille maintenant direction l'Auvergne, à quelques heures maintenant d'un autre long week-end et ses petites lignes touristiques. Nous retrouvons Quentin Lachaise aux côtés des bénévoles passionnés de l'association AgriVap.
1: Je suis à la gare d'Ambert, connue comme décor de cinéma des films de Claude Berry, mais aussi et surtout pour l'association AgriVap. Ils sont les heureux propriétaires d'une pièce unique, un autorail panoramique. Écoutez les précisions de Sylvain, bénévole et chef de train.
2: L'autorail panoramique, oui, c'est vraiment donc l'ambassadeur de cette voie ferrée. Les panoramiques ont été construits par la régie Renault en 1959 et il n'y en a eu que 10. Ils faisaient les lignes prestigieuses, dont le célèbre Cévenol. Et sur les 10 exemplaires, il n'y en a plus que 3 et qui se trouvent chez nous.
1: Alors, pas de chance, ce jour-là, le panoramique est au repos, mais nous ne perdons pas au change. Nous montons à bord d'un X2800, un autorail des années 60 surnommé Bleu d'Auvergne en raison de sa carrosserie bicolore, bleu et blanc. Il a un puissant moteur de 825 chevaux. Je retrouve Jean-Michel, le conducteur, bénévole lui aussi. Il est dans un tout petit espace pour conduire ce gros engin.
3: Là, il y a le confort de l'époque. Années 60, bon, aujourd'hui c'est sûr, ça paraît inconfortable. À l'époque, par rapport à ce qu'ils avaient connu avant, c'était bien.
1: La ligne monte à 1000 mètres d'altitude pour atteindre Lachaise-Dieu, petite ville de Haute-Loire, connue pour sa célèbre abbaye. Nous y marquons l'arrêt durant 1h30, juste le temps de visiter la ville. Au retour, les passagers sont ravis de la balade.
4: Et le voyage est très agréable et nous revenons en première classe, donc c'est encore plus confortable. Mais c'est un joli parcours que j'avoue je connais bien et que j'ai à cœur de faire connaître à ceux qui ne connaissent pas.
5: L'abbatiale, bon, je connaissais déjà, on était venu une fois, mais c'était le plaisir de revenir avec un train.
6: Alors, les paysages sont très beaux, on a été à l'abbaye, c'était très bien, elle est très belle cette abbaye. Moi je suis jamais venue ici, c'était parfait. Et puis le train, bah, y a rien à dire, il fait pas trop de bruit, on est très bien dedans, très bien installé, les fauteuils en cuir, très bien.
1: Et notez que l'association propose aussi durant l'été des balades en vélo-rail, de quoi allier sport et découverte ferroviaire pour ceux qui veulent se dépenser.
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0: Et priorité à votre sécurité du nouveau si vous êtes entre Mougins-Cannes-Centre et Mandelieu-Est, un obstacle sur les voies, sur la voie de droite, direction Marseille. Et c'est 3 km après l'échangeur 42, Radio Vinci Autoroute.
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1: On retrouve à cette heure-ci une situation plus habituelle pour l'heure de pointe, des bouchons de l'ordre de 15-20 minutes, alors que tout à l'heure ça pouvait être beaucoup, beaucoup plus long. On va commencer par la situation entre Nice-Saint-Isidore et Nice-Est. Vous avez une bonne vingtaine de minutes de bouchons, mais les choses s'arrangent depuis que l'accident est fini dans le tunnel de Pessicard, direction Monaco. Sinon, les petits ralentissements habituels entre Saint-Laurent-du-Var et Nice-Aéroport et entre Antibes et Villeneuve-Loubet, ce sont des petites difficultés. Pour Toulon, il y a eu énormément d'attentes tout à l'heure. Maintenant, c'est beaucoup moins le cas. Vous avez donc à peu près 15-20 minutes de retenue avant d'arriver à Toulon. Vous avez un petit peu plus d'attente, c'est vrai que d'habitude, sur la 570 en arrivant de hier, avant de récupérer la 57, et puis en arrivant de Marseille, entre Sifour-les-Plages et Toulon, il y a 15 minutes de retenue. Et puis, si vous êtes en Provence, pour le moment, pour vous qui êtes près d'Aix ou près d'Aubagne, ça se passe bien. Un petit peu de monde en arrivant sur Marseille, mais loin du réseau Vinci Autoroute. Et puis, les choses s'arrangent progressivement du côté de Salon de Provence, sur la 54 qui est ouverte d'ailleurs au trafic, mais vous allez avoir sûrement des bouchons. Un autre copilote vous en reparlera une fois passé Aix-en-Provence en restant bien calé sur le 107.7. Tout ce que je rajoutais tout à l'heure n'est plus d'actualité, ou alors ça a évolué pour vous dans le bon sens.
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1: Demain soir à cette heure-ci, début d'un long week-end encore une fois. Les prévisions de trafic, c'est à suivre après Powo. Le lion est mort ce soir.

0: Bienvenue sur le 107.7, on est là pour votre sécurité avec effectivement du monde sur la route mais des temps de traversée des bouchons un petit peu plus normaux. Notez que pour l'instant c'est maintenant 15-20 minutes qu'il vous faut pour traverser les plus longues perturbations. On en reparle très très vite à 18h45, le nouveau point trafic complet.
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0: Ce vendredi 8 mai offre une nouvelle fois la possibilité d'un week-end prolongé. De très nombreux déplacements sont donc attendus sur les routes. On commencera donc par demain. Ce sera une journée qui sera chargée, la plus chargée dans les deux sens de circulation. Bison futé voie rouge dans le sens des départs sur l'ensemble du territoire. Orange dans le sens des retours. La circulation sera très dense en début d'après-midi jusqu'en début de soirée, en particulier sur les grands axes vers les côtes atlantiques, vers aussi les côtes méditerranéennes. Alors par exemple, il va falloir éviter l'A7 entre Lyon et Orange entre 17h et 21h, entre Orange et Marseille entre 16h et 19h. Beaucoup de monde aussi sur l'A8 entre Aix-en-Provence et l'Italie entre 17 et 19h et sur l'A50 entre Marseille et Toulon entre 17h et 20h. Vendredi, une journée classée verte sur l'ensemble du territoire, sauf en Ile-de-France et en Auvergne-Rhône-Alpes où Bison futé hisse le drapeau orange pour les départs. Pour la journée de samedi, ce sera vert pour tout le monde et dimanche, drapeau vert dans le sens des départs et orange pour les retours.
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1: Le trafic est encore chargé, mais les conditions de circulation s'améliorent quand même au fil des minutes. Alors notez que si vous êtes en ce moment en Provence, ça se passe plutôt bien près d'Aix, près de Fuveau, près d'Aubagne. Ça peut un petit peu ralentir, mais loin du réseau Vinci Autoroute, avant d'arriver dans la région de Marseille. Aux portes de Toulon, ça a été très compliqué. C'est maintenant un petit peu moins le cas. Ça peut encore un peu freiner, c'est vrai, sur la 57 en direction de Toulon. 10 bonnes minutes de retenue. Ça peut être un petit peu plus long que d'habitude quand même sur la 500. 170 avant de récupérer la 57, mais on tend quand même vers l'amélioration alors que tout à l'heure c'était complètement saturé, mais les accidents sont totalement finis, donc voilà pourquoi les choses s'arrangent. Et puis ça commence aussi à s'arranger entre Cannes et Menton. Il y a eu un petit peu plus de monde tout à l'heure avec un autre accident maintenant fini aussi. Ça peut encore un peu freiner entre Nice-Saint-Isidore et Nice-Est en direction de l'Italie, mais les choses là aussi s'arrangent nettement. Voilà pour les éléments les plus gênants pour la météo pour cette fin de journée. De belles éclaircies, il peut y avoir quelques gouttes de pluie, mais c'est loin du réseau autoroutier. Il peut y avoir aussi un petit peu de vent en ce moment, surtout sur les côtes entre Toulon et Nice, en passant par Monaco et Menton. Une autrice belge, notre invitée, qui a rencontré un très grand succès d'ailleurs dès son premier roman. Elle a un autre roman à nous présenter, vous restez bien avec nous. Idée de lecture d'ailleurs pour ce long week-end du 8 mai, ce sera après Christophe Maé, nouveauté, La Lune.

Priorité à votre sécurité, un accident encore un se serait produit près de Toulon sur l'A57 en direction de Toulon. Méfiez-vous juste après la bifurcation A57-A570 avant la Valette Nord en direction de Toulon.

0: Merci d'avoir choisi le 107.7. On est là pour votre sécurité. Toute l'info trafic à tout moment pour vous. Et effectivement, on reviendra tout à l'heure après les infos de 19h pour vous présenter toute l'info trafic. Mais d'ores et déjà, priorité à votre sécurité avec un obstacle près de Nice sur la voie de gauche. Et c'est 1 km après le péage de Nice, Saint-Isidore, direction Aix-Marseille. Et je vous rappelle aussi que depuis peu, un accident serait à nouveau d'actualité. 1 km après la bifurcation A57 A570 entre les Fourches et la Valette en direction de Toulon. Alors vous restez bien avec nous pour savoir comment les choses évoluent au fil des minutes, mais les bouchons sont en train de diminuer et ça c'est une bonne chose. Et voici maintenant donc notre rendez-vous marque-page comme tous les mercredis à 7h-ci et avant 20h. Alors on parle ce soir de l'un des romans marquants de ces dernières semaines dans la jungle, le 4e livre de l'autrice belge Adeline Dieudonné, et elle, ça tombe bien puisqu'elle est notre invitée, avec maintenant Francine Thomas.
1: Bonjour Adeline Dieudonné.
2: Bonjour.
1: Je voudrais que l'on reste à la première phrase de Dans la jungle parce que vous excellez dans l'art de débuter une histoire. Je lis « Si le notaire est ému, il n'en laisse rien paraître. Tout est dit, je trouve. Il s'est passé quelque chose de suffisamment grave pour qu'on puisse imaginer qu'un notaire prend sur lui. Qu'est-ce qui s'est passé ?»
2: Arnaud, qui est un père de famille, tout ce qu'il y a de plus normal, a assassiné sa femme et leurs deux enfants avant de se suicider. Et donc là, on est dans l'étude du notaire avec les parents d'Arnaud, la mère d'Aurélie. Et donc, ils sont là pour la succession parce qu'évidemment, ils vont hériter de leurs enfants et de leurs petits-enfants.
1: Vous disséquez dans ce livre un féminicide avec une méticulosité implacable. Tout ce qui se met en place petit à petit, les reproches, les injonctions et puis la surveillance. Vous écrivez à propos d'Aurélie et de son mari Arnaud. Elle avait parfois peur qu'il puisse entrer dans sa tête et lire dans ses pensées. Elle pensait moins. L'emprise est telle qu'elle pense moins.
2: Oui. Là, on est déjà plus loin dans le roman parce que mon projet, c'était de remonter à la rencontre du couple et de voir comment ils se sont rencontrés, comment ils se sont mariés, comment il y a eu des années heureuses, en fait, avant d'en arriver à l'horreur et à la violence. Et c'est vrai que là, on est à un moment où elle se sent tellement surveillée qu'elle en arrive à penser qu'il l'entend penser.
1: Alors, le milieu dans lequel ça se passe est également très important. Un milieu où, je cite, on tutoie son banquier, on pratique l'optimisation fiscale et on se déplace en voiture de société. Il y a aussi dans ce roman une dissection très méticuleuse d'un microcosme bourgeois. Pourquoi avoir placé ce féminicide ici ?
2: Parce que c'est le milieu duquel je viens et que j'avais envie de le raconter en le situant très très précisément et donc en situant leurs conditions matérielles d'existence.
1: Et est-ce qu'il y a une spécificité de cette violence dans ce milieu-là ?
2: Oui, en fait je crois que, on le sait maintenant, les violences intrafamiliales, elles traversent tous les milieux sociaux, contrairement au mythe qui a quand même longtemps vécu, c'est pas l'ouvrier alcoolique qui se défoule sur sa femme et ses enfants. Maintenant, je pense que chaque milieu social a ses spécificités et que selon que on exerce la violence, donc qu'on fasse plutôt partie des milieux sociaux aisés, ou selon qu'on la subisse, ce qui est le cas des classes populaires, en fait, on est à un bout ou à un autre de la violence et donc cette violence est présente dans la vie. Et donc, elle ne peut que ressurgir dans les familles. Mais donc, c'est pas exactement les mêmes tenants et aboutissants, mais ça reste de la violence.
1: Adeline Dieudonné, vous signez Dans la jungle chez l'Iconoclaste, votre 4e roman qui démontre une incroyable maîtrise de votre art littéraire, un roman implacable que vous allez dévorer, à moins que ce ne soit lui qui vous dévore. Merci beaucoup.
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0: Priorité à votre sécurité, juste avant les infos, à Saint-Jean-du-Var, au niveau de l'entrée sur la 57 en direction de Nice, une voiture est tombée en panne et puis un accident impliquant un deux roues aux portes de Toulon aussi, on va en reparler, il y a un dépannage qui a commencé. Mais en tout cas, les bouchons ont nettement diminué, donc c'est de bonne augure pour vous si vous prenez la route maintenant. Restez bien avec nous, le point trafic complet c'est dans 2 minutes, la météo également. 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
2: Bonsoir à tous. La mort d'une collégienne de 14 ans dans l'Aisne, tuée à coups de couteau ce matin dans la commune de Fère en Tardenois. On vient de l'apprendre. Un homme de 23 ans a été interpellé, indique le parquet de Soissons, ajoutant que l'adolescente avait été retrouvée grièvement blessée ce matin sur la voie publique aux alentours de 8h et qu'elle a ensuite succombé à ses blessures. Le suspect a été interpellé peu après 18h aujourd'hui et placé en garde à vue. Il pourrait s'agir d'un ancien petit ami. La consommation de carburant routier a enregistré le mois dernier en France une baisse de 11% sur un an, traduisant une adaptation des comportements face à la flambée des prix à la pompe due à la guerre au Moyen-Orient, annonce le ministère de l'Économie, ajoutant qu'il n'y avait aucune crainte de pénurie de kérosène à avoir pour les avions en mai et en juin et sans doute peu de risques pour la suite. Ce sont les mots de Roland Lescure, le ministre donc de l'économie. La bourse de Paris, elle a terminé en hausse de près de 3% aujourd'hui, portée par des espoirs de paix au Moyen-Orient. Pourtant, le principal négociateur iranien affirme que les États-Unis cherchent à contraindre Téhéran à la reddition. Un peu plus tôt cet après-midi, Donald Trump avait menacé de bombarder l'Iran si Téhéran ne concluait pas un accord. Emmanuel Macron annonce cette entretenue aujourd'hui avec le président iranien par téléphone. La France qui propose aux États-Unis et à l'Iran de traiter la question du détroit d'Ormuz à part du reste du conflit et des négociations. En football, le grand soir pour le Paris Saint-Germain, le tenant du titre, qui va tenter de se qualifier pour la finale de la Ligue des Champions après un match aller remporté la semaine dernière 5-4 au Parc des Princes face au Bayern de Munich. Les Parisiens jouent le match retour en Allemagne tout à l'heure, c'est à 21h. Le vainqueur retrouvera en finale Arsenal, tombeur de l'Atlético Madrid. C'est la fin de ce Flash Info. Le retour de l'infotrafic est à suivre dans un instant après la météo.
0: Et Charles, pour ce soir et cette nuit, le ciel sera un petit peu nuageux. Demain en France, nette amélioration sur la majorité du pays. Parfait pour les départs en week-end prolongé. Dans la région aussi, soleil, nuages en bord de mer et quelques petits orages en montagne uniquement. Les températures maximales entre 19 et 22 degrés près du littoral, entre 17 et 18 en montagne. Et on aura un vent qui sera plutôt faible. On revient très vite avec Matt Pokora et puis l'une des chansons qui aura marqué la Coupe du Monde. D'ailleurs, la Coupe du Monde de foot se rapproche aussi là prochainement. Bon, en tout cas, on va écouter Pitbull, Jennifer Lopez avec We Are On All. Hola.
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0: Le 17-20, trafic info, musique en continu et en plus de la musique, tous les rendez-vous de la rédaction. Vous restez bien avec nous avant 20h. On aura pour vous plein d'idées de sorties avec deux agendas des sorties pour le prix d'un.
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0: Ça y est, ça roule mieux aux quatre coins de la région, même si parfois ça peut être un petit peu dense autour de vous. Il y a beaucoup moins de bouchons, sauf à Toulon. Alors pour Toulon, vous êtes encore un petit peu ralenti avant d'arriver à Toulon. Également sur la 570 avant d'arriver sur la 57 avec donc un accident qui se termine aussi ou qui va bientôt se terminer puisqu'il y a un dépannage en cours et les pompiers aussi présents au niveau d'un deux roues, 2 km avant la Valette en direction de Toulon. Et puis sinon, pour le moment à Toulon, rien d'autre à mentionner. Pour la région niçoise, il pourrait y avoir aussi devant vous des obstacles sur les voies de circulation, donc méfiez-vous. Et par exemple, un obstacle qui a été repéré en direction de Marseille 1 km après le péage de Nice-Saint-Isidore. Sinon, parfois encore un petit peu de monde, mais ce sont vraiment des petits ralentissements. Voilà pour l'essentiel actuellement. En Provence, ça roule bien mieux. Et puis à Salon de Provence aussi, les choses s'arrangent. Notre copilote vous le confirmera. Une fois passé Aix-en-Provence, bonne soirée.
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2: Le trafic, ça y est de plus en plus fluide. Nouvel aperçu de vos conditions de circulation. Alors notez qu'il y a un obstacle dans le secteur de Nice, après péage de Nice-Saint-Isidore sur la voie de gauche, avant d'arriver à Nice Aéroport direction Marseille. Et puis vous avez aussi un véhicule en panne tout au bout de la 57 si vous êtes au niveau de Saint-Jean-du-Var. Mis à part cela, pour l'instant, même si le trafic reste soutenu autour de vous, les conditions de circulation se sont nettement améliorées. Demain soir, à cette heure-ci, on sera déjà en week-end prolongé. Et à cette occasion, on a pour vous plein d'idées de sorties. Ambiance Elysée Moon, ambiance aussi Rockfest. Restez avec nous. Ce sera juste après Olivia Ruiz.

0: retour à l'infotrafic depuis peu, un accident d'actualité à nouveau sur les hauteurs de Nice, après donc Nice-Saint-Isidore, après le tunnel de Cantagalet et sur le viaduc de Magnan. Il s'agit d'un véhicule accidenté, peut-être un poids lourd d'ailleurs, sur la voie de gauche, donc pensez à bien serrer sur la droite et n'arrivez pas trop vite dans ce tunnel puisque ça freine en direction de l'Italie. On va voir comment les choses évoluent, tous les secours ont déjà été prévenus. Rire, exploration et rock caritatif, c'est tout le programme de ce week-end prolongé entre Côte d'Azur et Provence. On commence avec du très gros son à Nice en partenariat avec notre radio, c'est le Rockfest, présentation avec Aurélie Mignonne et son invité.
1: Événement incontournable pour les amoureux du rock, c'est le Rockfest ce week-end à Nice. 3 soirs de concert au profit cette année de l'association Sourire à la vie, association qui propose des séances de sport sous forme de jeux aux enfants hospitalisés ou en situation de handicap. Côté programmation, il y en a pour tous les goûts. Écoutez Fabrice Miguet, président de l'association Un Max de Bruit, à l'origine de l'événement.
2: Tout à fait, il y en a vraiment pour tous les goûts. Le vendredi, c'est un petit peu plus axé sur du métal avec des groupes qui représentent System of Down ou Linkin Park. Le samedi, ce sera un petit peu plus hard rock. Un tribute à Iron Maiden, un tribute à Motley Crue, un tribute à Guns N' Roses, à Trust. Et le dimanche, c'est un petit peu plus pop-rock, un tribute à The Corrs, un tribute à Bon Jovi, un énorme tribute à Led Zeppelin et surtout, tout ça en présence de Norbert Krief, le guitariste de Trust, Manu Lanvin, et ils auront eux 1h15 de set le dimanche pour s'exprimer avec des musiciens locaux. Et on a l'honneur qu'ils soient nos parrains tous les deux et qu'ils soient, en tout cas pour Norbert, présents tous les ans depuis 2015. On est vraiment très très heureux de les avoir avec nous.
1: Le Rockfest, c'est au Théâtre de Verdure de Nice. Pour toutes les infos, rendez-vous sur le site d'un max de bruit. Du rock à l'humour, on reste sur la Côte d'Azur où Elise Moon est de passage ce samedi à Valoris, salle du Minotaure. Tout est dans le titre car avec Cactus, l'artiste signe un spectacle audacieux qui n'épargne aucun travers de notre société. Le tout entre stand-up et bien sûr sketch à personnages dont il a le secret. On termine avec cette adresse à retenir pour une sortie en famille car Explora arrive en Provence. On laisse ici libre cours à son imagination dans cette véritable fabrique de curiosités à Gardanne. Un laboratoire de science pour s'amuser, tester, manipuler et même inventer. Un lieu ludique pour petits et grands.
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0: Bonsoir à vous, bienvenue. Un accident d'actualité sur la voie de gauche après Nice-Saint-Isidore. Les détails à suivre, mais globalement, les choses s'arrangent.
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0: Le trafic peut être encore un petit peu ralenti, mais rien à voir avec tout à l'heure l'heure de pointe. On s'en éloigne de l'heure de pointe. Alors, nouveau point trafic plus détaillé pour vous qui passez le péage de Nice-Saint-Isidore direction Italie. Dès que vous sortez du tunnel de Cantagallé et dès que vous arrivez sur le viaduc de Magnan, méfiez-vous, n'arrivez pas trop vite puisque d'un coup, cela freine. Alors, ça se joue à quelques minutes à peine. C'est dû à un accident, vous le verrez, sur la voie la plus à gauche et entre autres arrêté sur la voie de gauche. Un poids lourd et les pompiers, a priori, sont arrivés. Les forces de l'ordre aussi, donc pensez à bien serrer sur les deux voies les plus à droite au niveau de cet accident, au niveau du viaduc de Magnan, direction Monaco-Menton. Pour l'instant, rien d'autre à mentionner. Si vous êtes sur la Côte d'Azur, tout est rentré dans l'ordre. Dans le département du Var aussi, le trafic a retrouvé de sa fluidité. Et si vous êtes dans les Bouches-du-Rhône, les Alpes-de-Haute-Provence ou encore les Hautes-Alpes, là aussi, le trafic s'écoule très très bien. Rien d'autre de particulier à vous apprendre.
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0: Qui dit week-end prolongé, dit plus d'occasions de découvrir les merveilles de notre région sud, Provence, Alpes, Côte d'Azur. Vous restez bien avec nous, on ira par exemple à Aix-en-Provence, on ira également, bah pourquoi pas, à Monaco, mais également dans le pays d'Aubagne et de l'Étoile pour aussi un très beau festival de randonnée. Restez avec nous, ce sera après Spiller.

0: Les conditions de circulation se sont améliorées dans la région, mais vous êtes un petit peu ralenti entre le péage de Nice-Saint-Isidore et un accident au niveau du viaduc de Magnan. Alors c'est quelques minutes à peine de retenue, n'arrivez pas trop vite. Dès que vous quittez le tunnel de Cantagallet, d'un coup cela freine. Et donc, au niveau de ce poids lourd accidenté, normalement, c'est sur la voie de gauche. Vous circulez uniquement par les deux voies les plus à droite dans ce secteur, direction Menton. Place aux idées pour votre week-end, deuxième partie de l'agenda des sorties avec sorties salon du luxe, également rando mais aussi expo au programme. Alors comment centre d'art d'Aix-en-Provence se transforme en machine à remonter le temps et nous replonge dans l'atmosphère bohème de Montmartre à la belle époque. Aurélie Mignonne.
1: Oui, en consacrant jusqu'au 4 octobre une exposition à Toulouse-Lautrec, créateur d'icônes, l'un des artistes majeurs de la belle époque, celui qui avait le don de transformer personnalités anonymes en véritables icônes modernes à travers ses affiches et portraits reconnaissables entre tous. Fanny Girard, conservatrice du musée Toulouse-Lautrec d'Albi et co-commissaire de l'exposition.
2: Toulouse-Lautrec, c'est un dessinateur et un peintre, mais également un lithographe, et il s'est vraiment illustré dans ce domaine-là, en particulier avec ses affiches. Donc, ils sont en effet des affiches réalisées en lithographie en couleur, et il révolutionne tout à fait ce genre en intégrant notamment des influences du japonisme, des influences de l'art nouveau, et surtout en proposant vraiment un langage synthétique qui va parfaitement avec l'affiche, le type publicitaire, l'affiche qui va promouvoir des cabarets, des cafés-concerts, qui va promouvoir des danseuses, qui va promouvoir des romans, des journaux, etc. Et en fait, il parvient à créer un langage vraiment publicitaire qui va se poursuivre et se retrouver dans les affiches du XXe siècle.
1: Immersion dans l'œuvre de Toulouse-Lautrec, la bohème des rues de Montmartre, la grandeur des nuits parisiennes, c'est la nouvelle exposition à voir au Caumont Centre d'Art, accessible en quittant l'autoroute A8 par la sortie 30B ex-Pont de l'Arc. Changement d'ambiance, encore plus de supercars, de motos, de bateaux, d'innovations technologiques, d'horlogerie de luxe. La 21e édition de Top Marque se tient à Monaco au Grimaldi Forum jusqu'à dimanche, avec parmi les nouveautés de cette année, 1500 m² dédiés aux plus grands préparateurs de tuning auto. Et puis notre respiration, c'est la 17e édition du festival de randonnée en pays d'Aubagne et de l'Étoile. 3 jours pour explorer les massifs et villages du territoire, une trentaine d'itinéraires à découvrir pour des balades sportives, gourmandes, culturelles ou même nocturnes, idéales pour marcher au cœur de la Provence et de ses trésors naturels. Bon week-end.
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1: Un accident sur les hauteurs de Nice, sinon globalement les ralentissements ne sont plus d'actualité. Le trafic a retrouvé de sa fluidité, 19h47. Alors on va d'abord s'intéresser à un obstacle sur la voie de gauche, direction Aix-Marseille, 1 km après le péage de Nice-Saint-Isidore et avant d'arriver à Nice Aéroport. Un véhicule en panne aussi au niveau de la sortie Cagnes-sur-Mer, direction Aix-Marseille. Et dans l'autre sens, direction Monaco-Menton, vous avez un accident impliquant un poids lourd sur la bande d'arrêt d'urgence. Alors tout est fait pour guider votre passage. Vous le verrez, le poids lourd, alors c'est pas habituel de l'avoir sur une voie de gauche, un poids lourd, et effectivement, c'est dû à un accident, un éclatement de pneumatique également. Et la voie de gauche est neutralisée, n'arrivez pas trop vite quand même. Dès que vous sortez du tunnel de Cantagallet sur le viaduc qui s'appelle le viaduc, donc dans ce secteur, il va falloir donc réduire votre vitesse et surtout vous décaler sur les voies les plus à droite. Donc pour le moment, mis à part cela, rien d'autre d'autre à mentionner. Le trafic est parfaitement fluide ailleurs. Vous savez tout pour l'infotrafic.

Bienvenue sur le 107.7, la recette vous la connaissez sur le 107.7, c'est l'infotrafic à tout moment et puis les tubes que vous adorez et je peux vous rassurer, dans l'ensemble ça roule maintenant très très bien. Cependant, un accident toujours d'actualité sur la voie la plus à gauche impliquant un poids lourd au niveau du viaduc de Magnan, bien après donc Nice-Saint-Isidore et avant d'arriver à Nice-Nord en direction de l'Italie. Pensez à bien serrer sur les voies les plus à droite, la voie du milieu et la voie de droite quand vous sortez du tunnel donc de Cantagallet, direction Monaco-Menton. Mis à part cela, il y a un obstacle aussi aperçu sur la voie de gauche, normalement entre Nice-Saint-Isidore et Nice-Aéroport, et puis un dépannage en cours au niveau d'une voiture en panne à Cagnes-sur-Mer. Bientôt 20h.

Et pour vous, dans un instant, un nouveau point trafic complet présenté par Hervé Améry. On reparlera entre Nice Saint-Isidore et Nice Est en direction de l'Yéline d'un accident impliquant un poids lourd où tout est fait pour guider votre passage. Et sachez qu'il n'y a pas de bouchon. On en reparle dans un instant. 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
0: Bonsoir à tous. Un drame dans l'Aisne. Une adolescente de 14 ans a été tuée aujourd'hui à coups de couteau dans le village de Fer en Tardenois alors qu'elle se rendait au collège. Ce matin, un homme de 23 ans a été interpellé à Soissons vers 18h et placé en garde à vue. Les liens avec la victime restent à déterminer avec précision, mais il pourrait s'agir d'un ancien petit ami, déclare le procureur de la République de Soissons. Israël est prêt à tous les scénarios face à l'Iran, affirme le Premier ministre israélien Benjamin Netanyahou, après que Donald Trump a fait état de bonne chance d'un accord de paix tout en menaçant de reprendre les bombardements en Iran. Israël, qui a mené aujourd'hui une frappe à Beyrouth, au Liban, et ciblé un commandant de haut rang du Hezbollah, selon Netanyahou. Le lait hors de cause dans la mort d'un bébé à Angers en décembre dernier, c'est ce qu'annonce le procureur de la République d'Angers qui privilégie désormais l'hypothèse d'une asphyxie. Le nourrisson était décédé quelques heures après avoir consommé un lait infantile de la marque Gigos qui avait fait l'objet d'un rappel en raison de la présence d'une toxine potentiellement dangereuse. Un préavis de grève déposé à la SNCF pour le 10 juin à l'appel de 4 syndicats de cheminots qui déclarent, je cite, l'état d'urgence face à la multiplication des drames engendrés par les restructurations compulsives. Sur les routes, nouveau week-end prolongé, de nouveau du monde attendu. Demain, bison futé a hissé le drapeau rouge partout en France dans le sens dit des départs en week-end. Et puis en football, coup d'envoi dans une heure. Le Paris Saint-Germain, tenant du titre, va tenter de se qualifier une nouvelle fois pour la finale de la Ligue des Champions en Allemagne. Match retour face au Bayern de Munich. À l'aller, les Parisiens l'avaient emporté 5-4. À noter côté parisien les titularisations de Ruiz, Dembélé ou encore Doué. C'est la fin de ce Flash Info. Le retour de l'infotrafic, c'est dans un instant et c'est après la météo.
2: Merci Charles. Charles Dodon de la rédaction du 107.7. Le coup d'œil au ciel, c'est pour demain, jeudi 7 mai. Bien au lever du jour, les brouillards sont nombreux sur le pays et plus tenaces du sud-ouest au Val-de-Saône. Sur le Grand Est, quelques averses s'attarderont, tandis qu'en bord de Méditerranée, le soleil s'imposera déjà. L'après-midi, une nette amélioration se dessinera sur l'ensemble de l'Hexagone, avec un ciel qui s'éclaircira sur de nombreuses régions et le soleil sera plus présent. Quelques averses ne seront pas à exclure en revanche sur le relief du Massif centrale et des Alpes sur les Pyrénées. Elle pourrait être localement orageuse. La fraîcheur matinale sera plus sensible avec 3 à 8 degrés en général, 10-12 vers les littoraux atlantiques et méditerranéens. Côté maximal, elles seront en légère hausse avec 15 à 20 degrés en moyenne, jusqu'à 22 en Méditerranée.
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2: Allez, pour l'heure, ça se passe bien sur l'ensemble du quart sud-est du pays. Le trafic est normal. Attention toutefois, il y a encore des phénomènes pluvieux, même si la tendance là aussi est une nette amélioration. Alors vigilance, bien sûr. Il peut y avoir encore des chaussées mouillées, potentiellement glissantes. Peut-être encore quelques retenues d'eau ici ou là. Donc, soyez vigilants à la conduite de votre véhicule et adaptez votre conduite. Il va de soi si la météo change. Votre conduite doit évoluer dans le bon sens. La pluie, les chaussées potentiellement glissantes, ça veut dire réduire sa vitesse et augmenter les distances de sécurité. Il y a un accident en cours du côté de Nice. Cela concerne un poids lourd, un poids lourd victime d'une crevaison. Pour l'instant, le dépannage reste à effectuer. Donc, soyez vigilants sur ce secteur. Le poids lourd en question est immobilisé sur la voie de gauche et sur le viaduc de Magnan. Lorsque vous circulez sur l'A8 en direction de Menton-Vintimille, 4 km environ après le péage de Nice-Saint-Isidore. Donc, vigilance sur ce secteur. Il y a également, si vous circulez du côté de Nice, toujours en direction de l'Italie. Alors, on parle d'un sac de terreau, mais si celui-ci s'est ouvert, on va retrouver donc du terreau sur la chaussée. C'est confirmé qu'il y a 2 km après Nice-Est, la sortie 55, donc toujours en direction de l'Italie. Et ça impacte la voie de droite. Donc, vigilance sur ce secteur. C'est une nouvelle information. Un patrouilleur se rend sur les lieux. Dans l'autre sens, sur l'A8, on reste sur le secteur de Nice. Vous vous circulez dans l'autre sens, donc en direction d'Aix-Marseille. Un sceau se trouverait sur la voie de gauche, environ 1 kilomètre après avoir passé le péage de Nice-Saint-Isidore. Et du côté de Cagnes-sur-Mer, un dépannage en cours, celui d'une voiture qui est en panne dans la sortie 48 Cagnes-sur-Mer. Si vous circulez en direction d'Aix-Marseille, que vous quittez l'autoroute à cet endroit, donc vigilance, le dépanneur est sur les lieux. Il y a également, si vous circulez du côté d'Auriol, un poids lourd en panne, c'est sur l'A52 pour vous qui circulez en direction la 520 et non pas la 52, puisque c'est 4 kilomètres après le péage d'Auriol. Donc vigilance sur ce secteur. Le poids lourd en question est arrêté sur la bande d'arrêt d'urgence. Il y a également un poids lourd, alors lui en grosse difficulté, c'est du côté de la Camargue. Si vous circulez sur la 54, un poids lourd accidenté couché à l'heure actuelle dans la sortie numéro 12 Miramas, Saint-Martin-de-Croix Miramas, c'est la sortie donc numéro 12. Si vous circulez en direction de Marseille, il faut donc sortir avant ou après, puisque l'échangeur là est d'ailleurs fermé tant la sortie que l'entrée. Donc vigilance sur ce secteur. Et il y a également, si vous circulez du côté de Carcassonne, un autre dépannage en cours, celui d'une voiture en panne sur la 61. Si vous circulez en direction de Narbonne, de la Méditerranée, donc c'est dans la sortie numéro 23, Carcassonne-Ouest, le dépannage est en cours, donc vigilance, pas d'imprudence, laissez le dépanneur agir en toute sécurité. Et pour l'instant, vous savez presque tout. Il me reste à vous signaler également des travaux qui vont se mettre en place tout à l'heure à partir de 21h, mais qui vont conduire à des fermetures d'axes. Ce sera le cas par exemple au nord d'Aix-en-Provence, puisqu'à partir de 21h, la 51 sera fermée dans sa partie basse et dans les deux sens de circulation entre Pertuis, l'échangeur numéro 15, et Manosque, numéro 18. C'est pour permettre le passage d'un convoi exceptionnel ITER. Dans le Var, cette fois-ci, et sur le secteur du Canet des Morts, à partir de 21h, ce sont les bifurcations qui permettent de passer de l'A8 à l'A57 en direction de Toulon, qui seront fermées. Donc, comme hier, il faudra agir bien en amont, mais ces travaux se mettront en place donc à partir de 21h.
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Vous retrouvez Hervé Améry aux commandes sur le 107.7 pour votre soirée avec bien sûr nos rendez-vous fixes tous les quarts d'heure environ, un point trafic pour parler de vos conditions de circulation et une intervention immédiate de ma part si un nouvel événement devait intervenir d'ici entre ces points fixes. Et puis tout à l'heure à 21h comme chaque soir de la semaine, entre 21h et 23h, votre émission Les Routiers sont toujours aussi sympas. Et ce soir, vous êtes les DJ, c'est vous qui allez programmer la musique sur cette antenne.

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1: 20h17 avec un trafic normal, mais encore quelques secteurs où la pluie est d'actualité, même si ces secteurs se réduisent. Vigilance et adaptez toujours votre comportement au volant. Sinon, les principales informations pour l'instant sont des véhicules en panne ou accidentés. C'est le cas du côté de Salon de Provence. Si vous circulez sur l'A7 en direction de Lyon, 4 km après la bifurcation avec l'A54, il y a un poids lourd en panne. La voie de droite a été neutralisée par le patrouilleur. On attend l'arrivée sur place d'un dépanneur. Du côté de Nice, le dépannage est en cours. C'est un poids lourd accidenté qui est victime à l'origine d'une crevaison. Le poids lourd est immobilisé sur voie de gauche qui est neutralisée. Alors c'est pour vous qui circulez sur l'A8 en direction de Menton-Vintimille, 4 km après le péage de Saint-Isidore, et c'est sur le viaduc de Magnan. Vigilance donc sur ce secteur. Patrouilleurs, dépanneurs donc sont présents sur les lieux. Il y a également ce poids lourd accidenté, si vous circulez aux portes de la Camargue, poids lourd accidenté à l'heure actuelle dans l'entrée. C'est pour accéder donc à l'autoroute A54 en direction de Marseille, dans l'entrée numéro 12 Saint-Martin-de-Cros-Miramas. Donc l'entrée est pour l'instant impossible. Poids lourd donc qui s'est couché au niveau de cette entrée. Les secours, le dépannage également sont présents sur les lieux. Donc vigilance sur ce secteur. Voilà pour les principales informations du moment. Et puis je rappelle également ces travaux qui vont conduire à des fermetures d'axes, mais ce sera à partir de 21h. Au nord d'Aix-en-Provence, la 51 sera fermée dans sa partie basse dans les deux sens de circulation entre Pertuis numéro 15 et Manosque numéro 18. C'est pour permettre le passage d'un convoi exceptionnel ITER. Et puis comme hier dans le Var, sur le secteur du Quai des Morts, à partir de 21h, les bifurcations qui permettent de passer de l'A8 à l'A57 direction Toulon seront fermées, mais uniquement donc dans ce sens pour rejoindre le secteur de Toulon, et ça débutera à partir de 21h. Allez, bonne soirée, bon voyage avec nous. Le prochain point de trafic, bien sûr, aux environs de 20h30. Si un nouvel événement devait me parvenir entre-temps, je vous retrouverai immédiatement de manière localisée.

Zaoui et Stéphane en duo Love Noir sur le 107.7. Bonne soirée, bon voyage avec nous. À l'heure actuelle, pas de changement ce qui concerne vos conditions de circulation. Dans l'ensemble, c'est un trafic normal sur certains secteurs, alors qu'il s'amenuise maintenant, peut-être encore des chaussées mouillées, quelques phénomènes pluvieux, mais qui se tarissent. On va reparler de l'infotrafic juste après Chris Rea et Auberge.

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1: 20h30, retour à vos conditions de circulation et ça évolue aux portes de la Camargue. Je vous le rappelle, il y a un poids lourd accidenté qui se trouve au niveau de l'échangeur numéro 12 Saint-Martin-de-Crau. Il est couché dans la sortie, mais pour permettre le relevage du poids lourd, l'évacuation du poids lourd accidenté, il va y avoir une coupure de l'autoroute A54 dans les deux sens de circulation, donc tant sur le périmètre géré par la DIRMED, la Direction interdépartementale des routes méditerranéennes, que sur le secteur Vinci Autoroute. Et donc, si vous êtes engagé sur la 54 en direction de Nîmes, il va y avoir coupure de l'autoroute avec une sortie obligatoire qui sera établie à Aiguières-Miramas. La sortie numéro 13 donc sera obligatoire sur ce secteur. Voilà pour les toutes dernières informations à ce propos. Il y a également à vous rappeler des véhicules accidentés ou en panne. Du côté de Salon-de-Provence, c'est un poids lourd en panne qui a conduit à la neutralisation de la voie de droite. C'est pour vous qui circulez sur l'A7 en direction de Lyon, environ 4 km après la bifurcation avec l'A54. Voie de droite donc neutralisée, vous vous décalez sur les deux voies les plus à gauche. Et puis, ça y est, le dépanneur est en place du côté de Nice, à Nice, je le rappelle, sur la 8 en direction de Menton, Vintimille, 4 km après avoir passé le péage de Nice-Saint-Isidore, c'est sur le viaduc de Magnan. Il y a un poids lourd accidenté, victime d'une crevaison, et il est immobilisé sur la voie de gauche neutralisée sur ce périmètre. Voilà pour les toutes dernières informations. Je rappelle aussi qu'il y a des zones de travaux qui vont conduire à des fermetures d'axes à partir de 21h. D'ici moins d'une demi-heure, ce sera le cas au nord d'Aix-en-Provence, puisque la 51 sera fermée dans sa partie base dans les deux sens de circulation entre Pertuis numéro 15 et Manosque numéro 18, c'est pour permettre le passage d'un convoi exceptionnel ITER. Et dans le Var, sur le secteur du Canet des Morts, comme hier, à partir de 21h, les bifurcations qui permettent de passer de l'A8 à l'A57 direction Toulon seront fermées, mais uniquement dans ce sens, donc depuis l'A8 vers l'A57.
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1: Bonne soirée, bon voyage avec nous. Dans un instant, votre Mobilimag sur le 107.7. Vous trouvez qu'il est difficile de se garer en ville. Ce n'est peut-être qu'un début. Des milliers de places doivent être supprimées dans tout le pays d'ici la fin de l'année. Nous ferons le point avec notre partenaire Roule Média. Ce sera dans moins de 5 minutes.

0: C'est le groupe De Palmas. Et il est l'heure de votre rendez-vous mobilité sur cette antenne. Nous accueillons immédiatement Sébastien Date et son invité.
1: Notre Mobilimag, c'est en partenariat avec Roule Média et je suis, comme toutes les semaines, avec Marine Madelmont de la rédaction. Bonjour Marine.
2: Bonjour Sébastien.
1: Se garer en ville est déjà un véritable casse-tête dans de très nombreuses agglomérations et ça ne va pas s'arranger. D'ici la fin de l'année, des milliers de places de stationnement vont disparaître.
2: Et oui, vous avez raison. En 2026, les voitures garées juste avant les passages piétons, c'est terminé. D'ici au 31 décembre de cette année, donc, les communes devront supprimer tout stationnement sur les 5 mètres qui précèdent chaque passage clouté. Résultat, moins de place pour les automobilistes, mais une visibilité largement améliorée pour les piétons et donc forcément moins d'accidents.
1: D'où sort exactement cette mesure ? On ne l'avait pas vu venir, Marine.
2: Alors, cette mesure, en fait, elle ne date pas d'hier. Cette obligation figure dans la loi d'orientation des mobilités, la fameuse loi LOM, vous en avez peut-être entendu parler, votée fin 2019. Les communes disposaient de plusieurs années pour se mettre en conformité, mais le compte à rebours touche bientôt à sa fin, puisque la date butoir approche. À la fin de l'année, toutes les traversées piétonnes devront être dégagées sur 5 mètres en amont.
1: Alors qu'on manque déjà de places de stationnement, quel est le but précis, Marine, de ces suppressions de places ?
2: Eh bien, tout est une question de visibilité. Une voiture garée trop près du passage piéton crée un véritable mur visuel. Le conducteur ne voit pas le piéton qui s'avance et le piéton ne voit pas le véhicule qui arrive. Bref, à 30 km/h, une voiture a besoin d'environ 13 mètres pour s'arrêter sur une route sèche. Donc libérer ces 5 mètres permet de gagner plus d'un mètre et demi de champ de vision quand même.
1: Et on imagine notamment pour les enfants qui sont bas et qui sont souvent cachés par ces véhicules. La suppression de ces places de stationnement tout près des passages piétons, une des nouveautés 2026 à découvrir sur votre site media.roule.fr. À très bientôt Marine.
2: À bientôt Sébastien.
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2: 20h47, un nouvel aperçu en ce qui concerne vos conditions de circulation plutôt normales à cette heure-ci avec quelques événements à vous à rappeler. Alors pour l'instant, il y a poids lourd en panne victime d'une crevaison, mais poids lourd accidenté au cours de cette crevaison de pneus. C'est sur l'A8, si vous circulez en direction de Menton-Vintimille, sur le viaduc de Magnan, environ 4 km après le passage du péage de Nice-Saint-Isidore. Et à présent, les deux voies de gauche sont neutralisées. Donc voie de gauche, voie du milieu, vous ne circulez que sur la voie de droite. C'est pour permettre justement le dépannage en cours sur ce secteur. Il y a un autre poids lourd en difficulté, c'est du côté de Salon-de-Provence. Si vous circulez sur l'A7 en direction de Lyon, poids lourd en panne, environ 4 km après la bifurcation avec l'A54. Cela a nécessité la neutralisation de la voie de droite. On attend l'arrivée sur place du dépanneur. Et puis sur l'A54 aux portes de la Camargue. Là, il y a un poids lourd accidenté sur l'A54 en direction de Salon de Provence Marseille. Pour l'instant, donc, ça se passe dans la sortie numéro 12, mais pour permettre le relevage du poids lourd couché, eh bien l'A54 va être coupée dans les minutes qui viennent. Elle va être coupée en direction donc de Nîmes avec une sortie obligatoire établie à Aiguières-Miramas, la sortie numéro 13. Voilà ce qui est programmé sur ce secteur. Alors justement, à propos de zones de travaux qui vont conduire à des fermetures d'axes à partir de 21h, notez qu'au nord d'Aix-en-Provence, l'A51 sera fermée dans sa partie basse dans les deux sens de circulation entre Pertuis numéro 15 et Manosque numéro 18. C'est pour permettre le passage d'un convoi exceptionnel ITER. Et puis dans le Var, comme hier sur le secteur du Canet des Morts, à partir de 21h, ce sont les bifurcations qui permettent de passer de l'A8 à l'A57 en direction de Toulon et uniquement dans ce sens, qui seront toutes les deux fermées. Donc des travaux qui vont se mettre en place tout à l'heure à partir de 21h. Et à 21h, et votre émission, les routiers sont toujours aussi sympas, toujours présentes sur les ondes en début de semaine du lundi au jeudi entre 21h et 23h. Et ce soir, vous êtes les DJ, c'est vous qui allez décider de la musique diffusée durant 2 heures. La playlist du jeudi, donc ce soir, mercredi, et ça fonctionne comme d'habitude. Lorsque vous êtes en pause, en coupure ou à la maison, bref, quand vous ne conduisez pas, vous connectez sur radiovinciautoroute.com, vous cliquez sur le lien Messenger à votre disposition. Et là, vous envoyez la chanson, l'interprète que vous souhaitez entendre, accompagné d'une dédicace d'un message. Le tout sera diffusé sur cette antenne à partir de 21h.

La camisa negra, la chemise noire, Elliot sur le 107.7. Bonne soirée, bon voyage avec nous. À l'heure actuelle, pas de changement ce qui concerne vos conditions de circulation. Quelques événements en cours, des travaux qui vont se mettre en place. On en reparle juste après la météo de 21h et le début de votre émission. Les routiers sont toujours aussi sympas et en ce mercredi soir, c'est playlist ouverte à toutes et tous.

0: General Electric avec Red de Radio sur le 107.7. Bonne soirée, bon voyage avec nous. Il est 21h.
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2: Ah, ça fait du bien, ça faisait longtemps. Bonsoir, bonsoir à toutes et à tous, très très heureux de vous retrouver. 21h, top départ de votre émission du soir. Les routiers sont toujours aussi sympas avec votre playlist du jeudi, un mercredi. Oui, c'est ça, playlist du jeudi, oui, c'est ça. Oui, bonsoir, bienvenue, voilà, et on va commencer.

0: avec la dernière chanson de l'émission avant de reprendre l'émission du demain pour dimanche, lundi, de mercredi. Ça va bien? Ouais, si, si, je vais bien.
1: Moi, je crois que le coup de klaxon était bourrifant, ça met les neurones dans le vent.
0: Allez, je vous explique tout dans un instant. Pour l'instant, l'infotrafic sur un peu plus de 4600 km d'autoroute. Pour le sud-ouest du pays, j'ai le plaisir d'accueillir Marielle Améry. Bonsoir Marielle.
2: Bonsoir Sébastien, bonsoir Hervé et tous les amis. Voilà, un gros cafouillage voilà. Ce soir, ça commence voilà. Bien. Un petit café, ça va devrait
0: bien,
2: repartir,
0: ça va bien se passer, voilà, exactement. Oui. Et pour la Vallée du Rhône et le grand pourtour méditerranéen, Hervé Nougaret, bonsoir Hervé.
1: Bonsoir Sébastien Grumel.
0: Oh, joli.
2: Bravo.
0: Bon alors, pour celles et ceux qui nous écoutent peut-être pour la première fois ce soir, c'est Hervé Améry et Marielle Nougaret. Hein,
1: oui. Voilà. Bonsoir voilà, Sébastien, bonsoir Marielle, bonsoir à toutes et tous.
0: Je me sens en très grande forme ce soir, je sais pas pourquoi. Mais bon, le cerveau, je suis pas sûr qu'il suive jusqu'à 23h.
2: Hein. Vous avez des fourmis dans les pattes et peut-être dans le cerveau aussi. Et
0: exactement, ça c'est pas tout à fait, totalement impossible. Allez, maintenant on passe tout de suite à la météo. On a envie de dire enfin, c'est pas tout à fait fini, mais enfin, ce soir et cette nuit, la pluie va commencer enfin à se faire rare, c'est pas tout à fait le cas partout actuellement, mais elle va rester présente, hein, en Île-de-France, en Alsace, Bourgogne-Franche-Comté, Auvergne, Bretagne et Limousin, où quelques coups de tonnerre d'ailleurs, hein, sont encore possibles dans cette région. Calme ailleurs, température nocturne comprise entre 7 et 11 au nord et entre 6 et 14 au sud.
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0: Et il nous reste de la pluie hein, sur une bonne partie sud du pays jusqu'en Alsace-Lorraine. Donc soyez très attentifs tout au long de votre voyage. Marielle, dans le sud-ouest.
2: Eh bien, dans le sud-ouest, à part la pluie, j'ai pas mal d'informations et surtout beaucoup de chantiers qui sont en train de se mettre en place. Néanmoins, j'ai deux accidents. Le dernier signalé, mais sans détail pour l'instant, c'est au Pays Basque, sur l'autoroute A63. Vous êtes dans le sens Bordeaux vers l'Espagne. 5 km après Saint-Jean-de-Luz Sud, c'est la sortie numéro 2. Il y a un accident, peut-être sur la bande d'arrêt d'urgence, au kilomètre 202. Voilà, je n'en sais pas plus. Le patrouilleur est actuellement en route. Pas très loin, sur l'extrême sud-ouest du pays, il y a un accident qui n'est pas encore terminé mais qui est en bonne voie, mais pour l'instant c'est toujours la fermeture de l'autoroute A641 en direction de l'A64, uniquement dans ce sens-là, pas dans l'autre, puisqu'il y a un accident au niveau de la sortie numéro 2 qui mène à la départementale 817. La voiture a été évacuée, reste encore quelques débris sur la chaussée. Sachez que pour vous qui passez, eh bien l'autoroute A641 est fermée à partir du rond-point d'Ortevielle. Et sur le réseau secondaire, suivez la départementale 33 direction Peyrorade, puis la départementale 817 et vous pouvez retrouver l'autoroute à partir de l'entrée numéro 2. Je vous tiens évidemment au courant. Et puis on reste dans la région de Bayonne puisque la sortie numéro 4 Urte de la 64 est fermée désormais dans les deux sens de circulation jusqu'à demain matin. Il y a des travaux de peinture. Vous pouvez sortir à Peyrorade numéro 6 ou à Briscousse numéro 3. Si vous voyagez à l'est de Toulouse, jusqu'à demain matin, l'autoroute A680 est entièrement fermée. C'est pour des travaux d'élargissement et là, il faut passer par le réseau secondaire. Plus au nord, entre Brive et Cahors, la sortie numéro 56 Gourdon de l'autoroute A20 est actuellement fermée en direction de Montauban et c'est pour des travaux de fauchage. Alors vous pouvez sortir à Souillac numéro 55 ou à Cahors Nord numéro 57. Rien de plus à cette heure-ci.
0: Dans le grand quart sud-est.
1: Eh bien, dans le grand quart sud-est du pays, il y a pour l'instant un accident, un poids lourd accidenté du côté de Nice. Si vous circulez sur la 8 en direction de l'Italie, c'est sur le viaduc de Magny, environ 4 km après le péage de Nice-Saint-Isidore. À l'heure actuelle, les deux voies de gauche sont neutralisées, le dépannage est en cours et vous ne circulez que sur la voie de droite. Du coup, quand le trafic s'intensifie quelque peu, il y a presque une forme de trafic chargé sur ce secteur. Rien de plus, mais soyez vigilants. Un autre véhicule accidenté, un autre poids lourd accidenté, c'est aux portes de la Camargue sur la 54. Le poids lourd accidenté, c'est dans la sortie numéro 12 Saint-Martin-de-Croix Miramas. Du coup, l'autoroute A54 va être coupée dans les deux sens pour permettre le relevage du poids lourd et l'intervention des dépanneurs en toute sécurité. Donc pour l'instant, ça n'est pas encore le cas, mais sachez qu'il y aura, si vous circulez en direction de Nîmes, une sortie obligatoire établie à Aiguière-Miramas, la sortie numéro 13. Dans l'autre sens, c'est sur le périmètre de la Dirmède, mais ce sera fermé à partir de Saint-Martin-de-Crau, l'échangeur numéro 11. Et puis, il y a des travaux également qui se mettent en place, mais je reviendrai sur la marche à suivre dans le prochain point. Notez qu'au nord d'Aix-en-Provence, la 51 est fermée dans sa partie basse et dans les deux sens de circulation entre Pertuis, sortie 14 obligatoire, si vous circulez en direction de Gap, et Manosque, numéro 18, si vous circulez en direction de Marseille. C'est pour permettre le passage d'un convoi exceptionnel ITER. Et au Canet des Morts, dans le Var, comme hier, les bifurcations qui permettent de passer de l'A8, quelle que soit la provenance, à l'A57 direction Toulon, sont en passe, là aussi, d'être fermées. C'est déjà le cas si vous circulez en direction de Nice et de l'Italie.
0: Sur les autoroutes de l'Ouest et du Centre, absolument rien à vous dire. Page blanche sous mes yeux.
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0: Et nous sommes ensemble jusqu'à 23h. Top départ de votre émission du soir avec votre playlist. Tous vos choix musicaux à d'ici 23h. Oui, vous avez bien entendu. Vous avez le doute? Eh bien, n'hésitez pas à essayer. Radio177.fr. Quand vous n'êtes pas en train de conduire, connectez-vous, cliquez sur la bulle bleue Messenger et vous pourrez m'écrire directement dans ce studio l'interprète, la chanson que vous souhaitez entendre accompagnée eh bien, d'un message, d'une dédicace ou de la raison de ce choix, et le tout sera diffusé à l'antenne. Allez, on va commencer avec une diva. Non, c'est pas Marielle qui va chanter, mais ça pourrait. Avec une diva qui a été choisie par Yoshi, puisque Yoshi m'avait fait déjà un premier choix musical. Je suis même pas sûr que je puisse en parler à l'antenne, mais j'avais vraiment pas ça dans la base de données, hein, vraiment. Du coup, il nous a choisi Céline Dion, voilà. C'est beaucoup plus classique, on aime bien aussi. Avec son titre « Pour que tu m'aimes encore ». Et du coup, il dit celle-là, je la dédicace à personne, en fait. On aime beaucoup. Alors, vous savez, Hervé, Marielle, les amis, Céline Dion, quand elle va faire ses concerts, elle sera à 150 mètres de moi, là, vous voyez. Elle sera à 150 mètres, mais je la verrai pas. Parce que moi, la banque, elle a refusé mon crédit pour les places. Elle a refusé le crédit. Elle a refusé. Allez, voici Céline Dion, pour que tu m'aimes encore.

0: suis sûr que tout le monde a chanté. Mais tout le monde, tout le monde, sans aucune exception. Même si les gens qui n'aiment pas Céline Dion, je suis sûr qu'ils ont chanté. Marielle, vous avez chanté, je suis sûr.
1: Absolument.
0: Ah bah tiens. Mmh. Hervé aussi, ne me mentez pas Hervé.
2: Non, non, moi j'ai la tirelire qui a explosé. juste un petit mot parce qu'il y a le dépanneur qui est en train de tracter le camion accidenté du côté de Nice. Interruption très momentanée de la circulation. Vous restez sous le commandement des forces de l'ordre sur ce secteur. Pour l'instant, donc le dépanneur est en train de tirer le poids lourd accidenté, de le dégager de la voie de gauche pour le ramener sur la voie de droite, peut-être même l'évacuer. Ça veut dire que sous peu, la circulation va reprendre au moins sur la voie du milieu, la voie de gauche. Et pour l'instant, vous êtes immobilisé, mais vigilance, patience, prudence.
0: Ludo nous a écrit également, hello DJ Sebamax, hello barman et serveur du 4006. Ce soir, on bouge, peux-tu diffuser la chanson de Gloria? Non pas Guénor, mais Stéphane, c'est celle d'en face. Dr Beat avec 2 heures de plus, ce serait génial, merci. Ah, c'est un excellent souvenir ce titre aussi de Gloria et Stéphane.
1: Oui,
0: on aime beaucoup.

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1: Moi, c'était à fond dans le studio.
0: Ah bah tu m'étonnes. Alors, là, vous m'auriez vu dans le studio. Heureusement que les caméras fonctionnent pas. Moi, je vous le dis. Hein, et Herbie, il a les deux doigts dans la prise. Voilà. C'est... Allez, l'infotrafic arrive dans un instant.
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0: C'est la soirée.
1: Je n'ouvre plus mon micro.
0: Tac, tac, tac, tac, tac, to be. 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T'as les auditeurs qui se disent, mais ils ont complètement pété les plombs. C'est credi, voilà, c'est credi avant les grands voilà. Départs du week-end. Alors, météo, on fait gaffe hein, quand même, on reste sérieux. Alsace-Lorraine, Bourgogne-Franche-Comté, nord de la vallée du Rhône, massif central, encore un peu sur le sud-ouest. Donc soyez très attentifs avec la pluie. Marielle, Marielle, dans le sud-ouest, c'est comme ça c'est fait.
1: Dans le sud-ouest. Alors, j'ai la confirmation d'un accident au Pays Basque, sur l'autoroute A63, vous êtes dans le sens Bordeaux vers l'Espagne. C'est 5 km après Saint-Jean-de-Luz Sud, la sortie numéro 2. Et il s'agit d'un poids lourd et d'un fourgon accidenté sur la bande d'arrêt d'urgence au kilomètre 202. Alors, il y a du monde sur place. Bien sûr, le patrouilleur qui a sécurisé l'ensemble de la zone et les forces de l'ordre qui sont en route. Vous passez au large, même si tout le monde est bien garé. Il y a forcément des piétons et vous laissez le fameux corridor de sécurité en place. L'extrême sud-ouest du pays avec toujours la fermeture de l'autoroute A641 en direction de l'A64 uniquement dans ce sens-là. Donc c'est fermé à partir du rond-point d'Ortevielle et là vous empruntez la départementale 33 direction Peyrorade puis la départementale 817 jusqu'à l'entrée numéro 2 de l'autoroute. L'autoroute est fermée en raison d'un accident qui a bien évolué puisque tout le monde a été évacué mais cet événement n'est pas encore terminé. Donc pour l'instant, eh bien, je vous donne ces déviations. Nous avons également, eh bien, dans la région de Bayonne, d'abord dans les Landes, on va dire, la nouvelle fermeture, c'est la sortie 7 Ondre de l'A63, fermée en direction de Saint-Sébastien pour un chantier, mais vous pouvez sortir avant à Cap-Breton numéro 8. Du côté de Bayonne, c'est la sortie 4 Hurte de l'A64 qui est fermée actuellement dans les deux sens de circulation et vous pouvez sortir à Peyrorade numéro 6 ou à Briscousse numéro 3. Et puis au sud de Toulouse, en Ariège, la sortie numéro 4, c'est Pamiers, zone d'activité de pic de la 64 qui est fermée, actuellement fermée en direction de l'Espagne uniquement pour des travaux et vous pouvez sortir à Pamiers Nord numéro 3. Il y a d'autres zones de chantier, mais je les évoquerai bien sûr dans le prochain rendez-vous.
0: C'est gentil. Hervé, dans le grand quart sud-est.
4: Dans le grand quart sud-est du pays. Je vais commencer par vous emmener du côté de Nice parce que ça a évolué rapidement. Le trafic, bien sûr, a repris et surtout, le dépanneur a effectivement tracté le poids lourd qui n'est plus sur le viaduc de Magnan. Si vous circulez sur les 8 en direction de l'Italie, c'est juste après qu'il est sur la bande d'arrêt d'urgence et la circulation donc se fait normalement 4 kilomètres après le péage de Nice-Saint-Isidore, notamment sur le viaduc de Magnan. Il y a entre-temps une alerte chevreuil errant, un ou des chevreuils errants. Si vous circulez sur la 89 entre Clermont-Ferrand et le péage des Martres-d'Artières, vigilance dans les deux sens de circulation. Donc sur ce secteur, les recherches ont débuté. Il y a également un autre accident qui s'est produit en fin d'après-midi. Alors pour l'instant, les opérations de dépannage n'ont pas encore commencé, mais pour permettre ces opérations de dépannage, la 54 va être coupée dans les deux sens de circulation, notamment si vous circulez en direction de Nîmes avec une sortie obligatoire qui s'effectuera à Aiguères-Miramas. La sortie numéro numéro 13. Dans l'autre sens, c'est sur le périmètre de la Dirmède. Il y aura une sortie obligatoire à Saint-Martin-de-Crolles, la sortie numéro 11. Pour l'instant, c'est en préparation, mais comme ça, vous n'êtes pas pris au dépourvu. Ce qui est déjà en place, c'est au nord d'Aix-en-Provence, la 51, qui est fermée dans sa partie basse, dans les deux sens de circulation, entre Pertuis, sortie 14 obligatoire si vous circulez en direction de Gap, et Manosque, sortie 18 obligatoire si vous circulez en direction de Marseille. C'est pour permettre le passage d'un convoi exceptionnel ITER. Et puis, au Canet des Morts, dans le Var, comme hier, les bifurcations qui permettent de passer de l'A8, quelle que soit la provenance, à l'A57, direction Toulon, sont fermées. Si vous arrivez d'Aix-en-Provence, vous devez sortir à Brignoles numéro 35 et suivre le réseau secondaire pour rejoindre la 57 au Canet des Morts. Et idem, en arrivant de Nice, vous devez sortir au Muy, la sortie numéro 36. Une dernière information qui n'était pas prévue au programme, si vous circulez au sud d'Aubagne, la 501 en direction de Marseille est fermée, sortie obligatoire établie à Gemnos, la sortie numéro 34.
0: Sur les autoroutes de l'Ouest et du Centre, ça continue de très très bien se passer. Pas de difficultés, pas de travaux.
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0: Et ce petit coucou de la part de Thierry Diantares, il nous dit « Bonsoir Sebamax, pour commencer l'émission, je suis du côté de Marielle, au PS de Saint-Germain-les-Vergnes sur A89. Dans deux heures, je serai chez Hervé, toujours sur A89. Merci. Merci Thierry, bien, plein de courage et belle route. Il y a également Maxime qui nous a écrit ce soir, dédicace pour la team Dulce, Djeloul et Guillaume, avec son, écoutez bien, son Scania Tuning Pouet Pouet. Maxime, faut qu'on parle. C'est le son Scania Tuning Pouet Pouet. Moi j'ai un Pouet Pouet hein, aussi. Hein. J'ai ça moi. Bon, je sais pas si c'est la même chose, mais voilà, moi je l'aime bien aussi. Il nous dit j'aimerais Kenji Girac avec Color Gitano. Et ben voilà, c'est parti.

0: Gigi Girac avec Color Gitano, Color Gitano, j'essaie de le prononcer pareil. En tout cas, merci pour ce choix musical, Maxime, et on refait coucou au Scania Tuning Poète Poète. Voilà, ça me tenait à cœur. Alors, Hervé, Marielle, les amis, pour les habitués, je prépare tout le monde psychologiquement. Dans le courant de l'émission, dans les prochaines minutes, nous allons avoir, et ça faisait longtemps, un choix musical de Sampaï Arcas. Voilà. Donc je prépare tout le monde. Voilà.
1: Les studios notamment.
0: Voilà, je prépare tout le monde. Je ne sais pas ce que ça va donner, je ne connais pas, voilà. Mais il faut qu'on se prépare psychologiquement. Et pour ceux qui n'ont pas l'habitude, allez, on y croit. Pour l'instant, on va voir notre ami Charlie qui nous a écrit. Charlie, salut la famille du 107.7. Ce soir, notre Sebamax national prend la responsabilité de la discothèque. On n'est pas dans le 1. Voilà, oh quand même. Je voudrais bien écouter un petit ZZ Top avec La Grange pour nous réveiller un peu. Car là, avec Céline Dion, c'était bon pour s'endormir, mort de rire. Bisous à tous. Toute la prudence sur la route. Il en faut pour tous les goûts, j'ai l'habitude de le dire. Voilà. Allez, voici les ZZ Top avec La Grange.
1: Moi, je prends la voiture. Ah bah, je suis déjà en rouge.
0: J'imagine.
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0: étape. Bon, je suis obligé de reprendre la parole alors que Marielle est en pleine sectorisation, mais j'ai pas le choix parce que sinon tout le monde va avoir un blanc.
1: C'est fait.
0: Je rigole parce que on a perdu Chaton. Stéphane dit Chaton. Ah. Voilà, je viens de recevoir la vidéo des Zézétopes et de Lagrange. Ceci dit, on a un début de barbe hein, qui peut aller avec. Hein. Donc, s'il laisse pousser d'ici quelques mois, on a les Zézétopes avec Stéphane. Voilà. Après, on rajoute Hervé, Marielle, moi. Voilà. Marielle, ça va être plus compliqué pour la barre. Mais bon, c'est un autre sujet. Radio177.fr, quand vous êtes à l'arrêt, vous cliquez sur la bulle bleue Messenger et vous pouvez m'écrire directement dans ce studio l'interprète, la chanson que vous souhaitez entendre, accompagnée d'un message, d'une dédicace ou de la raison de ce choix, et le tout est diffusé en direct à l'antenne. Mesdames, messieurs, le choix de Marielle Nougaret est à venir dans un instant, juste après l'infotrafic.
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0: Et donc toujours en compagnie d'Hervé Améry, Marielle Nougaret, la pluie, toujours d'actualité de l'Alsace-Lorraine au sud-ouest. Restez attentifs, on a quelques orages qui apparaissent actuellement sur le nord de la vallée du Rhône. Donc pensez à bien adapter votre conduite, Hervé, dans le grand quart sud-est.
3: Et bien dans le grand quart sud-est du pays, il y a tout d'abord cette alerte concernant un ou des chevreuils errants. C'est sur une partie de la 89 entre Clermont-Ferrand et le péage des Martres d'Artières. Vigilance dans ce secteur et dans les deux sens. Les recherches sont toujours en cours. Du côté également de Remoulins, c'est à l'approche de la région de Nîmes, mais le point de repère c'est Remoulins, l'échangeur 23. Si vous circulez sur la 9 en direction de Barcelone, il y aurait une grosse plaque en fer signalée sur la chaussée, donc vigilance, c'est récent. Un patrouilleur, bien sûr, se rend sur les lieux. Pas très loin de là, sur la 54, il y a toujours un accident en cours qui va conduire à la coupure de la 54. Ce n'est pas encore le cas, mais si vous circulez en direction de Nîmes dans les prochaines minutes, il y aura une sortie obligatoire établie à Aiguière-Miramas, la sortie numéro 13. Ça n'est pas encore le cas et ce sera fermé aussi dans l'autre sens, mais sur le périmètre de la Dirmède. On va s'intéresser maintenant à quelques zones de travaux qui se sont mises en place entre-temps. Par exemple, entre Nîmes et Montpellier, la sortie 26 Galargue de la 9 est fermée en direction de Barcelone. Vous pouvez sortir à Garon, la sortie numéro 2, mais après avoir bifurqué sur la 54. D'ailleurs, sur la 54, c'est la sortie numéro 2 Garon qui est fermée, mais dans l'autre sens, en direction de Nîmes. Et là, vous pouvez sortir après à Nîmes Centre numéro 1. Enfin, sur la Côte d'Azur, la sortie 41 Mandelieu Est numéro 8 est fermée en direction de Nice Italie. Alors, vous pouvez sortir avant à Mandelieu Centre numéro 40, mais pour les poids lourds, ce sera après, et c'est impératif, à Mougins numéro 42.
0: Marielle, dans le sud-ouest.
1: Eh bien, toujours des travaux et des accidents également, au Pays Basque notamment, sur l'autoroute A63, vous êtes dans le sens Bordeaux vers l'Espagne, 5 km après Saint-Jean-de-Luz Sud, la sortie numéro 2. Il y a un poids lourd et un fourgon accidenté sur la bande d'arrêt d'urgence au kilomètre 202. Du monde sur place à ce niveau-là, vous passez au large et vous laissez bien le fameux corridor de sécurité. L'extrême sud-ouest du pays avec toujours la fermeture de l'autoroute A641 en direction de l'A64, uniquement dans ce sens-là, en raison d'un accident qui n'est pas tout à fait terminé au niveau de la bretelle numéro 2 qui mène à la départementale 817. Donc je rappelle que l'A641 est fermée à partir du rond-point d'Ortevielle, que vous suivez la départementale 33 direction Peyrorade, puis la départementale 817 et vous pouvez reprendre l'autoroute au niveau de l'entrée numéro 2. Ensuite, plus au nord, d'abord on va s'attarder à l'est de Toulouse. Si vous passez à l'est, l'A680 est complètement fermée jusqu'à 7h du matin pour des travaux et vous devez passer par le réseau secondaire. Un petit peu plus au nord, sur l'autoroute A20, vous êtes dans le sens Brive vers Montauban, 22 km après Souillac, la sortie 55. La dépouille d'un chevreuil vient d'être signalée au kilomètre 327. Le patrouilleur a été alerté. Faites attention à cet obstacle, bien sûr. Et puis, également dans ce secteur-là, l'A20, les deux sorties Gourdon, numéro 56 de cette autoroute A20, sont fermées jusqu'à 6h du matin pour des travaux. Vous pouvez sortir à Souillac, numéro 55, ou à Cahors-Nord, numéro 57.
0: Sur les autoroutes de l'Ouest et du Centre, un sanglier nous est signalé près des voies de la 11, autoroute entre Nantes et Paris, non loin de la sortie 8, Le Mans Université. Méfiance face à ce sanglier qui pourrait traverser les voies dans les deux sens de circulation. Partout ailleurs, ça va bien.
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0: Et la suite de votre playlist du jeudi à mercredi. Oui, je vous expliquerai à la fin de l'émission. Et avec le choix musical maintenant de Marielle Nougaret. Marielle, qu'est-ce que c'est donc votre choix?
1: Eh bien, moi, j'ai choisi un Cérone. Ah, voilà, parce que j'adore Cérone, tout simplement. Alors, un titre parmi d'autres, mais il est très connu, c'est Give Me Love, qui date de 1977 à la sortie de l'album. Mais sachez qu'il était sorti en 45 tours, en single, au mois de juin 1978.
0: D'accord. Voilà. Le 40, pour 45 tours, pour les plus jeunes, oui. Vous tapez, sur ordinateur, oui. voilà.
1: J'ai fait exprès.
0: Hervé, il pourra vous donner des explications sur le 45 tours, comment on appelait ça, le truc, là, pour diffuser. Le gramophone aussi.
3: Un manche-disque.
0: Un manche-disque.
1: Un manche-disque. Voilà. Oui.
0: Allez, voici Cérone. On adore Cérone.

0: Ah là, c'est vrai que vous avez perdu sur Cérone. Hein. Give me love sur le 107.7 et Marielle nous en donne tous les jours de l'amour. Ah, on adore. Merci Marielle, ça fait du bien. Mais ça fait du bien. Et vous avez eu des collections de 45 tours, Marielle, vous ?
1: Non, de 33
0: tours. 33 tours, vous, d'accord.
1: Oui, ouais. Que j'ai toujours.
0: D'accord, ouais, ouais. Hervé, vous, 45 tours, 33 tours, vous aviez... là, Hervé, il est dans les travaux, là, je pense. Là, Hervé, je crois qu'il est, il est sous l'eau, là, c'est le cas de le dire. On le retrouvera dans un instant. Alors, je vous ai tous préparés. Hein, donc maintenant on va y aller hein, avec notre ami Sampaï Arcas. Ça faisait longtemps qu'il n'avait pas fait un choix musical. C'était en fait il nous avait laissé le temps de reconstruire les studios, remettre en état un peu la maison. Voilà. Donc il nous a écrit, Monsieur Sampaï Arcas. Salut l'équipe. Alors puisque nous pouvons choisir la musique, j'aimerais écouter du Bad Omens avec le titre Dethrone. Puis si vraiment tu n'as pas ou ne veux pas du NK avec Heartbeat. Voilà. Merci beaucoup, bonne soirée. Et il nous dit, il y en a un des deux qui est tranquille, à voir si tu as fait la bonne pioche. Donc ben, ça sera le premier, Bad Omens avec Dethrone, mais rien qu'avec le titre, moi j'ai déjà peur en fait. Je sais vraiment pas ce que ça va donner hein. Allez, on y croit tous hein. Ah ouais, d'accord.

0: Il y a JP qui nous a écrit: en fait, je crois que les messieurs, ils sont en train de faire des travaux et les outils marchent pas, donc du coup ils gueulent, ils sont en colère. Yoshi nous dit: il n'y a plus d'échelle de Richter, là on appelle ça le Big One. Alors, en fait, c'est, l'avantage c'est qu'avec Sampa Yarkas, on n'est jamais déçu. Voilà, ça va, Marielle?
1: Oui, oui, j'ai cherché un peu ce que c'était. Metalcore mélodique, metal alternatif, rock alternatif et post-hardcore.
0: Et je suis sûr, voilà, que vous avez aimé.
1: Oui, ouais, enfin,
0: oui, bah tiens, bah,
1: si, modérément, oui, mais là, oui, sur le coup, bien sûr.
0: Oui,
1: mais...
0: bah tiens, hein. Hervé,
1: sans plus après.
0: Hervé, ça va? Hervé, on l'a perdu, je crois.
2: Non, c'est
0: Hervé, on l'a perdu.
2: T'as encore un petit coup de klaxon, non? Il bourrifant parce que les travaux ce soir c'est pareil. Oh là là.
0: Bah ça vous a pas remis en forme là le titre de Sampa Yarkas là?
2: J'ai sommairement entendu parce que j'ai baissé le retour. J'étais en communication avec les différents PC. Mais j'ai compris que c'était un choix de Sampa Yarkas.
0: Merci Sampa, en tout cas voilà, c'est oui, la playlist, c'est votre playlist, hein, je le dis à chaque fois, hein. Donc on a vraiment absolument de tout dans cette playlist, voilà, de tous les styles de musique. Mais là il va falloir qu'on se pose un peu là juste après, hein. Il va falloir qu'on pose un petit peu tout ça, parce que sinon j'ai le studio qui tient plus trop là, ça bouge un peu de partout. L'infotrafic et puis la suite de vos choix musicaux dans un instant.
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0: On a toujours de la pluie en ce moment, de l'Alsace-Lorraine au sud-ouest du pays, jusque même dans les Pyrénées orientales. Soyez très attentifs, quelques coups de tonnerre possibles en ce moment sur le nord de la vallée du Rhône. Marielle dans le sud-ouest.
1: Alors, dans le sud-ouest, toujours des travaux, je vous dirai pas tout, c'est sûr. Et puis, il y a toujours la fermeture sur l'extrême sud-ouest du pays de l'autoroute A641 en direction de l'A64, uniquement dans ce sens-là, suite à un accident. Sachez que, pour vous qui arrivez dans ce secteur-là, l'autoroute est fermée à partir du rond-point d'Ortevielle. Et donc, vous suivez la départementale 33 direction Peyrorade, puis la départementale 817. Et cela vous permet de rejoindre l'autoroute par l'entrée numéro 2. Ensuite, eh bien, dans ce secteur-là, dans les Landes, nous avons la sortie Ondre numéro 7 de l'autoroute A63 qui est fermée en direction de Saint-Sébastien jusqu'à demain matin, et vous pouvez sortir avant à Cabreton numéro 8. Du côté de Bayonne, la sortie 4 Hurte de l'A64 est donc fermée dans les deux sens de circulation. Vous pouvez sortir à Peyrorade ou à Briscousse numéro 3. À chaque fois, évidemment, c'est pour des travaux. Et puis, si vous voyagez en Ariège, c'est au sud de Toulouse, la sortie numéro 4, Pamier, zone d'activité de pic de l'autoroute A64 est fermée dans les deux sens. Vous pouvez sortir à Pamier Nord numéro 3. Un peu plus au nord, nous avons la dépouille d'un chevreuil qui est signalée sur l'autoroute A20 dans le sens Brive vers Montauban, 22 km après Souillac. C'est la sortie 55 vers le kilomètre 327, et on est à proximité d'une zone de travaux, mais en tout cas sachez que le patrouilleur est actuellement en route. Voilà, rien d'autre pour le sud-ouest.
0: Hervé dans le grand quart sud-est.
2: Oui, présent. Alors, en ce qui concerne les infos du moment, sachez qu'il y a toujours une alerte sans chevreuil errant, un ou des chevreuils errants sur une partie de la 89 entre Clermont-Ferrand et le péage des Martres d'Artières. Le patrouilleur sillonne le secteur à la recherche donc de cette information. Du côté de Remoulins également, si vous circulez sur l'A9 en direction de Barcelone, environ 5 km après la sortie 23, il y aurait une grosse plaque en fer sur la chaussée. Un patrouilleur là aussi se rend sur les lieux. Je vous vous le rappelle, et c'est maintenant concret, si vous circulez aux portes de la Camargue, la 54 est coupée dans les deux sens de circulation pour permettre les opérations de dépannage suite à un accident survenu en fin d'après-midi au niveau de l'échangeur numéro 12 Saint-Martin de Cromiramas. Alors pour l'instant, si vous circulez en direction de Nîmes sur le réseau Vinci Autoroute, sortie obligatoire établie à Aiguières-Miramas, c'est la sortie numéro 13. Ensuite, vous allez suivre la départementale 113 en direction d'Arles et reprendre l'autoroute à Saint-Martin-de-Cros. L'échangeur numéro 11, dans l'autre sens, c'est sur le périmètre de la Dirmed, mais la sortie obligatoire est établie à Saint-Martin-de-Cros numéro 11 et vous retrouverez la 54 à Aiguières-Miramas. Autre chose, si vous circulez du côté d'Aix-en-Provence, sachez qu'à l'heure actuelle, alors je reviendrai sur les marches à suivre, mais sachez qu'à l'heure actuelle, la 8 est fermée en direction de Nice, de l'Italie, au niveau de la bifurcation avec la 52. Il faut donc sortir avant à Fuveau, sortie 32. Et si vous arrivez d'Aubagne sur la 52, vous ne pouvez plus bifurquer sur la 8 en direction d'Aix-Marseille. Et là, sur la 52, il faut sortir au niveau de Belcoden, l'échangeur numéro 33. Des travaux qui viennent de se mettre en place aussi dans le Var, c'est la sortie numéro 10 Pugéville de la 57 qui est fermée en direction de Toulon. Et là, vous pouvez sortir après à Cuers Nord numéro 9.
0: Sur les autoroutes de l'Ouest et du Centre, toujours ce sanglier signalé près des voies de la 11, autoroute entre Nantes et Paris, non loin de la sortie 8, Le Mans Université, kilomètre 175, méfiance dans les deux sens, partout ailleurs, ça va bien.
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0: Ah bah tiens, Hervé parlait des PC, des CIT tout à l'heure. Eh bien, on va entendre le choix musical d'Henri, opérateur au Centre Information Trafic de Vedaine. Bah oui, tout le monde peut faire son choix musical. Et c'est Michael, qui a fait ce choix pour son chat Henri. Voilà.
1: Et
0: voilà,
1: oui, qui adore la musique.
0: Voilà, son chat Henri qui adore la musique. Oui, mais c'est vrai, les chats...
1: Faut lui faire plaisir.
0: Exactement. Et Michael, il a choisi Le Pénitencier de Johnny Hallyday. Bah ça fait du bien, ça aussi. Voici Johnny, très belle route.

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0: Et là, Henri saute sur Mickaël de partout. Johnny Hallyday, le pénitencier. Ça fait du bien. Ça faisait longtemps qu'on n'avait pas entendu. Hein, Marielle. Marielle Le Bouton, parce que je crois qu'on vous entend pas, là, actuellement.
1: Pardon. Oui, je disais Henri ronronne de plaisir, parce qu'il adore. D'accord. Et c'est un très bon choix. On l'a, voilà, très bon. Voilà. Très bien.
0: Eh ben, merci à Mickaël. Et puis, on aura un autre choix de CIT tout à l'heure dans le courant de l'émission. 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Quand vous êtes à l'arrêt, vous cliquez sur la bulle bleue Messenger et vous pouvez m'écrire directement dans ce studio. L'interprète, la chanson que vous souhaitez entendre, accompagnée d'un message, d'une dédicace ou de la raison de ce choix. Et le tout sera diffusé en direct à l'antenne. Message de service pour Guillaume qui nous a écrit. Je n'ai pas compris de la chanson dont il s'agit. Voilà. J'essaie de tout comprendre à chaque fois ce que vous m'envoyez, mais là, j'ai pas compris. Donc, si je pouvais avoir l'interprète et la chanson qui va avec, ça m'arrangerait. Sébastien qui nous a écrit également. Non, c'est pas moi, hein, je me suis pas auto-écrit. Bonjour à toute la team. Je souhaiterais dédicacer aux gens de nuit sur les gares de péage qui posent dur en ce moment. Je souhaiterais diffuser, si cela est possible, Alan Brax avec intro. Je suis pas sûr que ça parle à Marielle et Hervé, ça, Alan Brax avec intro. Là, tout de suite.
2: Hervé
0: est toujours en train de, avec sa pioche et sa pelle.
2: Je nage.
0: Voilà, c'est ça. Alors, moi, je me souviens très très bien de ce titre. Figurez-vous que j'avais le CD de titre. Et là, vous, pour les plus jeunes, vous irez voir également ce que c'est. Voilà. Et ça me rappelle des souvenirs de boîte, ce truc. Mais ce qui se passe en boîte.
2: Reste en boîte.
0: Voilà, merci. Attention, Marielle, le micro est ouvert.

0: Alan Braxe avec intro sur le 107.7. Merci à Seb pour ce choix musical. Non, Marielle, le studio, c'est pas un podium. Faut descendre maintenant. Voilà.
1: Ah bon, c'est, ce que... ouais, mais c'est pas mal. Hein,
0: c'est pas mal.
1: Pas mal du tout.
0: Ça me rappelle la période quand je sortais avec mes amis. Parce que j'ai été jeune un jour. Il y a une année où j'ai été jeune et je sortais de minuit.
2: Tu sortais en Youpala.
0: C'est ça. Voilà. Exactement. Tout à fait. Entre minuit et 6 heures, là, dès qu'on posait la question où est Sébastien, tout le monde disait sur le podium. Voilà. C'est...
1: D'accord.
0: De minuit à 6 heures, voilà. La suite de vos choix musicaux dans un instant, et il y aura entre autres le choix musical d'Hervé par exemple, le choix musical aussi de Pollux, mais pour l'instant, vous écoutez les routiers, ils sont toujours aussi sympas. Sur le 107.7, tic-tac, 22h. Je vous réexplique la marche à suivre dans un instant, pour l'heure, c'est la météo. Cette nuit, la pluie toujours d'actualité sur la Bretagne, Île-de-France, le sud Auvergne et en Alsace. Ailleurs, ça va se calmer ou ça l'est déjà. Demain, une météo qui revient aux éclaircies quasiment partout. Quelques exceptions. Orageux sur le Pays Basque, humide sur la pointe bretonne et sur le Nord-Pas-de-Calais Picardie.
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0: Et un nouveau point sur vos conditions de circulation et on continue de se méfier de la météo par endroit, de la pluie qui vous accompagne. On retrouve Marielle dans le sud-ouest.
1: Alors dans le sud-ouest on a toujours pas mal de travaux mais on a aussi quelques événements et puis une explication concernant l'extrême sud-ouest du pays où depuis 2 heures à peu près

0: C'est la fermeture de l'autoroute A641 en direction de l'A64 uniquement. C'est la conséquence d'un accident qui est terminé depuis pas mal de temps. Mais en fait, il y a un dispositif de sécurité qui a été bien endommagé. Et donc, forcément, on ne peut pas ouvrir à nouveau l'A641 qui va donc rester fermée jusqu'à demain matin, jusqu'à réparation des dégâts. Donc, à partir du rond-point d'Ortevielle, c'est là que c'est fermé. Vous empruntez la départementale 33 direction Peyrehorade et la départementale 817. Vous pouvez ensuite retrouver l'autoroute par l'entrée numéro 2. La 64, nous avons actuellement un accident signalé dans le sens Toulouse vers Bayonne. 3 km après Cap-Verne, c'est la sortie numéro 15 et c'est au kilomètre 168. Accident signalé au niveau de du refuge de la bande d'arrêt d'urgence, mais je n'ai aucun détail. Si vous roulez un petit peu plus au nord, eh bien nous avons au niveau de l'autoroute A20 en direction de Montauban, la dépouille d'un chevreuil, 23 km après Souillac, la sortie 55 au kilomètre 327. Et je vous rappelle que les sorties 56 Gourdon de l'autoroute A20 sont fermées jusqu'à demain matin pour des travaux. Vous pouvez sortir à Souillac numéro 55 ou à Cahors Nord numéro 57. Par ailleurs, toujours un peu plus au nord, sur la 89, c'est la partie Brive vers Bordeaux, 2 km après la barrière de péage d'Arvers. La dépouille d'un chevreuil est également signalée. C'est au kilomètre 19. Vous faites également attention. Et puis, cette information depuis plusieurs semaines dans la région de Brive, c'est la fermeture de la bifurcation qui permet depuis la 20 direction Toulouse de vous engager sur la 89 direction Bordeaux. Vous pouvez sortir à Objat numéro 50.
1: Merci Marielle Hervé dans le Grand Quart Sud-Est.
2: Bien, je vais commencer par une information sur un secteur qu'on partage avec Marielle. C'est moi qui ai validé la fiche. Donc, si vous circulez sur la 61 en direction de Montpellier ou de Barcelone, 2 km après Villefranche-Jauragais, qui est à la sortie numéro 20, il y aurait un semi-remorque en panne. Pas d'autres précisions, peut-être gênant. Donc, soyez vigilants, patrouilleurs se rendent sur les lieux. Je rappelle que suite à un accident, il y a les opérations de dépannage, les opérations de nettoyage, de réparation. La 54 est pour l'instant coupée. Si vous circulez en direction de Nîmes, sortie obligatoire établie à Aiguière-Miramas, la sortie numéro 13. Ensuite, vous prenez la départementale 113 direction Arles et retrouvez l'accès à l'autoroute à partir de Saint-Martin-de-Crau, l'échangeur 11. Et dans l'autre sens, c'est sur le périmètre de la Dirmette, mais c'est également fermé. À partir de Saint-Martin-de-Crau, la sortie numéro 11 est obligatoire. Dans les Bouches-du-Rhône, la 8 est fermée en direction de Nice, Italie, au niveau de la bifurcation avec la 52. Il faut donc anticiper, sortir avant à Fuveau, numéro 32, pour rejoindre la 8 à Trèze via le réseau secondaire. Et depuis Aubagne, sur la 52, vous ne pouvez pas bifurquer sur la 8 en direction d'Aix-Marseille. Là encore, il faut anticiper, sortir à Belle-Caudane, numéro 33, pour retrouver la 8 à Fuveau via le réseau secondaire. Sans entrer dans le détail, je rappelle que dans le Var, au Canet des Morts, les bifurcations qui permettent de passer de la 8, quelle que soit la provenance, à la 57 direction Toulon, sont fermées, mais uniquement dans ce sens. Et puis sur la Côte d'Azur, la sortie 55 à Nice sur la 8 est fermée en direction de Menton-Vintimille. Alors au volant d'un véhicule léger, vous pouvez sortir avant Nice-Nord 54, mais au volant d'un poids lourd, vous devez sortir après à la turbine numéro 57.
1: Sur les autoroutes de l'Ouest et du Centre, ça se passe bien, pas de difficultés particulières à vous signifier pour le moment. Notez juste qu'un convoi exceptionnel vient de s'élancer sur la 11 depuis Nantes, direction Le Mans et Paris. Soyez attentifs à partir du kilomètre 348.
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1: Et jusqu'à 23h, vous faites vos choix musicaux. C'est vous qui êtes les DJ durant toute cette émission avec votre playlist. Comment tout cela fonctionne? C'est très simple. Quand vous n'êtes pas en train de conduire, connectez-vous sur radio177.fr, cliquez sur la bulle bleue Messenger et vous pourrez m'écrire directement dans ce studio l'interprète, la chanson que vous souhaitez entendre, accompagnée d'un message, d'une dédicace ou de la raison de ce choix. Et le tout sera diffusé en direct sur cette antenne. Comme l'a fait Pollux ce soir, de la Dream Team, Sebamax, VV Max et Maribou. Ce soir, j'aimerais écouter une jeune néerlandaise qui est atteinte d'une maladie très rare. Elle est paralysée de l'estomac et se nourrit avec un tube relié à une machine. Son rêve est de chanter, ce qu'elle fait formidablement bien. Elle a commencé très jeune, à 11-12 ans. Elle a gagné The Voice Hollande. Elle s'appelle Emma Koch. Elle chante le titre Voilà, comme voilà en français. Alors elle fait aussi une version avec le grand orchestre ministre d'André Rieu, nous dit-il, et qui est à aller voir, il faut aller voir la vidéo parce que c'est émouvant. Les bons chiffres aux fans de l'émission Les Routiers sont toujours aussi sympas. Aux collègues des transports d'EV Schenker, Pollux de Polluxy. Merci beaucoup Pollux, et belle découverte à venir donc de Emma Coque, parce qu'en plus Pollux me demandait ce titre depuis un long moment et j'ai enfin pu l'avoir. Donc voici le titre Voilà d'Emma Coque. Alors c'est pas la version avec André Rieu, c'est la version album, et effectivement la version André Rieu est magnifique tout autant. Voici Emma Coque.

0: Je n'ai pas d'autre mot que magnifique. Hervé Marielle.
1: Oui, c'est la reprise de Barbara Pravi.
0: Oui.
2: Ah oui, c'est ça, voilà.
0: C'est magnifique.
2: Mmh.
0: Ah
2: oui.
0: C'est magnifique. Emma Koch avec Voilà. Et une réaction de JP. Merci Pollux. Je connais très bien la version avec André Rieu et mon cœur de fragile a encore joué des tours. J'ai chopé de la poussière dans les yeux. J'ai les yeux tout mouillés, nous dit JP. Alors, ceci dit, je me dis que si une Hollandaise peut gagner The Voice en français, peut-être que nos interprètes français devraient chanter en hollandais pour l'Eurovision et peut-être qu'on gagnerait. Oh, moi, je dis ça.
1: Okay. Voilà, c'est ce je dis.
0: À tes souhaits. elle aurait-elle pu gagner The Voice, la chanteuse qui arrive? Ça, je ne sais pas, parce que c'était pas allé, ça n'existait pas à l'époque. Mais nous avons deux amis, Sophie et Jennifer du CIT, qui nous ont demandé Jeanne Masse avec le titre En rouge et noir.
1: Nicolas sort de ce choix.
2: Je rectifie la dédicace, c'est Rémi, qui est le tout nouveau arrivé au CIT, qui dédicace à Sophie et à Jennifer Jeanne Masse.
0: Mais vous m'aviez pas marqué ça. Donc moi j'ai fait ce que vous m'avez dit.

0: Jeanne Masse avec En Rouge et Noir sur le 107.7, on adore. Voilà, je me suis un peu exprimé physiquement, voilà, si on va le dire comme ça. Merci pour ce choix musical, Rémi. Et maintenant, c'est le trafic avant la suite de vos choix musicaux et le choix musical d'Hervé Améry, mesdames, messieurs.
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0: Allez, un nouveau point sur vos conditions de circulation. On se méfie encore par endroit de la météo. Toujours un peu de pluie, ça va quand même bien se calmer dans les jours à venir. Marielle, dans le sud-ouest.
2: Alors, dans le sud-ouest, plusieurs informations et plusieurs zones de chantier, notamment si vous roulez sur l'autoroute A89, la partie Brive vers Bordeaux, 2 kilomètres après la barrière de péage d'Arvers. La dépouille d'un chevreuil est toujours signalée sur les voies au kilomètre 19 et le patrouilleur vient juste d'arriver. Ensuite, plus au sud, sur l'autoroute A20, c'est également la dépouille d'un chevreuil en direction de Montauban, signalée 23 kilomètres après Souillac, la sortie numéro 55, et c'est vers le kilomètre 327 qu'il faut faire attention. Le patrouilleur est arrivé sur place. Nous poursuivons la route. Nous passons par le secteur au sud de Toulouse. Au sud de Toulouse, en Ariège, puisque la sortie numéro 4 Pamiers, zone d'activité de pic de l'A66, est fermée dans les deux sens pour des travaux jusqu'à 4h du matin. Vous pouvez sortir à Pamiers Nord numéro 3. Si vous passez le long des Pyrénées, nous avons un accident. Un accident sur l'autoroute A64 dans le sens Toulouse vers Bayonne. 3 kilomètres après Cap-Verne, c'est la sortie numéro 15. Accident au niveau du refuge de la bande d'arrêt d'urgence au kilomètre 168. Le patrouilleur est actuellement en route et je n'ai pas plus de précisions à ce niveau-là. Dans la région de Bayonne, nous avons une zone de chantier où les sorties numéro 4 de l'autoroute A64 sont fermées pour des travaux jusqu'à demain matin. Vous pouvez sortir à Peyrorade numéro 6 ou à Briscousse numéro 3. Et enfin, dans les Landes, c'est la sortie 7 Ondre de l'A63 qui est fermée en direction de l'Espagne. Vous pouvez tout simplement sortir avant à Cabreton numéro 8.
0: Merci Marielle Hervé. Dans le Grand Quart Sud-Est.
3: Dans le Grand Quart Sud-Est du pays, il y a le dépannage d'un poids lourd qui a conduit à la neutralisation de la voie de droite. C'est dans la région d'Avignon, mais le point de repère est antérieur. Vous circulez sur l'A7 en direction de Lyon. C'est environ 10 km après Cavaillon. La sortie 25, voie de droite donc neutralisée. Il faut vous décaler sur la voie du milieu, voire la voie la plus à gauche. Du côté du sud de Lyon, il n'y a plus d'accès. Alors c'est peut-être momentané, il n'y a plus d'accès à l'autoroute A7 en direction de Lyon-Centre par l'entrée Vienne-Sud, parce qu'il y a un poids lourd arrêté au niveau de la voie de circulation. Je dis momentané parce qu'on attend l'arrivée de la CRS autoroutière sur ce périmètre. Il y a également, suite à un accident, la 54 qui est coupée dans les deux sens de circulation. Si vous circulez en direction de Nîmes, sortie obligatoire établie à Aiguière-Miramas, la sortie numéro 13, vous allez suivre ensuite la départementale 113 direction Arles et reprendre l'autoroute à Saint-Martin-de-Crau. C'est l'échangeur numéro 11. Dans l'autre sens, c'est sur le périmètre de la Dirmède, mais c'est la même chose, sortie obligatoire établie à Saint-Martin-de-Crau, sortie numéro 11. Au nord d'Aix-en-Provence, la 51 est fermée dans sa partie basse et dans les deux sens de circulation, entre Pertuis, sortie 14 obligatoire si vous circulez en direction de Gap, et Manosque, sortie 18 obligatoire si vous circulez en direction de Marseille. Enfin, au Canet des Morts, dans le Var, les bifurcations qui permettent de passer de l'A8, quelle que soit la provenance, à l'A57 direction Toulon, sont fermées sur ce secteur.
0: Sur les autoroutes de l'Ouest et du Centre, ça se passe bien, pas de difficultés particulières actuellement sur votre trajet.
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0: Hervé Améry, lâchez vos travaux 3 secondes, s'il vous plaît.
4: Oui. Ça y est, voilà.
0: Parce que c'est à votre tour, c'est votre choix.
3: Oui, alors c'est un grand classique. Hein. Les gens, quand ils vont entendre les premières notes, vont tout de suite se remettre en place le titre que j'ai choisi. Alors c'est pour faire un petit peu un parallèle avec le titre qu'on nous demande assez souvent. Je vais passer parce que pour l'instant, j'ai les travaux en tête, donc ça va pas revenir. Donc on va passer directement à ce choix. C'est la version d'Emilio Harris. Emilio Harris, bien sûr, c'est une chanteuse cataloguée country music, et elle a repris en 1981 sur son album Evangeline, qui est excellent d'ailleurs, un titre de 1954. C'était la version originale interprétée par les Chordettes. C'est Mr. Mister Sandman. Et le truc, alors la version est excellente, mais surtout pour les choristes, elle a fait appel à deux copines que tout le monde connaît. Ce sont Dolly Parton et Linda Ronstadt. Mister Sandman, c'est maintenant version 81, Emilio Harris.
0: Et c'est parti. Et on embrasse Dolly Parton qui a quelques soucis de santé en ce moment. On l'embrasse.

0: Et on adore.
1: Eh oui, oui, c'est parce que en plus cette version-là, elle fait plus penser à un style manouche que véritablement country, et elle est vraiment géniale.
0: Oui, oui, allez, on aime beaucoup. Et alors, il y a d'un seul coup, je reçois des oh mais c'est la musique d'une pub ça. Mais en fait, Mr. Sandman a été utilisé dans tellement de choses,
1: oui,
0: dans
1: oui.
0: des pubs, dans des films. Je crois même, si je ne dis pas de bêtises, que c'est aussi diffusé dans Retour vers le futur, dans le numéro 1, lorsqu'il retourne en 1955. Si je ne dis pas de bêtises, je crois que il est aussi dans ce film.
1: Voilà. Ça doit être ça. Mais de toute façon, c'est vrai que c'est un grand, grand classique américain qui a été repris une multitude de fois. Et la version originale, donc, c'est les Turdettes 1954. Et ça, c'était la version 81 signée Emmylou Harris.
0: Et voilà. Et on a les Turdettes aussi dans la base de données pour info. Bonsoir l'équipe, nous dit Stéphane, DJ Seb et ses copilotes Gogo Dancer. Bonsoir la France. Et si ce soir, il voulait écouter un titre de Gilbert O'Sullivan, Alone Again, une jolie balade sur laquelle je n'ai pour une fois n'est pas coutume, aucune info, que je l'ai trouvé juste superbe, alors laissez-vous porter. Alors, j'ai bien un Gilbert O'Sullivan, mais j'en ai qu'un, malheureusement c'est pas celui-là, ça s'appelle Claire, j'espère que ça t'aillera quand même. La bise au frérot le panda, bisous les copains, soyez prudents et prenez soin des hommes en tenue le long des rubans et grands rubans, prenez soin de vous et de vos proches, hashtag corridor de sécurité, hashtag la team chez Chaton, signé Chaton, je le lis comme c'est écrit, moi de toute façon. Voici Gilbert O'Sullivan avec Claire, et j'essaierai d'avoir l'autre chanson que tu nous as proposée pour la prochaine fois. Ah oui, c'est vrai.
1: Ah oui, oui, c'est les deux classiques, Claire et
0: Alone.
1: Alone, ce sont des classiques de Gilbert O'Sullivan.
0: D'accord, et voici Gilbert O'Sullivan.

0: Claire O'Sullivan avec Claire sur le 107.7.
1: Oui, c'est très connu, effectivement, ouais. Et ça date, hein, 1972.
0: Ah oui, quand même, oui, hein. je venais d'avoir mon bac, moi, c'était
2: oui, c'était autant, on faisait de la musique aussi.
0: C'est pas faux, c'est pas totalement faux. Radio177.fr, quand vous êtes à l'arrêt, vous cliquez sur la bulle bleue Messenger et vous pourrez bien m'écrire directement dans ce studio, l'interprète, la chanson que vous souhaitez entendre, accompagné d'un message, d'une dédicace ou de la raison de ce choix. Et comme Marielle me l'a demandé, je vous proposerai un petit choix personnel qui a été un petit peu, je dois vous l'avouer, influencé ces dernières minutes, parce que j'avais prévu un premier choix et finalement j'ai changé d'avis. Je vous explique tout dans un instant.
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0: Bonsoir, bienvenue si vous venez de nous rejoindre à l'instant sur les antennes de Radio Vinci Autoroute et de Radio Atlante Autoroute. Un nouveau point sur vos conditions de circulation. Et on va se tourner tout de suite vers vous, Marielle, dans le sud-ouest.
1: Alors, on roule plutôt bien. Pour autant, il y a eu un accident en début de soirée et par conséquent, l'autoroute A641, l'extrême sud-ouest du pays, reste fermée en direction de l'A64 du sud uniquement. Et c'est à partir du rond-point d'Ortevielle qu'elle est fermée. Et ça va durer jusqu'à demain matin, puisque si l'accident est terminé depuis pas mal de temps, il y a des dégâts au niveau des dispositifs de sécurité qui ne seront réparés que demain matin. Donc à partir du rond-point d'Ortevielle, eh bien, vous pouvez suivre la départementale 33 direction Perora depuis la départementale 817 et vous retrouvez plus loin l'autoroute par l'entrée numéro 2. Autre secteur à évoquer, eh bien, c'est l'autoroute A64 où il y a un accident alors d'une voiture dans le sens Toulouse vers Bayonne et c'est 3 km après Caverne, la sortie numéro 15. Voiture immobilisée au niveau du refuge de la bande d'arrêt d'urgence au kilomètre 168. Le patrouilleur est arrivé sur place, donc il prend les choses en main à ce niveau-là. Et puis si vous passez à l'est de Toulouse, je vous rappelle que l'autoroute A680 est entièrement fermée jusqu'à 7h du matin pour des travaux d'élargissement et que vous devez passer par le réseau secondaire. Également plus au nord, entre Brive et Cahors, fermeture des deux sorties 56 Gourdon de l'autoroute A20 pour des travaux jusqu'à 6h du matin et vous pouvez passer par Souillac numéro 55 ou Cahors Nord numéro 57.
0: Merci beaucoup Marielle. Hervé dans le Grand Quart Sud-Est.
2: Dans le Grand Quart Sud-Est du pays, un dépannage du côté d'Avignon qui a conduit à la neutralisation de la voie de droite. C'est pour vous qui circulez sur l'A7 en direction de Lyon, environ 10 km après Cavaillon, la sortie 25. C'est le dépannage d'un poids lourd. Il faut donc vous décaler sur la voie du milieu, voire la voie la plus à gauche. Bref, rappel également, si vous êtes au sud de Lyon, vous n'avez pas accès à l'A7 Nord en direction de Lyon-Centre par l'entrée numéro 11 Vienne-Sud parce qu'il y a un poids lourd sur la voie de circulation. Le patrouilleur est présent sur les lieux. C'est Mathieu qui est présent sur place. On attend l'arrivée de la CRS autoroutière. Ça ne devrait pas durer bien longtemps sur ce périmètre. Et puis, il y a toujours la 54 coupée en direction de Nîmes en raison toujours de l'intervention des secours des dépanneurs pour évacuer des véhicules, procéder aux réparations, nettoyage. En tout cas, c'est coupé. Sortie obligatoire établie à Aiguière-Miramas, c'est la sortie numéro 13 en direction de Nîmes. Ensuite, vous suivez la départementale 113 direction Arles et retrouvez l'accès à l'autoroute à Saint-Martin-de-Crau, l'échangeur numéro 11. Dans l'autre sens, c'est sur le périmètre de la Dirmède, mais c'est identique. Sortie obligatoire à Saint-Martin-de-Crau. Rapidement, dans les Bouches-du-Rhône, la 8 est fermée en direction de Nice, Italie, au niveau de la bifurcation avec la 52. Vous devez donc anticiper, sortir avant à Fuveau numéro 32 pour rejoindre la 8 à Trèves via le réseau secondaire. Et puis la 52 est fermée en direction de la jonction avec la 8 et ce, quelle que soit la direction. Donc, vous devez sortir à Belcoden numéro 33 pour retrouver la 8 via le réseau secondaire à Fuveau si vous circulez en direction d'Aix-Marseille ou à Trèves si vous circulez en direction de Nice.
0: Sur les autoroutes de l'Ouest et du Centre, on nous signale un animal écrasé sur les voies de la 87, autoroute entre Angers et La Roche-sur-Yon, direction La Roche-sur-Yon, kilomètre 56, à hauteur de l'échangeur 27 Cholet-Sud. Il y aurait donc cet animal écrasé sur les voies.
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0: Alors j'ai vu passer dans les messages tout à l'heure l'interprète Gilles Kaplan. Alors c'était pas un choix d'un auditeur, c'est il m'en parlait comme ça. Et figurez-vous Hervé Marielle que c'est ma chanteuse préférée de tous les temps.
2: Je sais.
0: Gilles Kaplan, c'est vraiment. Alors c'est malheureusement elle avait un style et elle est arrivée dans dans une époque où c'était un style qui ne marchait pas, qui ne marchait plus. Malheureusement, on était déjà passé dans cette période des années 90 à des interprètes qui faisaient un titre et puis c'est tout. Et il fallait absolument que ce soit du commercial. Et malheureusement, j'estime à titre personnel qu'elle n'a pas eu le succès qu'elle méritait, parce que elle a toujours eu d'excellents textes. Elle s'est très très bien entourée. Hein. On le sait qu'elle travaille beaucoup, notamment avec certains membres du groupe des Innocents. Et elle a traversé quand même, tenté de traverser les époques, et a récemment sorti un album. Elle va en sortir un nouveau. Et moi, je vais vous ramener en 1991 et avec ce titre qui s'appelle Natalie Wood, en référence, c'est bien à l'actrice hein, qui est décédée dans des circonstances plus que douteuses. D'ailleurs, on a été dans l'enquête à la limite de parler déjà de féminicide à l'époque. Donc quelque part, c'est comme pour vous, mesdames, une chanson pour vous aussi que je vous la dédie. Alors Natalie Wood, on peut la voir dans La Fureur de Vivre, West Side Story, excusez mon anglais, ou encore La Fièvre dans le Sang. En tout cas, cette chanson elle raconte beaucoup de choses, cette chanson, et elle peut parler à bien d'autres dans certaines circonstances que l'on peut vivre dans une vie. Et je peux vous dire que cette chanson de Gilles Kaplan m'a beaucoup aidé quand j'étais bien plus jeune. Alors, je ne sais pas si vous vous souvenez de Natalie Wood de Gilles Kaplan, les amis.
5: Si, si.
1: Oui, absolument.
2: Et de Gilles Kaplan aussi, bien sûr.
0: Oui. Moi, j'ai pu aller la voir en concert, et je peux vous dire que ce soit en vrai ou en studio, ou à l'écouter en album studio, c'est absolument magnifique. Voici donc Gilles Kaplan avec Natalie Wood.

prioritaire, l'infotrafic avec une voiture accidentée. Si vous circulez dans le Var sur la 57 en direction de Nice, Draguignan, 2 km après le péage de Pugéville. Voiture accidentée, immobilisée sur bande d'arrêt d'urgence, mais surtout la zone n'est pas sécurisée. Donc vigilance, un patrouilleur et des secours se rendent sur les lieux. 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

0: Gilles Kaplan avec Nathalie Wood sur le 107.7. Alors, je pourrais vous citer d'autres chansons à entendre de Gilles Kaplan. Il y a La Grande Malle, L'Âge de Raison, Comme sur une balançoire, et puis l'une de ses plus connues, Tout ce qui nous sépare, c'est vraiment l'un de ses plus gros tubes. Il y a aussi As-tu déjà oublié. Enfin, je ne peux vous inviter qu'à aller écouter tous ces titres de Gilles Kaplan. Et puis, Guillaume qui nous dit un vrai bonheur, en effet, cette voix. Et tiens, j'en profite pour le choix musical suivant de Guillaume. Alors qu'il nous dit bonsoir les fous furieux, il nous rappelle un petit peu les précédentes thématiques de ces derniers jours. Il nous dit après les routiers, les médias, l'homosexualité dans la profession et l'international, des sujets qui me concernent, nous dit-il, on va s'écouter. Alors il voulait s'écouter un tube du milieu des années 90, Doup Doup, que je n'ai pas malheureusement. Alors du coup il nous propose Eddie Mitchell avec Lashbot Blues. Alors c'est vrai que ça fait longtemps qu'on n'a pas entendu ce titre.
1: Ah, oui.
0: C'est sympa comme titre.
1: Oui,
0: il nous dit, comme d'habitude, bonne émission à vous trois et la prudence à vous toutes et tous. Prenez soin de vous. Allez, voici Eddie Mitchell.

0: Un bon Eddie Mitchell, Les Bad Blues. Hervé à la batterie.
1: Sans les baguettes.
0: Non, il fait avec la tête en fait. La batterie,
2: oui,
0: c'est pour ça que les travaux, il a du mal. C'est...
2: Ah, ce soir, c'est quelque chose. Hein. Ah là là.
0: Merci pour ce choix, Guillaume, avec Eddie Mitchell. D'autres choix musicaux pour le dernier quart d'heure, c'est à venir dans un instant.
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0: Hervé, dans le grand quart sud-est.
2: Eh bien, dans le grand quart sud-est du pays, depuis peu, il y a un accident dans le Var. Si vous circulez sur la 57 en direction de Nice-Draguignan, c'est 2 kilomètres environ après avoir passé le péage de Pugéville. C'est une voiture accidentée sur bande d'arrêt d'urgence. La zone n'est pas encore sécurisée. Les secours, le patrouilleur sont en chemin. Soyez vigilants en abordant ce secteur. L'autre information du moment, c'est bien sûr la coupure de la 54. Alors, coupure dans les deux sens de circulation, c'est en raison d'un accident. Pour l'instant, si vous circulez en direction de Nîmes, sortie obligatoire établie sur la 54 à Aiguères-Miramas. C'est la sortie numéro 13. Ensuite, vous allez suivre la départementale 113 direction Arles et reprendre l'autoroute à Saint-Martin-de-Crau, la sortie numéro 11. Dans l'autre sens, c'est sur le périmètre de la Dirmède, mais c'est la même chose. Sortie obligatoire établie à Saint-Martin-de-Crau, sortie numéro 11, et vous reprenez l'autoroute à Aiguères-Miramas. Des travaux également, mais j'y reviendrai dans le prochain point trafic.
0: Merci beaucoup Hervé. Marielle, dans le sud-ouest.
5: Alors dans le sud-ouest, nous avons cet accident qui est en cours sur l'autoroute A64 dans le sens Toulouse vers Bayonne, 2 km après Cap-Verne, la sortie numéro 15. Il y a bien une voiture accidentée au niveau du refuge de la bande d'arrêt d'urgence. Il y avait un chevreuil, la dépouille d'un chevreuil dans le secteur que le patrouilleur a pu récupérer, et tout cela se passe au kilomètre 168. Voilà pour la seule information trafic. Quant au travaux, eh bien, je vous en parlerai lors du prochain rendez-vous.
0: Sur les autoroutes de l'Ouest et du Centre, un animal toujours signalé écrasé sur la 87 en direction de Cholet et de La Roche-sur-Yon à hauteur de l'échangeur 27 Cholet-Sud, kilomètre 56. Soyez très attentifs dans ce secteur. Partout ailleurs, ça va bien.
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0: Il y a Philippe qui nous a écrit ce soir. Bonsoir Sebamax et les Sebamettes. C'est nouveau ça. On l'avait pas encore eu. On avait Claude François et les Claudettes. On a Sebamax et les Sebamettes. Voilà, c'est original. Pour coller un peu à la météo de ce joli début de mai, du joli début de mai, un petit Singing in the Rain de Gene Kelly. La prudence, la bonne route et la prudence à tous. Signé Pilou 37. Oh. Bah oui, ça fait longtemps en plus.
2: Comment c'est écrit, Sébastien et
0: les Sebamettes.
2: Oui, parce que ça fait un peu boulanger, hein. Sébastien et Sébanette.
0: Aussi, ouais, voilà.
5: Baguette.
0: Alors moi, quand j'ai lu Sébamette, ça faisait un peu maladie, quoi. Vous voyez, moi, j'avais vu comme ça. Tu vois,
5: oui.
0: Voici donc Gene Kelly. Ça fait longtemps qu'on n'a pas entendu ça, tiens, d'ailleurs.

0: Jane Kelly avec Singing in the Rain. Alors, je me souviens, c'était un tube en boîte. Hein. Je me souviens très très bien de cette époque-là.
1: Surtout en boîte.
0: Merci en tout cas Philippe pour ce choix musical. Alors, il y a Fabrice qui nous avait écrit un message et qui m'avait fait une demande. Bonsoir, j'espère que tout le monde va bien. J'aurais voulu savoir si vous pouviez passer la portugaise de Michel Sardou. Je sais que cette chanson est triste, mais cela fait bien 40 ans que je ne l'ai pas plus entendue. Merci. J'aurais tellement voulu pouvoir te la passer, Fabrice. Malheureusement, c'est pas une chanson de Michel Sardou que j'ai en magasin, mais promis, je vais essayer de la voir assez rapidement pour que tu puisses la réentendre une prochaine fois avec grand plaisir. J'ai pioché dans ce qu'on avait de Michel Sardou. Alors, ça n'a absolument rien à voir. J'ai pris les balles populaires. Ça vous va ? Ça va à tout le monde, ça ?
2: Oui.
0: Allons-y.

0: Sur le 107.7, ah bah tiens, on fera les fous lundi, parce que donc boire un coup, on va peut-être éviter hein, quand même à l'antenne. Mais on fera les fous lundi, je vous redonne les détails dans un instant. Et, Romain nous a écrit, alors figurez-vous que Romain, il est sorti du cinéma et il a branché direct l'application pour écouter l'émission. Et c'est pas mal, on aime beaucoup,
1: ah oui.
0: On aime beaucoup.
1: Ah oui.
0: Et du coup, il nous propose ceci.
2: Ah, ça nous dit quelque chose.
1: Et oui, il y a le biopic en ce moment sur Grand
2: Écran.
0: Michael Jackson avec Thriller. Qui c'est qui connaît la Corée ici?
1: Je la connais, mais à chaque fois, je m'enroule les bras, les pieds. Ah bah oui, c'est un peu compliqué.
2: On se fait des nœuds.
0: Voilà, c'est ça. Bah, en même temps, quand on est des zombies, on peut se faire des nœuds. Hein. Voilà,
2: oui,
0: ça marche bien aussi. Michael Jackson avec Thriller sur le 107.7.

0: Ah bah pour terminer, c'est pas mal ça, hein?
1: C'est même parfait.
0: Voilà, on aime beaucoup. Alors Alexis m'avait demandé un titre. C'est pas que je voulais pas la passer, c'est que d'une, il allait se faire détester, et de deux, moi aussi. Voilà. Ah. Parce que, bah, il m'avait demandé ça quand même, hein. Je voudrais pas dire, mais.
1: D'accord.
0: Voilà, donc je me suis dit je vais éviter pour ce soir. Par contre, pour lundi, on peut, hein. Lundi, on va pouvoir tout. Quasiment tout. Dans ce que si je dis tout, je sens que je vais me retrouver avec des trucs un peu bizarres. Voilà, voilà. Mais ouais, on pourra passer Marie Laforêt. Voilà. Mais là, je pense qu'il y en a qui vont faire des surdoses de Marie. Voilà. Mais moi, j'adore, hein, perso. Hein, je connais la chanson par cœur. Hein, c'est pas le problème. Mais bon. Alors, qu'est-ce qui va se passer dans les prochains jours? Il va se passer des trucs. Il y a Yoshi qui m'avait demandé en début d'émission, est-ce qu'il y aura émission demain? Malheureusement, non. Il n'y a pas d'émission demain. Je vous explique tout. Veille de jour férié, journée classée rouge par Bison Futé. On s'attend à un très très fort trafic jusque tard dans la soirée. Et pour des questions de qualité d'émission et priorité toujours aussi à la sécurité des auditeurs, on aurait eu plus d'infotrafic que d'émissions demain soir. Donc c'est aussi pour ça qu'il n'y aura pas d'émission demain. Mais je sais que beaucoup d'entre vous vont bloquer loin de chez eux avec cette journée fériée que vous reprendrez samedi, vendredi à 22h. Mais donc demain, on sera toutes et tous mobilisés pour vous accompagner dans les difficultés qui risquent d'avoir lieu à partir de très tôt demain et tout au long de la journée, car je le rappelle, journée classée rouge par Bison Futé tout au long de la journée et au niveau national. Donc plein de courage déjà d'avance avec ce fort trafic attendu. Alors ensuite, il se passe autre chose lundi. Lundi, il y a quand même une émission exceptionnelle de 3 heures, les amis.
1: Hervé, oui.
0: 3 heures d'émission.
2: 3 heures,
0: bah oui.
1: C'est pas la possible. Fête, lundi.
0: 11 mai 2026, oui. Cela fera 6 ans, jour pour jour, que l'émission

0: Est venu au monde, si je puis me permettre l'expression.
1: Oui, oui.
0: Voilà. Absolument. 6 ans déjà passés à vos côtés. Moi, perso, j'ai rien vu passer. Hein, voilà. Mais ça, on aura l'occasion de s'en reparler lundi. Lundi, je vous poserai aussi là, un petit peu la question comment vous avez découvert l'émission, si c'est par le bouche à oreille, si vous étiez là dès la première, vous étiez même là durant le premier confinement, ce qu'on avait lancé une plateforme de messages, etc. On se reparlera de tout ça un petit peu lundi prochain. Et je vous en dis pas plus. Une petite surprise qui vous attend sur la page Facebook de l'émission Les Routiers sont toujours aussi sympas demain. Mais je n'en dis pas plus. Le suspense. Vous savez, j'aime bien le suspense. Et j'aime bien aussi ça pour terminer cette émission et ce que je ressens avec vous tous les soirs, et on s'en reparlera lundi. Donc lundi soir, une playlist avec que des chansons pour s'amuser, pour danser, voilà, de 21h à minuit. Ça sera donc lundi soir avec votre playlist, avec tous vos messages, toutes vos dédicaces, et on va passer encore une très très belle soirée ensemble. 3 heures d'émission rien que pour vous. Ce lundi soir, lundi 11 mai 2026. En tout cas, merci déjà pour celle-ci. On a passé un excellent moment avec vous toutes et tous. Et je remercie Marielle et Hervé. Bonsoir les amis.
1: Eh ben merci beaucoup. Une bien belle soirée. Et puis on attend impatiemment celle de lundi. Ça,
0: tu m'étonnes. Bonsoir Marielle. Bonsoir Hervé.
2: Bonsoir Sébastien. Bonsoir Marielle. Bonsoir à toutes et tous. Et surtout, bonne route.
0: Oui, alors, je sais que lundi, Hervé, vous êtes de repos. Mais je me doute qu'il y aura peut-être un petit message. Pour une chanson. Pour un choix de chanson. Hein, Hervé?
2: Oui, on va déjà y penser.
0: Ouais. Voilà, donc en tout cas, ne manquez pas lundi soir une émission exceptionnelle, 21h minuit pour les 6 ans de votre rendez-vous du soir. Je vous souhaite plein de courage pour ce soir et cette nuit, et la prudence ou la bonne nuit. Je vous dis à lundi, 21h. Prenez bien soin de vous, car chaque jour, chaque nuit est une vie. Travaillons ensemble à la beauté des choses. 73 51 88 soit 212, hashtag Respectons les routiers. 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Il est 23h03.
2: Merci Sébastien. Sébastien Ponchelet, de la rédaction du 107.7, que nous retrouvons tout à l'heure, bien sûr, pour le flash de minuit. Et pour l'instant, on s'intéresse à la météo. La météo de demain, jeudi 7 mai, au lever du jour, les brouillards sont nombreux sur le pays et plus tenaces du sud-ouest au Val-de-Saône. Sur le Grand Est, quelques averses s'attarderont, tandis qu'en bord de Méditerranée, le soleil s'imposera déjà. L'après-midi, une nette amélioration se dessinera sur l'ensemble de l'Hexagone, avec un ciel qui s'éclaircira sur de nombreuses régions et un soleil plus présent. Quelques averses ne seront pas à exclure également sur le relief du Massif central et des Alpes, ainsi que sur les Pyrénées. Là, elles pourrait être localement orageuse. La fraîcheur matinale sera plus sensible avec 3 à 8 degrés en général, 10, 12 sur les littoraux atlantiques et méditerranéens. Côté maximal, elles seront en légère hausse avec 15 à 20 degrés en moyenne jusqu'à 22 en Méditerranée.
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2: Avec pour l'instant quelques événements en cours et notamment des poids lourds en difficulté, en panne ou arrêtés pour le moins. Si vous circulez du côté de Nice dans l'entrée 55 Nice Centre, si vous voulez accéder à l'A8 en direction de Menton-Vintimille, il y a un poids lourd arrêté. Alors peut-être gênant, ça n'est pas précisé. Un patrouilleur se rend sur les lieux. Soyez vigilants donc sur ce périmètre. Et puis du côté de Nîmes, si vous circulez sur l'A9 en direction de Barcelone, il y a des poids lourds arrêtés dans la sortie 25 Nîmes-Ouest. Un patrouilleur est passé par là et ce sont surtout les forces de l'ordre maintenant qui vont se rendre sur ce secteur car il y a visiblement de la gêne. Si vous circulez à l'heure actuelle à proximité de la Camargue, je rappelle que la 54 et pour l'instant toujours coupé en direction de Nîmes, enfin je dis en direction de Nîmes sur le périmètre de Vinci Autoroute, mais c'est fermé aussi dans l'autre sens sur le secteur de la Dirmède. fermé dans les deux sens. Donc, si vous circulez sur la 54 en direction de Nîmes, sortie obligatoire est établie à Aiguière-Miramas. C'est la sortie numéro 13. Ensuite, vous allez circuler sur la départementale 113 direction Arles et retrouver l'autoroute à Saint-Martin-de-Crau, l'échangeur numéro 11. Et sur le secteur de la Birmette, c'est le contraire. La sortie obligatoire est établie à Saint-Martin-de-Crau. Voilà donc pour cette situation due à un accident. Il y a également pas mal de zones de travaux cette nuit. Si vous circulez par exemple entre Nîmes et Montpellier, la sortie 26 Galargue de la 9 est fermée en direction de Barcelone. Vous pouvez sortir à Garon numéro 2 après avoir bifurqué sur la 54. Dans ce même secteur, la sortie numéro 2 Garon de la 54 est fermée, mais dans l'autre sens, en direction de Nîmes. Du coup, là, vous pouvez sortir après à Nîmes Centre numéro 1. Au nord d'Aix-en-Provence, la 51 est fermée dans sa partie basse et dans les deux sens de circulation, entre Pertuis, sortie 14 obligatoire en direction de Gap, et Manosque, sortie 18 obligatoire en direction de Marseille. Toujours dans les Bouches-du-Rhône, la 8 est fermée en direction de Nice, de l'Italie, au niveau de la bifurcation avec la 52. Vous pouvez sortir avant à Fuveau numéro 32 pour rejoindre la 8 à Trèses via le réseau secondaire. La 52 est fermée en direction de la jonction avec la 8, quelle que soit la direction. Vous devez sortir à Belconnen numéro 33 pour retrouver la 8 via le réseau secondaire. Alors à Fuveau si vous circulez en direction d'Aix-Marseille, ou à Trèses si vous circulez en direction de Nice, de l'Italie. Dans la région d'Aubagne, notez que la 501 est fermée en direction de Marseille. Vous devez sortir à Gemnos, numéro 34. Et dans l'autre sens, la sortie numéro 7 Aubagne nord de la 501 est fermée en direction d'Aix ou de Nice. Au Canet des Morts, dans le Var, les bifurcations qui permettent de passer de l'A8, quelle que soit la provenance, à l'A57 direction Toulon sont fermées. Alors là aussi, il s'agit d'anticiper. Vous pouvez, si vous arrivez d'Aix-en-Provence, vous devez sortir à Brignoles numéro 35 et suivre le réseau secondaire pour rejoindre l'A57 au Canet des Morts. Idem en arrivant de Nice, vous devez sortir au Muy, c'est la sortie 36, puis emprunter le réseau secondaire. Et puis il y a des sorties également fermées sur la Côte d'Azur, mais j'y reviendrai dans le prochain point trafic. Avant de refermer ce point trafic, justement, je partage avec vous ce nouvel événement qui me parvient, une alerte piéton qui vous concerne sur une partie de la 54. Vous restez vigilant sur la 54 dans les deux sens de circulation entre Nîmes Centre numéro 1 et Garon numéro 2. Dans les deux sens, les recherches débutent à l'instant.
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1: 23h15, retour à vos conditions de circulation avec, à l'heure actuelle, pas mal d'infos concernant des zones de travaux. Mais le rappel tout d'abord de ce piéton signalé dans la région de Nîmes. Si vous empruntez la 54, soyez vigilants dans les deux sens de circulation entre Nîmes Centre, l'échangeur numéro 1, et Garon, l'échangeur numéro 2. Donc, vigilance dans les deux sens. Un homme en jaune Fares est arrivé sur les lieux. Donc, on va en apprendre un petit peu plus d'ici quelques minutes. Mais pour l'instant, le piéton est bel et bien signalé sur ce secteur. Les recherches sont toujours en cours. Toujours sur la 54, il y a également cette coupure de la 54 dans les deux sens. Alors, si vous circulez sur la 54 en direction de Nîmes, sortie obligatoire établie à Aiguières-Miramas. C'est la sortie numéro 13, sortie obligatoire. Ensuite, vous allez emprunter la départementale 113 direction Arles. Et retrouver l'accès à l'autoroute à Saint-Martin-de-Crau, l'échangeur numéro 11. Et comme c'est fermé dans les deux sens de circulation, de l'autre côté, c'est le secteur géré par la DIRMED, et bien la sortie obligatoire est établie à Saint-Martin-de-Crau, la sortie numéro 11, mais c'est la même chose et vous retrouvez l'accès à la 54 du côté d'Aiguières-Miramas. Des travaux à présent si vous circulez au nord d'Aix-en-Provence. Je rappelle que la 51 est fermée dans sa partie basse dans les deux sens de circulation entre Pertuis, sortie 14 obligatoire si vous circulez en direction de Gap, et Manosque, sortie 18 obligatoire si vous circulez en direction de Marseille. C'est pour permettre le passage d'un convoi exceptionnel ITER. Dans les Bouches-du-Rhône, la 8 est fermée en direction de Nice, Italie, au niveau de la bifurcation avec la 52. Vous pouvez sortir avant à Fuveaux numéro 32 pour rejoindre la 8 à Tretz via le réseau secondaire. Et puis la 52 est fermée en direction de la jonction avec la 8, quelle que soit la direction. Vous devez sortir à Belcoden numéro 33 pour retrouver la 8 via le réseau secondaire. Alors à Fuveaux si vous circulez en direction d'Aix-Marseille, ou à Tretz si vous circulez en direction de Nice et de l'Italie. Au Canet-des-Morts, dans le Var, les bifurcations qui permettent de passer de l'A8, quelle que soit la provenance, à l'A57, direction Toulon, sont fermées. Si vous arrivez d'Aix-en-Provence, vous devez sortir à Brignoles numéro 35 et suivre le réseau secondaire pour rejoindre l'A57 au Canet-des-Morts. Idem, en arrivant de Nice, vous devez sortir au Muy, sortie 36, puis emprunter le réseau secondaire. Dans le Var, la sortie numéro 10, puis Pugéville de la 57 est fermée en direction de Toulon. Vous pouvez sortir après à Cuers numéro 9. Sur la Côte d'Azur, la sortie 41 Mandelieu-Est de la 8 est fermée en direction de Nice, Italie. Vous pouvez sortir avant à Mandelieu-Centre numéro 40, mais pour les poids lourds, c'est après à Mougins numéro 42. Et puis sur le secteur de Nice, la sortie 49 Saint-Laurent-du-Var est fermée dans le même sens. Vous pouvez sortir après à Nice-Ouest numéro 50. Enfin, toujours dans les Alpes-Maritimes, la sortie 55 Nice-Est, Nice-Centre de la 8 est fermée en direction de Menton-Vintimille. Au volant d'un véhicule léger, vous pouvez sortir avant à Nice-Nord numéro 54. Au volant d'un poids lourd, vous devez sortir après à La Turbie numéro 57. Bonne nuit et bon voyage avec nous sur le 107.7. Prochain point complet en ce qui concerne vos conditions de circulation, ce sera aux environs de 23h30.

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1: 23h30, on part sur la 54 parce qu'il y a donc bel et bien un piéton confirmé à l'heure actuelle. C'est que sur la 54 entre Nîmes Centre et Garon, entre les échangeurs 1 et 2 ou 2 et 1. Vigilance, Fares, l'homme en jaune est présent sur les lieux. On attend l'arrivée des forces de l'ordre. Seule habilité à prendre en charge un piéton donc sur autoroute. Soyez vigilants donc sur ce secteur. Sur la 54, mais très brièvement, sachez que les mesures sont levées, c'est-à-dire que la 54 est réouverte à la circulation direction de Nîmes. En tout cas, plus de sorties obligatoires. Vous pouvez poursuivre votre voyage normalement sur ce secteur. Fin d'intervention des dépannages, des dépanneurs et du nettoyage également par les patrouilleurs. On file du côté d'Avignon. Parce qu'il y a une double information. Si vous circulez sur l'A7 en direction de Marseille, environ 13 km après Avignon-Château-Renard, la sortie numéro 24. Alors, il y aurait des morceaux divers signalés peut-être sur les voies de circulation. Pour l'instant, on n'en sait pas plus. Un patrouilleur se rend sur les lieux. En revanche, il y a une voiture accidenté qui est arrêté sur la bande d'arrêt d'urgence sur ce même secteur. Vigilance, donc un dépanneur va lui aussi se rendre sur les lieux. Voilà pour les principales informations. Sinon, côté travaux, je rappelle qu'entre Nîmes et Montpellier, la sortie 26 Galargue de la 9 est fermée en direction de Barcelone. Vous pouvez sortir à Garon numéro 2 après avoir bifurqué toutefois sur la 54 et dans ce même secteur la sortie numéro 2 Garon de la 54 est fermée mais en direction de Nîmes, et là vous pouvez sortir après à Nîmes Centre numéro 1. Au nord d'Aix-en-Provence, la 51 est fermée dans sa partie basse dans les deux sens de circulation entre Pertuis, sortie 14 obligatoire si vous circulez en direction de Gap, et Manosque, sortie 18 obligatoire si vous circulez en direction de Marseille. C'est pour permettre le passage d'un convoi exceptionnel ITER. On reste dans les Bouches-du-Rhône, la 8 est fermée en direction de Nice-Italie au niveau de la bifurcation avec la 52. Vous pouvez sortir avant à Fuveau numéro 32 pour rejoindre l'A8 à Trets via le réseau secondaire. Et puis l'A52 est fermée en direction de la jonction avec l'A8, quelle que soit la direction. Vous devez sortir à Belcoden, sortie numéro 33, pour retrouver l'A8 via le réseau secondaire. Alors à Fuveau, si vous circulez en direction d'Aix-Marseille, ou à Trets, si vous circulez en direction de Nice et de l'Italie. Un peu plus au sud, l'A50 est fermée entre Aubagne et Marseille pour des travaux au-delà du réseau Vinci Autoroute. À Aubagne, vous devez suivre les déviations mises en place depuis l'A50 et l'A52 et poursuivre via le réseau secondaire pour rejoindre la cité phocéenne. Au Canet des Morts, dans le Var, les bifurcations qui permettent de passer de l'A8, quelle que soit la provenance, à l'A57 direction Toulon sont fermées. Alors, il faut anticiper bien en amont. Si vous arrivez d'Aix, vous devez sortir à Brignoles numéro 35 et suivre le réseau secondaire pour rejoindre la 57 au Canet des Morts. Idem en arrivant de Nice. Là, vous devez sortir au Muy, sortie 36, puis emprunter le réseau secondaire. Enfin, toujours dans le Var, la sortie numéro 10 Pugéville de la 57 est fermée en direction de Toulon. Vous pouvez sortir après à Cuers numéro 9.
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1: Partager la route pour réduire nos émissions et faire des économies, c'est une idée devenue concrète chez bon nombre d'automobilistes. Le panel de solutions pour pouvoir le faire est large. Covoiturage, service de bus à la demande ou encore car longue distance, ces pratiques gagnent du terrain partout en France. Reportage au cœur de ce que l'on appelle la mobilité partagée. Ce sera à l'occasion de notre rendez-vous Décarbonons la route que nous retrouverons dans moins de 3 minutes.

0: citation, c'était bien sûr les Louise attaquent. Et comme promis, décarbonons la route pour réduire les émissions de CO2 sur nos routes. Virginie de Corte, les solutions se multiplient.
1: Parmi ces solutions, le covoiturage domicile-travail. Il permettrait, selon l'ADEME, l'Agence de l'environnement et de la maîtrise de l'énergie, de réduire de 30 à 40% le nombre de véhicules sur certains axes saturés. Une pratique adoptée depuis plusieurs années par Thierry, Christian et Gilbert, trois Azuréens qui travaillent dans la même entreprise.
2: C'est évident qu'on a intérêt à se regrouper tous ensemble. Ça fait du gain de temps, évidemment du gain d'argent, et c'est plus sympa en plus.
3: Et puis également pour l'écologie, tant qu'à faire, si on peut éviter de prendre trois voitures ou quatre voitures quand on est à quatre, c'est toujours mieux, voilà.
4: Écoutez, moi, donc, je suis sur Nice Nord, je travaille sur Cannes, donc le covoiturage, c'est aujourd'hui devenu une habitude. Et de plus, avec le prix du carburant, on essaie de le développer de plus en plus.
1: Autre solution en pleine montée, les cars longue distance, comme proposent Blablacarbus, Alza et Flixbus. Charles Billiard est le porte-parole du leader européen.
5: On a des cars qui peuvent accueillir entre 50 et 80 personnes. On remplace environ 25-30 voitures sur la route. On a effectivement des gens qui utilisent nos services comme un moyen de joindre leur domicile à leur travail. Je pense à des trajets peut-être comme Rouen-Paris, Lille-Paris, Reims-Paris, entre Grenoble et Lyon, une de nos lignes qui marche le mieux. Évidemment, ça fait partie des solutions. On a beaucoup d'offres sur ce type de liaison qui fait entre 100 et on va dire 250 km. Tous nos cars en France sont à la norme Euro 6. Donc ils émettent assez peu de CO2. 15 à 20% de notre flotte roule au carburant alternatif.
1: Autre alternative, les services de bus à la demande qui apparaissent comme une solution intermédiaire, en particulier dans les zones reculées. Ils représentent quelques millions de voyages par an en France, ce qui reste marginal quantitativement, mais stratégique dans des zones peu desservies.
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1: 23h45 avec toujours cette alerte piéton du côté de Nîmes sur l'A54. Vous restez vigilants dans les deux sens de circulation entre Nîmes Centre et Garon, les échangeurs 1 et 2 ou 2 et 1. Je rappelle la présence sur place d'un homme en jaune, c'est Fares. Il attend l'arrivée des forces de l'ordre, seul habilité à prendre en charge un piéton sur autoroute. Donc vigilance d'ici là dans les deux sens de circulation. Si vous roulez à l'heure actuelle dans la région d'Avignon, deux informations à vous rappeler. Tout d'abord, des morceaux divers signalés sur l'A7 en direction de Marseille, 13 km après la sortie 24, sans plus de précision. Donc soyez vigilants sur ce secteur. Et il y a aussi sur ce même secteur deux véhicules arrêtés sur la bande d'arrêt d'urgence, une voiture et un fourgon. On attend l'arrivée sur place d'un homme en jaune, c'est Grégory qui va se rendre sur ce secteur, donc vigilance. En tout cas, la zone n'est pas encore complètement sécurisée sur ce périmètre. Des travaux également à vous rappeler si vous circulez au nord d'Aix-en-Provence. Je rappelle que l'A51 est actuellement fermé dans les deux sens de circulation, fermé dans sa partie basse entre Pertuis, sortie 14 obligatoire si vous circulez en direction de Gap, et Manosque, numéro 18, obligatoire si vous circulez en direction de Marseille. Dans les Bouches-du-Rhône, toujours la 8 est fermée en direction de Nice, Italie, au niveau de la bifurcation avec la 52. Vous pouvez sortir avant à Fuveau, numéro 32, pour rejoindre la 8 à Trèves via le réseau secondaire. Et la 52 est fermée en direction de la jonction avec la 8. Donc, quelle que soit la direction, vous devez sortir à Belcoden, numéro 33, pour retrouver la 8 via le réseau secondaire à Fuveau si vous circulez en direction d'Aix-Marseille, ou à Trèves si vous circulez en direction de Nice et de l'Italie. Toujours dans les Bouches-du-Rhône, la 50 fermée entre Aubagne et Marseille pour effectuer des travaux au-delà du réseau Vinci Autoroute. À Aubagne, vous devez suivre les déviations mises en place depuis la 8. Et la 52 et poursuivre sur le réseau secondaire pour rejoindre la cité phocéenne. Au Canet des Morts, dans le Var, les bifurcations qui permettent de passer de l'A8, quelle que soit la provenance, à l'A57 direction Toulon, sont fermées. Il faut donc anticiper bien en amont. Si vous arrivez d'Aix, vous devez sortir à Brignoles, numéro 35, et suivre le réseau secondaire pour rejoindre l'A57 au Canet des Morts. Idem, en arrivant de Nice, vous devez sortir au Muy, numéro 36, et emprunter le réseau secondaire. Sur la Côte d'Azur, plusieurs sorties fermées sur l'A8 en direction de Nice et de l'Italie. Tout d'abord, la sortie 41 Mandelieu-Est est fermée. Vous pouvez sortir avant à Mandelieu-Centre numéro 40, mais pour les poids lourds, c'est après à Mougins, sortie numéro 42. Sur le secteur de Nice, la sortie 49 Saint-Laurent-du-Var est fermée également. Vous pouvez sortir après à Nice Ouest numéro 50. Et enfin, plus loin, la sortie 55 Nice-Est, Nice-Centre est également fermée, toujours sur le même axe, dans le même sens, au volant d'un véhicule léger. Vous pouvez sortir avant à Nice-Nord numéro 54. En revanche, au volant d'un poids lourd, vous devez sortir après à La Turbie numéro 54. Bonne nuit, bon voyage avec nous sur le 107.7. Le prochain point de trafic, ce sera maintenant après les infos de minuit.

0: Joyce, Jonathan, comme d'hab sur le 107.7. Bonne nuit, bon voyage avec nous. Il est minuit.
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2: Bonsoir. L'actualité de ce mercredi 6 mai 2026 a été marquée par l'horreur dans l'Aisne, dans la commune de Ferrand-Ardenois. Une collégienne de 14 ans a été tuée de plusieurs coups de couteau ce matin, non loin de son établissement scolaire. Un homme de 23 ans a été interpellé en début de soirée. Il s'agirait d'un ancien petit ami de l'adolescente mineure. À ce stade, aucune précision sur les raisons de son geste. Une enquête pour assassinat est en cours. Une cellule d'urgence médico-psychologique a été mise en place dans le collège de la victime. Emmanuel Macron de nouveau à la manœuvre pour faire rouvrir le détroit d'Ormuz. Lors d'un entretien avec son homologue iranien, le président français l'a appelé à saisir l'opportunité et l'utilité d'une solution multinationale pour sécuriser la navigation dans la région. Idée franco-britannique. Emmanuel Macron qui a aussi condamné auprès du chef de l'État iranien les attaques injustifiées des gardiens de la révolution sur les Émirats Arabes Unis. Téhéran qui affirme depuis hier ne pas en être l'auteur. Le risque pour le reste du monde est faible. Déclaration aujourd'hui du directeur général de l'Organisation mondiale de la santé à propos du foyer d'antivirus touchant un bateau de croisière toujours stationné au large du Cap-Vert. Alors que l'inquiétude grandit sur une contamination à l'image de la Covid-19, de nombreux experts affirment qu'il s'agit d'une situation totalement différente. Actuellement, on compte 3 décès parmi les passagers du bateau et quelques cas suspects en cours d'analyse. Et puis on apprend ce soir l'évacuation des passagers du navire doit commencer lundi prochain à partir des îles Canaries. En France, 4 syndicats de la SNCF, dont les majoritaires, appellent à la grève pour le mercredi 10 juin prochain. Dans un communiqué, ils dénoncent notamment les réorganisations qui porteraient atteinte, selon eux, à la santé mentale et physique des salariés. Le sport et le football, et le PSG qui va jouer sa deuxième finale consécutive de Ligue des Champions. Tenant du titre, les Parisiens ont battu ce soir le Bayern de Munich, malgré le score d'un partout.

0: car le PSG avait battu les Allemands au match aller 5-4. La finale PSG-Arsenal aura lieu le 30 mai prochain. Il est minuit passé de 2 minutes à la fin de ce flash. L'infotrafic revient dans un instant et ce sera juste après votre météo.
1: Merci Sébastien. Sébastien Ponchelet de la rédaction du 177, la météo de ce jeudi, car depuis 2 minutes, nous sommes bel et bien le 7 mai. Au lever du jour, les brouillards sont nombreux sur le pays et plus tenaces du sud-ouest au Val-de-Saône. Sur le Grand Est, quelques averses s'attarderont, tandis qu'en bord de Méditerranée, le soleil s'imposera déjà. L'après-midi, une nette amélioration se dessinera sur l'ensemble de l'Hexagone, avec un ciel qui s'éclaircira sur de nombreuses régions et un soleil plus présent. Quelques averses ne seront pas à exclure sur le relief du Massif central et des Alpes. Sur les Pyrénées, elles pourraient être localement orageuses. La fraîcheur matinale sera plus sensible avec 3 à 8 degrés en général, 10, 12 sur les littoraux atlantiques et méditerranéens. Côté maximal, elles seront en légère hausse avec 15 à 20 degrés en moyenne, jusqu'à 22 en Méditerranée.
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1: Avec, à l'heure actuelle, quelques événements et pas mal de zones de travaux, je vais commencer par vous emmener du côté du Boulou. Si vous circulez sur l'A9 en direction de Barcelone, il y a un poids lourd en panne qui a conduit à la neutralisation de la voie de droite. C'est pour vous qui dépassez donc le Boulou, le péage même du Pertus, 4 kilomètres après, poids lourd donc en panne, voie de droite neutralisée. C'est un dépanneur qui est attendu sur ce secteur, donc vigilance, il faut vous décaler sur la voie du milieu, voire la voie la plus à gauche. Du côté d'Avignon, à l'heure actuelle, il y a également des véhicules qui ont besoin de dépanneurs, et les dépanneurs sont présents sur les lieux. Alors tout d'abord, si vous circulez sur l'A7 en direction de Marseille, 13 km après la sortie 24. Il y aurait une ou des pièces de véhicules signalées sur ce secteur. On parle peut-être de l'enjoliveur d'un des deux véhicules, parce qu'il y a sur ce même secteur donc un fourgon et une voiture arrêtés sur bande d'arrêt d'urgence, et donc deux dépanneurs qui sont arrivés sur les lieux. Donc vigilance sur ce secteur. Instaurer le corridor de sécurité. Libérer la voie de droite dès que vous apercevez les gyrophares des dépanneurs. Décalez-vous de facto sur la voie du milieu et n'attendez pas le dernier moment, surtout s'il y a des véhicules qui vous suivent. Du côté de Nîmes également, toujours cette alerte piéton d'actualité. Pour vous qui circulez à l'heure actuelle entre Nîmes-Centre et Garon, entre les échangeurs 1 et 2 ou 2 et 1, vigilance sur ce secteur. On attend l'arrivée des forces de l'ordre pour prendre en charge ce piéton. Et puis, si vous circulez également sur différents secteurs, il y a des zones de travaux. Je vais en évoquer tout de suite quelques-unes. Par exemple, si vous êtes du côté de Lyon, c'est avant le réseau Vinci Autoroute. La 7 est fermée en direction de Marseille entre Pierre-Bénite et le nœud de Ternay. Plus au sud, entre Nîmes et Montpellier, la sortie 26 Galargue de la 9 est fermée en direction de Barcelone. Vous pouvez sortir à Garon, numéro 2, après avoir bifurqué toutefois sur la 54. Et dans ce même secteur, la sortie numéro 2 Garon de la 54 est fermée en direction de Nîmes. Là, vous pouvez sortir après à Nîmes Centre, c'est la sortie numéro 1. Au nord d'Aix-en-Provence, la 51 est fermée dans sa partie basse et dans les deux sens de circulation. Entre Pertuis, sortie numéro 14 obligatoire si vous circulez en direction de Gap, et Manosque, sortie numéro 18 obligatoire si vous circulez en direction de Marseille. C'est pour permettre le passage d'un convoi exceptionnel ITER. On reste dans les Bouches-du-Rhône. La 8 est fermée en direction de Nice de l'Italie au niveau de la bifurcation avec la 52. Vous pouvez sortir partir avant à Fuveau, numéro 32, pour rejoindre la 8 à Traits via le réseau secondaire. La 52 est fermée quant à elle en direction de la jonction avec la 8, quelle que soit la direction. Vous devez sortir à Belcoden, numéro 33, pour retrouver la 8 via le réseau secondaire. Alors à Fuveau, si vous circulez en direction d'Aix-Marseille, ou à Traits, si vous circulez en direction de Nice et de l'Italie. Un peu plus au sud, la 50 est fermée entre Aubagne et Marseille pour effectuer des travaux au-delà du réseau Vinci Autoroute. À Aubagne, vous devez suivre les déviations mises en place depuis la 50 et la 52 et poursuivre via le réseau secondaire pour rejoindre la cité phocéenne. Au Canet des Morts, dans le Var, les bifurcations qui permettent de passer de l'A8, quelle que soit la provenance, à l'A57 direction Toulon sont fermées. Alors vous devez anticiper bien en amont. Par exemple, si vous arrivez d'Aix-en-Provence, vous devez sortir à Brignoles, sortie 35, et suivre le réseau secondaire pour rejoindre la 57 au Canet des Morts. Idem, en arrivant de Nice, vous devez sortir au Muy, sortie 36, puis emprunter le réseau secondaire. Enfin, dans le Var, la sortie numéro 10, Pugéville, de la 57, est fermée en direction de Toulon. Et là, vous pouvez sortir après à Cuers Sud, numéro 9. Avant de refermer ce flash info trafic, je vous signale que sur l'A54 en direction de Salon de Provence, la sortie numéro 12 Saint-Martin-de-Crau est fermée. Et puis une information pratique pour les conducteurs, conductrices poids lourds qui êtes soumis à des pauses réglementaires. Sachez que au niveau du péage de Vienne-Reventin, les aires de repos sont fermées. Alors celle de Vienne-Ouest en direction de Marseille, celle de Vienne-Est en direction de Lyon-Centre, il faut vous arrêter avant pour faire la pause. Par exemple, si vous êtes en provenance de Marseille, vous pouvez vous arrêter sur l'aire de la Grande Borne.
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1: Minuit 16, si vous circulez dans la région d'Avignon, il y a le dépannage de deux véhicules. En revanche, il n'y a plus d'obstacles sur la chaussée qui est sur l'A7 pour les deux informations. Sur l'A7 en direction de Marseille, environ 13 km après Avignon-Château-Renard, la sortie numéro 24, Grégory l'homme en jaune est présent sur les lieux. Les dépanneurs au nombre de deux sont présents parce qu'il y a sur la bande d'arrêt d'urgence deux véhicules à dépanner, une voiture et un fourgon. Donc dès que vous apercevez la présence du patron en protection et en amont, eh bien, vous laissez le corridor de sécurité sur la voie de droite, vous décalez au minimum sur la voie de milieu. Et comme toujours, vous ne faites prendre aucun risque à qui que ce soit sur les lieux donc de ce dépannage. Autre dépannage en cours, mais cette fois-ci, on se rapproche de la frontière franco-espagnole. Vous circulez sur l'A9 en direction de Barcelone. Il y a un poids lourd en panne, 4 km après avoir passé le péage du Pertus sur le secteur du Boulou. Voie de droite neutralisée. On attend l'arrivée sur place d'un dépanneur. Donc, vigilance sur ce secteur. Là, il faut vous décaler aussi au minimum sur la voie du mieux, voire la voie la plus à gauche. Alors, certes, la nuit, il y a des chantiers. Je vais en évoquer quelques-uns sous peu, mais notez aussi qu'il y a régulièrement, c'est une information récurrente la nuit, des cônes de signalisation percutés qui deviennent des obstacles le temps qu'une femme ou qu'un homme en jaune revienne les repositionner. Donc soyez vigilants lorsque vous pénétrez dans des zones de travaux. Alors à propos de travaux, au nord d'Aix-en-Provence, la 51 est fermée dans sa partie basse et dans les deux sens de circulation. Entre Pertuis, sortie 14 obligatoire si vous circulez en direction de Gap, et Manosque, sortie 18 obligatoire si vous circulez en direction de Marseille. C'est pour permettre le passage d'un convoi exceptionnel ITER. On reste dans les Bouches-du-Rhône. Pour vous rappeler que l'A8 est fermée en direction de Nice, Italie, au niveau de la bifurcation avec l'A52. Vous pouvez sortir avant à Fuveau, numéro 32, pour rejoindre l'A8 à Trets via le réseau secondaire. Et puis l'A52 est fermée en direction de la jonction avec l'A8, quelle que soit la direction. Vous devez sortir à Belcoden, sortie numéro 33, pour retrouver l'A8 via le réseau secondaire. Alors à Fuveau, si vous circulez en direction d'Aix-Marseille, ou à Trets, si vous circulez en direction de Nice, Italie. Plus au sud, c'est l'A50 qui est fermée entre Aubagne et Marseille. À Aubagne, vous devez suivre les déviations mises en place depuis l'A50 et l'A52 et poursuivre sur le réseau secondaire pour rejoindre la cité phocéenne. Au Canet des Morts, dans le Var, les bifurcations qui permettent de passer de l'A8, quelle que soit la provenance, à l'A57 direction Toulon, sont fermées. Vous devez donc anticiper bien en amont. Par exemple, si vous arrivez d'Aix, vous devez sortir à Brignoles, sortie 35, et suivre le réseau secondaire pour rejoindre l'A57 au Canet des Morts. Idem, en arrivant de Nice, vous devez sortir au Muy, sortie 36, puis emprunter le réseau secondaire. Plusieurs sorties sont fermées sur la Côte d'Azur. Si vous circulez sur la 8 en direction de Nice et de l'Italie, tout d'abord, la sortie 41 Mandelieu-Est est fermée. Vous pouvez sortir avant Mandelieu-Centre, numéro 40, mais pour les poids lourds, c'est après que vous pouvez sortir à Mougins, numéro 42. Sur le secteur de Nice, la sortie 49 Saint-Laurent-du-Var est fermée sur le même axe, dans le même sens. Vous pouvez sortir après à Nice-Ouest, numéro 50. Enfin, plus loin, la sortie 55 Nice-Est, Nice-Centre de la 8, fermée, toujours en direction de Menton-Vintimille. Deux solutions, au volant d'un véhicule léger, vous pouvez sortir avant à Nice-Nord, numéro 54. Au volant d'un poids lourd, en revanche, vous devez sortir après à La Turbie, numéro 57. Je rappelle également cette info pratique qui concerne les conductrices, conducteurs poids lourds, parce que au niveau du péage de Vienne-Reventin, les aires de repos de Vienne-Ouest en direction de Marseille ou Vienne-Est en direction de Lyon-Centre sont fermées. Il faut anticiper votre pause, vous arrêter avant. Par exemple, si vous êtes en provenance de Marseille, vous pouvez vous arrêter sur l'aire de la Grande Borne. Bonne nuit et bon voyage avec nous sur le 107.7. Le prochain point trafic, eh bien, ce sera d'ici une bonne dizaine de minutes. Et dans un instant, nous recevons Christophe Onglat, le journaliste créateur de podcasts, raconte depuis des décennies des histoires criminelles et autres faits divers qui pourtant au départ n'était pas sa tasse de thé. Il sera en tout cas notre invité sur la route pour pas mal d'explications. On le retrouve dans un instant.

0: Cassius en souvenir sur le 107.7 avec son titre 1999.
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0: Journaliste, présentateur télé et radio, Christophe Ondelat est notre invité à l'occasion d'une toute nouvelle expérience théâtrale, celle-là, et nous le retrouvons. Il répond maintenant à Christelle Mollon.
2: Bonjour Christophe Ondelat.
3: Bonjour.
2: Cette voix qu'on connaît tous, la vôtre, vous l'avez mise au service du journalisme pendant des dizaines d'années et vous la mettez aujourd'hui à 100% au service des récits au travers de votre podcast 100% Ondelat. Le fait divers, les histoires criminelles, c'est votre sujet de prédilection. Quoiqu'au départ, finalement, le fait divers, vous êtes tombé dedans un petit peu par hasard?
3: Ah, complètement par hasard. Je faisais de la radio. J'espérais faire de la télé un jour par vanité personnelle, un truc pitoyable. Et un jour, France 2 m'a appelé. Et donc, j'ai rencontré la directrice des magazines. Elle me dit, j'ai un projet pour vous. Alors, je me dis, super, c'est quoi? Une émission de fait divers. Oh, putain, je me suis dit, quelle galère, quoi. Il me colle ce qu'il y a de pire, quoi. Parce que quand on est jeune journaliste, on rêve certainement pas de fait divers. Donc, bon, ma vanité l'a emporté sur mon égo. Et du coup, ça m'a permis d'aborder la matière avec un peu de sang-froid, sans passion. A posteriori, je me dis tant mieux. Parce que je crois que c'est une matière, il faut l'aborder avec beaucoup, beaucoup de froideur. Faut regarder comment ça marche. Faut pas ne s'intéresser qu'au caractère spectaculaire du meurtre.
2: Alors, après des années et des années de radio, aujourd'hui, c'est dans un podcast que vous livrez vos récits. Récemment, vous vous êtes même essayé au récit sur scène, à Paris. Vous avez raconté l'affaire Ranucci, l'un des derniers condamnés à mort exécutés en France. Ce qui vous intéresse, finalement, dans cette histoire, c'est aussi la façon dont un livre, le célèbre Pullover Rouge de Gilles Perrault, a convaincu, en quelque sorte, l'opinion publique qu'il s'agissait d'une erreur judiciaire. Alors que pour vous, Christian Ranucci était bien l'auteur de l'enlèvement et du meurtre de la petite Marie-Dolores Rambla.
3: C'est pas pour moi, c'est la vérité judiciaire, c'était la décision de la cour d'assises, et elle était étayée. Les mensonges du livre sont très nombreux, ces avocats ont fait un formidable travail, qui a permis enfin d'en finir avec le mensonge, selon lequel il fallait que Ranucci soit innocent pour plaider qu'il ne fallait pas qu'il soit guillotiné. Quoi.
2: Qu'est-ce qui vous a donné envie finalement de passer du studio d'enregistrement à la scène?
3: Le premier truc qui m'a donné envie, sérieusement, c'est de faire un truc que j'avais jamais fait. C'est une manière de faire qui est totalement différente. Quand on fait de la radio ou de la télé, on imagine toujours l'auditeur ou le téléspectateur. Là, on l'a en face. Il se concrétise. Et moi, j'aime bien voir à quoi il ressemble. Constater qu'ils sont beaucoup plus jeunes que les auditeurs de radio, que mon public est très féminin. Je sais pas pourquoi. Constater qu'il est intelligent aussi.
2: Christophe Ondelat, vous restez avec nous et on se retrouve dans quelques minutes pour parler voiture. Et en matière de criminalité, la voiture est parfois un vrai personnage.

0: La fille, une nouveauté interprétée par Vernis Rouge et l'infotrafic qui revient d'ici quelques minutes. Et puis également, après l'infotrafic, nous recevons Christophe Ondelatte, journaliste créateur de podcast qui raconte depuis des décennies des histoires criminelles et autres faits divers qui pourtant au départ n'étaient pas sa tasse de thé. On le retrouve sur la route après l'infotrafic et ce message.
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0: Minute 33 avec, pour l'instant, des travaux et aussi deux événements en cours. Alors, si vous circulez à l'heure actuelle du côté d'Avignon sur l'A7 en direction de Marseille, 13 km après la sortie 24 Avignon-Château-Renard, il reste une voiture à dépanner. Le fourgon, ça y est, c'est résolu. Et je rappelle qu'en plus du dépanneur, il y a également un homme en jaune. C'est Grégory qui est présent sur les lieux. Donc, suivez bien la flèche lumineuse qui vous indique qu'il ne faut pas rester sur la voie de droite. Il faut vous décaler sur les voies les plus à gauche. Même conseil, si vous circulez à proximité de la frontière franco-espagnole, il y a un poids lourd en panne. C'est sur la 9, donc en direction de Barcelone. 4 km après le péage du Pertus, donc sur le secteur du Boulou, la voie de droite a été neutralisée. On attend l'arrivée d'un dépanneur et pour l'instant, donc, vous allez vous décaler sur la voie du milieu, voire la voie la plus à gauche. Voilà pour les deux événements en cours. Pour le reste, il s'agit de zones de travaux. Par exemple, avant le réseau Vinci Autoroute à Lyon, la 7 est fermée en direction de Marseille entre Pierre Bénite et le nœud de Ternay. Plus au sud, entre Nîmes et Montpellier, la sortie 26 Galargue de la 9 est fermée en direction de Barcelone. Vous pouvez sortir à Garon numéro 2, après avoir toutefois bifurqué sur la 54. Dans ce même secteur, la sortie numéro 2 Garon de la 54 est fermée, cette fois-ci en direction de Nîmes. Et là, vous pouvez sortir après à Nîmes centre numéro 1. Au nord d'Aix-en-Provence, c'est la 51 qui est fermée dans sa partie basse et dans les deux sens de circulation. Entre Pertuis, sortie 14 obligatoire si vous circulez en direction de Gap, et Manosque, sortie numéro 18, obligatoire si vous circulez en direction de Marseille. C'est pour permettre le passage d'un convoi exceptionnel, ITER. On reste dans les Bouches-du-Rhône. La 8 est fermée en direction de Nice et de l'Italie au niveau de la bifurcation avec la 52. Vous pouvez sortir avant à Fuveau numéro 32 pour rejoindre la 8 à Trets via le réseau secondaire. La 52 est également fermée en direction de la jonction avec la 8, et ce, quelle que soit la direction. Vous devez sortir à Belcoden, numéro 33, pour retrouver la 8 via le réseau secondaire à Fuveau, si vous circulez en direction d'Aix-Marseille, ou à Trets, si vous circulez en direction de Nice et de l'Italie. Plus au sud, c'est la 50 qui est fermée entre Aubagne et Marseille. À Aubagne, vous devez suivre les déviations mises en place depuis la 50 et la 52, et poursuivre via le réseau secondaire pour rejoindre la cité phocéenne. Au Canet des Morts, dans le Var, les bifurcations qui permettent de passer de la 8, quelle que soit la provenance, à la 57 direction Toulon, sont fermées. Du coup, il faut anticiper bien en amont. Si vous arrivez d'Aix, vous devez sortir à Brignoles numéro 35 et suivre le réseau secondaire pour rejoindre la 57 au Canet des Morts. Idem en arrivant de Nice, vous devez sortir au Muy, sortie 36, puis emprunter le réseau secondaire. Enfin, dans le Var, la sortie numéro 10 Pugéville de la 57 est fermée en direction de Toulon. Là, vous pouvez sortir après à Cuers Nord numéro 9. Je vais terminer en rappelant cette info pratique problématique qui concerne les conductrices, conducteurs poids lourds qui observent les pauses réglementaires. Sachez qu'au niveau du péage de Vienne-Reventin sur l'A7, les aires de repos attenantes, donc Vienne-Ouest si vous circulez en direction de Marseille ou Vienne-Est si vous circulez en direction de Lyon-Centre, sont fermées. Du coup, il faut vous arrêter avant. Alors, par exemple, si vous arrivez de Marseille, vous pouvez vous arrêter sur l'aire de la Grande Borne. Et puis, sur la 54, il reste une sortie fermée également si vous circulez en direction de Salon de Provence. C'est la sortie numéro 12, Saint-Martin-de-Crau, donc, et qui est actuellement fermée. Le prochain point trafic, eh bien, ce sera dans moins de 10 minutes. Si un nouvel événement devait intervenir entre-temps, je vous retrouverai immédiatement de manière localisée. Mais tout de suite...
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0: Et oui, il est temps de retrouver celui qui fait un bout de route avec nous cette nuit. C'est le journaliste et podcasteur Christophe Ondelat. Il répond toujours à Christelle Mollon pour le 107.7.
3: Christophe Ondelat, dans l'affaire Ranucci que vous avez raconté sur scène, la voiture de Christian Ranucci, une Peugeot 304, a eu son importance puisque c'est elle qui a permis d'identifier le suspect.
5: Oui, oui, oui. Ben, la voiture est souvent une pièce à conviction confondante. D'autant plus qu'aujourd'hui, nos voitures sont nos espions. Les GPS qu'on utilise enregistrent notre parcours. Donc la voiture, oui, est un élément de base du crime. C'est dans le coffre des voitures que se transportent beaucoup de cadavres. Il y a des crimes qui sont commis dans les voitures. Il y a des accidents qui sont organisés. Il y a des pièces de voiture qui sont sciées pour que la personne perde le contrôle de sa voiture. Et ça, c'est... La voiture, c'est un outil criminel essentiel.
3: Puis alors, la voiture, c'est un lieu idéal aussi pour écouter justement des podcasts, le vôtre en particulier. Et votre voix, justement, accompagne littéralement des milliers de conducteurs.
5: De toutes sortes. Mes principaux éditeurs en voiture sont des représentants, enfin des commerciaux, on dit plus représentants, des artisans, des transporteurs, des peintres en bâtiment, des taxis, donc ils font beaucoup de routes. Je suis pas un grand fan de la conduite, moi. Les longs trajets, tout ça, ça me saoule. J'aime pas conduire. Mais je pense que pour raccourcir un trajet, eh ben, l'idéal, c'est de la compter en podcast. Et c'est une manière de rendre le truc plus supportable, je pense, que le compteur ou que Waze.
3: J'allais vous demander quel conducteur vous êtes.
5: Je m'endors au volant.
3: C'est vrai?
5: Ouais. Moi, je serais plutôt du genre à faire tout droit, à m'arrêter, c'est juste pour faire le plein d'essence. Mais il y a un truc qui est impossible, c'est conduire après déjeuner. Je ne peux pas, je m'endors au volant. Donc longtemps, je me suis arrêté sur une aire d'autoroute pour dormir dans la voiture, en baissant le siège. Et après, ça va nickel. Je suis incapable de conduire après déjeuner. Mais vraiment, Moi je digère, je dors. C'est problématique.
3: Ce spectacle, l'affaire Ranucci, que vous avez présenté sur scène à Paris début d'année, vous allez l'emmener en tournée l'année prochaine?
5: À partir de janvier 2027, jusqu'en avril, mai, juin, pas qu'en France, ça sera en Belgique, ça sera en Suisse, etc. Ça sera des plus grandes salles. Ça, c'est encore une autre aventure. De vivre la vie, en plus, je pars tout seul, tout seul, avec un régisseur, un producteur, mais je pars pas avec une bande de 5 acteurs, quoi, où on va pouvoir faire la bamboula le soir. Là, je vais me retrouver à 23h dans un hôtel, tout seul, après avoir fait ma soirée, quoi. Et c'est une autre vie. Et j'adore.
3: Merci beaucoup, Christophe Ondelat. Votre podcast, on le rappelle, c'est 100% Ondelat. Oui. Merci beaucoup et à bientôt.
5: Merci. À bientôt.
0: Merci à tous les deux. 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
1: Minute 46, retour à vos conditions de circulation. Alors, normal à part les chantiers, je vais en évoquer quelques-uns dans un instant. Et pour l'instant, normal et deux événements en cours. Il s'agit de dépannage. Alors, dépannage en cours du côté d'Avignon. Si vous circulez sur l'A7 en direction de Marseille, c'est 13 km après la sortie 24. Et il reste une voiture à dépanner. Ça se passe sur bande d'arrêt d'urgence. Grégory, l'homme en jaune, le patrouilleur est présent sur les lieux. Pas d'imprudence. Libérez la voie de droite. Décalez-vous sur la voie du milieu, voire la voie la plus à gauche. Et si vous êtes à proximité de la frontière franco-espagnole, il y a un poids lourd en panne, 4 km après avoir passé le péage du Pertus sur le secteur du Boulou, c'est sur l'A9, donc en direction de Barcelone. La voie de droite a été neutralisée, on attend l'arrivée d'un dépanneur sur ce périmètre, mais là aussi, il faut vous décaler sur la voie du milieu, voire la voie la plus à gauche. Des chantiers, il y en a par exemple au nord d'Aix-en-Provence, c'est l'A51 qui est fermée dans sa partie basse et dans les deux sens de circulation entre Pertuis, sortie 14 obligatoire si vous circulez en direction de Gap, et Manosque, sortie 18 obligatoire si vous circulez en direction de Marseille. C'est pour permettre le passage d'un convoi exceptionnel ITER. On reste dans les Bouches-du-Rhône. L'A8 est fermée en direction de Nice et de l'Italie au niveau de la bifurcation avec l'A52. Alors, vous pouvez sortir avant à Fuveau, numéro 30 pour rejoindre l'A8 à Tretz via le réseau secondaire. L'A52 est fermée en direction de la jonction avec l'A8, quelle que soit la direction. Vous devez donc sortir à Belcoden numéro 33 pour retrouver l'A8 via le réseau secondaire à Fuveau si vous circulez en direction d'Aix-Marseille ou à Tretz si vous circulez en direction de Nice et de l'Italie. Plus au sud, l'A50 est fermé entre Aubagne et Marseille. À Aubagne, vous devez suivre les déviations mises en place depuis l'A50 et l'A52 pour poursuivre sur le réseau secondaire et rejoindre la cité phocéenne. Au Canet des Morts, dans le Var, les bifurcations qui permettent de passer de l'A8, quelle que soit la provenance, à l'A57 direction Toulon, sont fermées. Vous devez donc anticiper bien en amont. Si vous arrivez d'Aix, vous devez sortir à Brignoles, numéro 35, et suivre le réseau secondaire pour rejoindre la 57 au Canet des Morts. Idem en arrivant de Nice, vous devez sortir au Muy, numéro 36, puis emprunter le réseau secondaire. Sur la Côte d'Azur, il y a des sorties fermées. Alors, toutes les trois fermées sur la 8 en direction de Nice et de l'Italie. Tout d'abord, la sortie 41 Mandelieu-Est. Du coup, vous pouvez sortir avant à Mandelieu-Centre, numéro 40. Mais pour les poids lourds, c'est après, hein, sortie 42 Mougins. Sur le secteur de Nice, idem pour la sortie 49 Saint-Laurent-du-Var, elle est fermée, vous pouvez sortir après à Nice-Ouest numéro 50 et plus loin, la sortie 55 à Nice-Est, à Nice-Centre de la 8 fermée, toujours sur le même axe dans le même sens, au volant d'un véhicule léger. Vous pouvez sortir avant à Nice-Nord numéro 54, en revanche au volant d'un poids lourd, vous devez sortir après à La Turbie, sortie numéro 54. Je termine avec deux informations sur la 54 en direction de Saint-Provence, la sortie 12, Saint-Martin-de-Crau est fermé. Et puis, cette info pratique qui concerne les conductrices, conducteurs routiers qui est soumis à des pauses obligatoires. Sachez qu'au niveau du péage de Vienne-Reventin, c'est sur l'A7, hein, au niveau du péage de Vienne-Reventin, les aires de repos attenantes sont fermées. Alors, il s'agit de l'aire de repos de Vienne-Sud en direction de Marseille, Vienne-Est si vous circulez en direction de Lyon-Centre. Il faut donc anticiper votre pause. Par exemple, si vous arrivez de Marseille, vous pouvez marquer la pause, pardon, sur l'aire de la Grande Borne. Bonne nuit et bon voyage avec nous sur le 107.7. Le prochain point trafic, ce sera maintenant après les infos à 1h du matin avec une nouvelle copilote qui va vous accompagner toute cette nuit sur le quart sud-est du pays. Mais en attendant, je reste à vos côtés. Si un nouvel événement devait intervenir d'ici là, je vous retrouverai immédiatement de manière localisée.

Le nouveau titre d'Elena Capuche sur le 107.7. Bonne nuit, bon voyage avec nous. La suite du programme, bien sûr, les infos et le flash d'actualité à 1h du matin en compagnie de Sébastien Ponchelet. Juste après, changement de copilote. Donc, vous voyagerez toute cette nuit sur tout le quart sud-est du pays en compagnie de Sarah Chalbos. Bonne nuit et bon voyage.

0: Le groupe Shadé et sa chanteuse Edou, en souvenir des années 80, Your Love is King. Bonne nuit et bon voyage avec nous sur le 107.7. Il est 1h du matin.
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2: Bonsoir. Un homme de 23 ans est actuellement en garde à vue cette nuit pour assassinat. Il est suspecté d'avoir tué ce matin à coup de couteau une adolescente de 14 ans dans la commune de Ferrand-Ardenois dans l'Aisne. Elle se rendait au collège. Son agresseur serait un ancien petit ami qui a pris la fuite avant d'être interpellé en début de soirée à Soissons. La France a proposé aujourd'hui aux États-Unis et à l'Iran de traiter la question du détroit d'Ormuz à part du reste du conflit et des négociations entre Washington et Téhéran, car pour Paris, il s'agit d'un intérêt commun. Dans ce contexte, le porte-avions français Charles de Gaulle va se prépositionner dans la région du Golfe. Il s'agit de montrer la coalition montée par Londres et Paris qui se tient prête à sécuriser le secteur. Le Charles de Gaulle qui a déjà franchi le canal de Suez. En ce qui concerne le conflit entre les États-Unis et l'Iran, chacun continue de menacer. Donald Trump affirme ce soir que les bombardements recommenceront de manière plus forte si le pouvoir iranien n'accepte pas le plan de paix que Téhéran continue de construire. En France, 4 syndicats de la SNCF, dont les majoritaires, appellent à la grève pour le mercredi 10 juin prochain. Dans un communiqué, ils dénoncent notamment les réorganisations qui portent atteinte, selon eux, à la santé mentale et physique des salariés. Du monde attendu sur les routes de France demain, avec un nouveau week-end de 3 jours. Bison futé, voire rouge, dans le sens des départs sur tout le territoire. Les difficultés pourraient se poursuivre par endroits jusqu'à tard dans la soirée. 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Le sport et le football et le PSG qui va jouer sa deuxième finale consécutive de Ligue des Champions. Tenant du titre, les Parisiens ont battu le Bayern de Munich malgré le score d'un partout car le PSG avait battu les Allemands au match aller 5-4. La finale PSG-Arsenal aura lieu le 30 mai prochain. Il est 1h, passé de 2 minutes à la fin de ce flash. Dans 1h pour l'actualité, Tatiana Gieselman. Pour l'instant, place à vos conditions de circulation. Juste après, votre météo.
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3: À 1h, bientôt passé de 3 minutes, nous avons donc fait l'impasse sur la météo et je vous retrouve directement pour parler en détail de vos conditions de circulation. En tout cas, en ce qui concerne le registre météo, je vous rassure pour demain, grand ciel bleu, soleil, pas de vent. Que du bonheur. Et à l'heure actuelle, ça se passe dans l'ensemble plutôt bien aussi, même s'il peut y avoir un petit peu de pluie, notamment

0: À l'ouest de Lyon et tout au long de l'autoroute A7 dans la vallée du Rhône et en Provence, ne vous laissez pas surprendre. Au menu de ce soir, sinon principalement des travaux, deux infos également à vous rappeler. La première, si vous êtes du côté de l'autoroute A7 en Provence, vous roulez en direction de Marseille, une voiture et un fourgon étaient accidentés. Il y a toujours une voiture en cours de dépannage sur bande d'arrêt d'urgence. Vous êtes concerné 13 km après avoir passé la sortie 24 Avignon-Château-Renard à hauteur du kilomètre 210. Aucune gêne pour autant côté trafic. Si vous êtes aux portes de l'Espagne depuis l'autoroute A9 en direction donc de Barcelone, 4 km après avoir passé la sortie 43 Le Boulou, kilomètre 274, un poids lourd en panne est en cours de dépannage, voie de droite et bande d'arrêt d'urgence sont neutralisées. Côté travaux, entre Nîmes et Montpellier, la sortie Galargue 26 de la 9 est fermée direction Barcelone. Vous pouvez sortir après Garon numéro 2 après avoir bifurqué sur la 54. Dans le Gard, toujours, la sortie Garon numéro 2 de la 54 est fermée en direction de Nîmes. Vous pouvez sortir après Nîmes centre numéro 1. Dans les Alpes-Maritimes, la sortie Nice-Est, Nice-Centre de la 8 est fermée direction l'Italie. En voiture, vous pouvez sortir à Nice-Nord 54. Au volant d'un poids lourd, vous pouvez sortir après la Turbie 57. Dans le même temps, toujours dans le secteur de Nice, la sortie 49 Saint-Laurent-du-Var est fermée, elle aussi en direction de l'Italie. Vous pouvez sortir à Nice-Ouest 50. Du côté des Alpes-Maritimes, toujours, la sortie 41 Mont-de-Lieu-Est de la 8 est fermée direction l'Italie. Vous pouvez sortir avant Mont-de-Lieu centre 40, mais pour les poids lourds, c'est après Mougins 42. Au Canet des Morts, les bifurcations qui vous permettent de passer de la 8, quelle que soit la provenance, à la 57 direction Toulon sont fermées. Si vous arrivez d'Aix, vous devez sortir à Brignoles 35, suivre le réseau secondaire et reprendre la 57 au Canet des Morts. En arrivant de Nice, vous devez sortir au Muit 36 pour rejoindre la 57 également au Canet des Morts. Toujours dans le Var, la sortie Pugéville numéro 10 de la 57 est fermée direction Toulon. Vous pouvez sortir après Cuers numéro 9. Dans les Bouches-du-Rhône, la 50 est fermée entre Aubagne et Marseille. À Aubagne, vous devez suivre les déviations mises en place depuis la 50 et la 52 pour suivre sur le réseau secondaire et retrouver Marseille. Dans les Bouches-du-Rhône toujours, la 8 est fermée direction Nice et l'Italie au niveau de la bifurcation avec la 52. Vous pouvez sortir avant Fuveau 32 pour rejoindre la 8 à Trets via le réseau secondaire. L'autoroute A52 est fermée en direction de la jonction avec la 8, quelle que soit votre direction. Vous devez donc sortir à Belcodène 33 pour retrouver la 8 à Fuveau direction Aix ou Marseille ou à Trets direction Nice et l'Italie. Entre Aix-en-Provence et Sisteron, c'est l'autoroute A51 qui est fermée dans les deux sens de circulation entre Pertuis 14 et Manosque 18 pour permettre le passage d'un convoi exceptionnel. Direction Marseille, il faut sortir à Manosque, suivre le réseau secondaire et retrouver l'autoroute à Pertuis en direction de Gap. Eh bien, vous sortez à Pertuis, vous suivez le réseau secondaire et retrouvez l'autoroute à Fort-Calquier numéro 19. Avant de vous quitter, je vous rejoins en région lyonnaise où l'autoroute A7 est fermée, direction Marseille, au-delà du réseau Vinci Autoroute, entre Pierre-Bénite et le nœud de Ternay pour des travaux d'entretien. Et vous savez désormais tout.
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La Lune, Christophe Maé, qui rend hommage à toutes les mamans, en particulier la sienne, bien entendu. Sarah Chelvos, ravie de vous retrouver. Je suis votre copilote jusqu'à 6h en ce jeudi matin. Je surveille les autoroutes du Sud-Est pour vous. Et à cette heure-ci, je vous rassure, ça roule tout à fait bien. Je vous retrouve dans moins de 3 minutes, juste après la musique de Dua Lipa, Love Again.

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1: À 1h16, retour à vos conditions de circulation en détail dans le sud-est du pays. Une nuit très calme sur la route avec essentiellement des zones de travaux dont je vous reparle dans un instant. Mais pour débuter, une toute nouvelle information me parvient et nous emmène du côté de Nîmes. Vous êtes sur l'autoroute A9 en direction de Barcelone, sur la voie d'accélération qui vous permet de quitter l'aire d'Ambrosome Nord. Il y a un poids lourd arrêté qui peut potentiellement présenter de la gêne. Le patrouilleur se rend bien sûr sur place. Il y a des travaux aussi, comme je vous le disais, des sorties fermées qui vous concernent, notamment dans le Gard sur la 9 et la 54, dans les Alpes-Maritimes également, région niçoise, également du côté de Mandelieu, dans le Var, et puis au Canet des Morts, justement dans le Var, les bifurcations qui vous permettent de passer de l'autoroute A8, quelle que soit la provenance, à la 57 en direction de Toulon, sont fermées. Si vous arrivez d'Aix, vous devez sortir à Brignoles 35, suivre le réseau secondaire et reprendre la 57 au Canet des Morts. En arrivant de Nice, vous devez sortir au Muy numéro 36 pour rejoindre la 57 également au Canet des Morts. Du côté des Bouches-du-Rhône, l'autoroute A50 est fermée entre Aubagne et Marseille. À Aubagne, vous devez suivre les déviations mises en place depuis la 50 et la 52 pour suivre sur le réseau secondaire et retrouver Marseille. Dans les Bouches-du-Rhône, toujours, l'autoroute A8 est fermée en direction de Nice et de l'Italie au niveau de la bifurcation avec la 52. Vous pouvez sortir avant, suivre au 32 et retrouver la 8 à Traite via le réseau secondaire. Dans le même temps, la 52 est fermée en direction de la jonction avec la 8, quelle que soit la direction. Il faut donc sortir à Belcoden 33, retrouver la 8 à Fuveau pour la direction d'Aix et Marseille ou à Traite pour la direction de Nice et de l'Italie. Entre Aix-en-Provence et Sisteron, c'est l'autoroute A51 qui est fermée dans les deux sens de circulation entre Pertuis 14 et Manosque 18 pour permettre le passage d'un convoi exceptionnel. Vous suivez bien les indications sur place. Et puis partout ailleurs, si je n'ai pas parlé de vous, rassurez-vous, ça roule tout à fait bien. Allez, on poursuit notre route ensemble et en musique avec Angèle et Justice, What You Want, ou encore Cindy Lauper, True Colors.

What You Want, l'excellente collaboration d'Angèle et Justice pour vous accompagner sur la route cette nuit. Côté trafic, ça se passe toujours aussi bien pour vous dans le sud-est, pas de difficultés particulières. Par contre, pas mal de travaux à évoquer ensemble et je vous donne rendez-vous dans à peine plus de 3 minutes, juste après la musique de Justin Nozuka, Criminal, pour vous expliquer tout cela en détail.

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1: Il est presque 1h30 du matin, il est l'heure comme promis de revenir en détail à vos conditions de circulation dans le sud-est du pays. Comme je vous le disais il y a quelques minutes, ça se passe toujours aussi bien pour vous sur la route, essentiellement des travaux à évoquer ensemble. Et pour débuter, je vous retrouve au-delà du réseau Vinci Autoroute en région lyonnaise où l'autoroute A7 est fermée en direction de Marseille entre Pierre-Bénite et le nœud de Ternay. Du côté d'Aix-en-Provence et Sisteron, l'autoroute A51 est fermée dans les deux sens de circulation entre Pertuis 14 et Manosque 18 pour permettre le passage d'un convoi exceptionnel. Dans les Bouches-du-Rhône, la 8 est fermée en direction de Nice et de l'Italie au niveau de la bifurcation avec la 52. A52 qui est fermée en direction de la jonction avec l'autoroute A8, quelle que soit la direction. Toujours dans les Bouches-du-Rhône, la 50 est fermée entre Aubagne et Marseille pour effectuer des travaux au-delà du réseau Vinci Autoroute. Dans le Var, la sortie Puget, ville numéro 10 de la 57 est fermée direction Toulon. Vous pouvez sortir après Cuers numéro 9. Au Canet des Morts, les bifurcations qui vous permettent de passer de l'autoroute A8, quelle que soit la provenance, à la 57 direction Toulon, sont fermées. Dans les Alpes-Maritimes, la sortie 41 Mandelieu-Est de la 8 est fermée en direction de l'Italie. Vous pouvez sortir avant Mandelieu-Centre 40, mais pour les poids lourds, c'est après Mougins 42. Dans le même temps, sur le secteur de Nice, la sortie 49 Saint-Laurent-du-Var est aussi fermée en direction de l'Italie. Vous pouvez sortir à Nice-Ouest numéro 50. Et puis, justement, à Nice, la sortie Nice-Centre de la 8 est fermée, toujours en direction de l'Italie. Au volant d'une voiture, vous pouvez sortir avant Nice-Nord 54. Au volant d'un poids lourd, il faut sortir après la Turbie 57. Dans le Gard, la sortie Garon numéro 2 de la 54 est fermée en direction de Nîmes. Vous pouvez sortir après Nîmes centre numéro 1. Et puis entre Nîmes et Montpellier, c'est la sortie Galargue 26 de l'autoroute A9 qui est fermée en direction de Barcelone. Vous pouvez dans ce cas-là sortir à Garon numéro 2 après avoir bifurqué sur l'autoroute A54. Et vous savez désormais tout.
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1: 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Vous trouvez qu'il est difficile de se garer en ville? Ce n'est peut-être qu'un début. Des milliers de places doivent être supprimées dans tout le pays. D'ici la fin de l'année, nous ferons le point avec notre partenaire Roule Média. Juste après une nouveauté musicale signée Marguerite Labosse.

0: La bosse Marguerite qui vous accompagne sur la route. Côté trafic, c'est toujours aussi calme dans le sud-est. Et c'est l'heure de votre rendez-vous mobilité sur le 107.7. Nous accueillons Sébastien Datte et son invité.
1: Notre Mobilimag, c'est en partenariat avec Roule Média et je suis, comme toutes les semaines, avec Marine Madelmont de la rédaction. Bonjour Marine.
2: Bonjour Sébastien.
1: Se garer en ville est déjà un véritable casse-tête dans de très nombreuses agglomérations et ça ne va pas s'arranger. D'ici la fin de l'année, des milliers de places de stationnement vont disparaître.
2: Et oui, vous avez raison. En 2026, les voitures garées juste avant les passages piétons, c'est terminé. D'ici au 31 décembre de cette année, donc, les communes devront supprimer tout stationnement sur les 5 mètres qui précèdent chaque passage clouté. Résultat, moins de place pour les automobilistes, mais une visibilité largement améliorée pour les piétons et donc forcément moins d'accidents.
1: D'où sort exactement cette mesure? On ne l'avait pas vu venir, Marine.
2: Alors, cette mesure, en fait, elle ne date pas d'hier. Cette obligation figure dans la loi d'orientation des mobilités, la fameuse loi LOM, vous en avez peut-être entendu parler, votée fin 2019. Les communes disposaient de plusieurs années pour se mettre en conformité, mais le compte à rebours touche bientôt à sa fin, puisque la date butoir approche. À la fin de l'année, toutes les traversées piétonnes devront être dégagées sur 5 mètres en amont.
1: Alors qu'on manque déjà de places de stationnement, quel est le but précis, Marine, de ces suppressions de places?
2: Eh bien, tout est une question de visibilité. Une voiture garée trop près du passage piéton crée un véritable mur visuel. Le conducteur ne voit pas le piéton qui s'avance et le piéton ne voit pas le véhicule qui arrive. Bref, à 30 km/h, une voiture a besoin d'environ 13 mètres pour s'arrêter sur une route sèche. Donc libérer ces 5 mètres permet de gagner plus d'un mètre et demi de champ de vision quand même.
1: Et on imagine notamment pour les enfants qui sont bas et qui sont souvent cachés par ces véhicules. La suppression de ces places de stationnement tout près des passages piétons, une des nouveautés 2026 à découvrir sur votre site media.roule.fr. À très bientôt Marine.
2: À bientôt Sébastien.
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Dans ton téléphone, la musique de Lynn qui vous accompagne sur la route. Côté trafic, c'est toujours aussi calme. On y revient en détail après Whitney Houston et Enrique Iglesias. Could I have this kiss forever?

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1: À 2h moins le quart, retour à vos conditions de circulation en détail. Dans le sud-est du pays, ça se passe toujours aussi bien pour vous sur la route, essentiellement des travaux. Et pour débuter, je vous retrouve entre Aix-en-Provence et Sisteron, où l'autoroute A51 est fermée dans les deux sens de circulation entre Pertuis numéro 14 et Manosque numéro 18 pour permettre le passage d'un convoi exceptionnel. En direction de Marseille, vous devez sortir à Manosque, emprunter le réseau secondaire et reprendre l'autoroute à Pertuis. En direction de Gap, vous devez sortir à Pertuis. Emprunter le réseau secondaire et reprendre l'autoroute à Fort-Calquier, numéro 19. Dans les Bouches-du-Rhône, l'autoroute A8 est fermée en direction de Nice et de l'Italie au niveau de la bifurcation avec l'A52. Vous pouvez sortir avant, suivre 32, rejoindre l'autoroute A8 à Traite via le réseau secondaire. L'autoroute A52 est fermée, elle aussi, en direction de la jonction avec l'A8, quelle que soit la direction. Vous devez sortir à Belcoden 33, retrouver l'autoroute A8 à Fuveau en direction d'Aix et Marseille ou à Traite en direction de Nice et de l'Italie. Toujours dans les Bouches-du-Rhône, la 50 est fermée elle aussi entre Aubagne et Marseille. À Aubagne, vous devez suivre les déviations mises en place depuis l'autoroute A50 et la 52 pour suivre sur le réseau secondaire pour rejoindre Marseille. Je vous retrouve à présent dans le Var, au Canet des Morts, où les bifurcations qui vous permettent de passer de l'autoroute A8, quelle que soit la provenance, à la 57 en direction de Toulon sont fermées. Si vous arrivez d'Aix, vous devez sortir à Brignoles 35, suivre le réseau secondaire et reprendre la 57 au Canet des Morts. En arrivant de Nice, vous devez sortir au Muit 36, reprendre l'autoroute A57, également au Canet des Morts. Et puis, du côté de Nice, vous êtes sur l'A8, vous roulez en direction d'Aix et Marseille. Je vous rappelle qu'il y aurait un poids lourd arrêté, pouvant présenter de la gêne. 7 km après la sortie 54, Nice Nord, à hauteur du kilomètre 191. C'est Romain, le patrouilleur, qui se rend sur les lieux. Et vous savez désormais tout. Allez, la route se poursuit en musique avec La Femme sur la planche ou encore Taylor Swift.

0: Sur la planche, la femme qui vous accompagne sur la route, une route qui se passe sans difficulté à cette heure-ci dans le sud-est. J'y reviens dans le détail après l'actualité, la météo de 2h du matin. Après la musique aussi des Black Street, Dr. Dre, Queen, Noddy Gilly ou encore Emma, pitié.
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0: No Diggity, la musique de Blackstreet, Dr. Dre et Queen qui vous accompagne sur le 107.7. Il est 2h.
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2: Bonsoir à toutes et à tous. Le porte-avions Charles de Gaulle va se prépositionner dans la région du Golfe. Il a franchi hier le canal de Suez. La France souhaite ainsi envoyer un signal fort. La coalition montée aux côtés de la Grande-Bretagne se tient prête à sécuriser le détroit d'Ormuz. Le déblocage du passage maritime stratégique doit d'ailleurs, selon la présidence française, être décorrélé des négociations entre Téhéran et Washington. En ce qui concerne justement le conflit entre les États-Unis et l'Iran, chacun continue de menacer l'autre. Donald Trump affirme que les bombardements recommenceront de manière plus forte si le pouvoir iranien n'accepte pas le plan de paix que Téhéran continue de consulter. Immobilisé depuis dimanche au large du Cap-Vert, le navire de croisière suspecté d'être un foyer d'antivirus a quitté sa zone de mouillage en début de soirée. Il se dirige vers l'île de Tenerife, dans l'archipel espagnol des Canaries, où il doit accoster d'ici 3 jours. Le ministère de l'Intérieur espagnol annonce que l'évacuation, elle, aura lieu lundi. En France, un homme de 23 ans a été placé en garde à vue pour assassinat. Il est suspecté d'avoir tué ce matin à coup de couteau une adolescente de 14 ans dans la commune de Fère, en Tardenois, c'est dans l'Aisne. Elle se rendait au collège. Son agresseur serait un ancien petit ami qui a pris la fuite avant d'être interpellé en début de soirée à Soissons. À la page des sports, du foot et le PSG qui va jouer sa 2e finale consécutive de Ligue des Champions. Tenant du titre, les Parisiens ont battu le Bayern de Munich malgré le score ce soir d'un partout. Mais le PSG avait déjà battu les Allemands au match aller 5-4. La finale PSG-Arsenal aura lieu le 30 mai prochain. Enfin, on a attendu monde ce week-end sur les routes. 3 jours sans travailler et Bison Futé voit donc rouge dès demain, jeudi, dans le sens des départs sur tout le territoire. Les premières difficultés pourraient apparaître dès la fin de matinée. 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Et justement, à 2h, passé de 2 minutes, il est presque temps de faire un point sur le trafic. Ce sera juste après la météo.
0: Merci beaucoup Tatiana, on vous retrouve dans 1 heure. Un grand ciel bleu et du soleil, voilà ce qui vous attend ce jeudi 7 mai dans le quart sud-est du pays. Et puis bonne nouvelle, pas de vent non plus. Côté température, en début de journée, comptez 15 degrés à Gap, 14 à Montélimar et Lyon. Pour l'après-midi, 10 degrés le long de la côte méditerranéenne et 20 degrés pour les maximales à Montélimar.
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0: 2 heures, bientôt passées de 3 minutes. Retour à vos conditions de circulation en détail dans le sud-est du pays. Une nuit très calme avec principalement des travaux. Pour débuter, je vous retrouve du côté de Montpellier. Vous êtes sur la 709 en direction de Nîmes. 7 kilomètres après avoir passé la sortie 30 Montpellier.